0: de la salade, des melons, etc. pour pouvoir après les récolter et faire des petites salades. Et pour l'été, ça serait bien.
1: Moi, c'est pour les planter à manger illimité.
2: Et moi, je veux planter des fraises, des fleurs, par exemple, et aussi des carottes et plein d'autres choses, et des salades aussi.
3: Des framboises, des myrtilles, parce que moi, j'aime les fraises, framboises et myrtilles, parce que c'est incroyable.
4: Moi, ce que je voudrais planter, c'est de la pastèque. Tout ce qu'il y a de nécessaire pour vivre, pour manger.
5: Et tu manges des fruits et des légumes ?
4: C'est presque mes aliments préférés. J'adore les légumes, les tomates, concombres, courgettes, carottes.
0: Oui, beaucoup de légumes et aussi des arbres comme des plantes, des tulipes, des roses, etc. Mais oui, les légumes, c'est trop bon aussi, les fruits.
5: C'est vrai, tu manges des légumes ?
0: Ah oui, j'en mange beaucoup. Je me fais plein de salades. Maman, elle m'a appris à tout faire. Je mets dans un petit bol, je mets de la salade avec de la vinaigrette, des tomates, je coupe des avocats. Quelquefois, je mets des fruits aussi pour donner un petit peu de sucré.
4: Moi, j'aime pas trop la salade et les avocats. C'est les seuls fruits et légumes que j'aime pas trop.
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8: Arnaud Fromage, bonjour, bonjour.
9: Bonjour, bonjour.
8: Oh, ça fait beaucoup de bonjour, dites-moi. Bon Arnaud, aujourd'hui, quand le général de Gaulle vient en Franche-Comté?
9: Eh bien, il se passe toujours quelque chose. D'autant qu'il y est venu plusieurs fois dans la région, trois fois déjà à l'automne 1944 pour préparer la libération de Belfort, lors d'une réunion secrète avec le général de Lattre de Tassigny et Churchill au château de Montalembert, à Mèche, après la libération. Ensuite, quand de Gaulle est venu saluer les villes libérées, Besançon, Morteau, Grandcombe, Châteleux, mais ce n'est pas la dernière fois que de Gaulle va venir dans la région. En 1959, sur la route qui le mène en Alsace, il en profite pour aller faire quelques petites pauses dans le territoire de Belfort. À chaque fois, le grand homme descend de sa déesse noire et passe quelques minutes à discuter avec les habitants, stupéfaits de voir le général en vrai dans leur commune. À Rope, Saint-Germain, Felon, La Chapelle-sous-Rougemont, La Rivière, Fontaine, Foussemagne et à Angeau. Angeau, 206 habitants, où de Gaulle est accueilli par la foule dans l'unique rue ornée de drapeaux et de bandeaux bleu, blanc, rouge. Anecdote amusante, le village d'ailleurs, qui ne possédait pas autant de décorations, est allé les piquer chez les voisins de Dell.
8: Ah, bon, mais Arnaud, la grande tournée de Gaulle en Franche-Comté, c'était en 1962.
9: Oui, la tournée des Grands-Ducs même. Le 14 juin, il atterrit à la base aérienne militaire de Luxeuil, avant de se rendre à Vesoul, puis de filer vers Dole, à bord cette fois d'une Simca présidentielle. Ensuite, direction Arbois, puis Poligny, Lons-le-Saunier, où à chaque fois, il est accueilli en héros. Le lendemain, il continue sa tournée par le Haut-Jura, Saint-Claude, Morée, Morbier, Saint-Laurent, Grandvaux, Cise, un petit quart d'heure à Champagnole, et ensuite direction Équevillon, Onglières, Plénise et Sanzeau, avant de remonter dans le Doubs, un discours à Pontarlier, à Besançon. Bref, le marathon présidentiel se termine le 17 juin dans le territoire de Belfort.
8: Et dis donc, et pendant toute la durée de ce périple, il a eu un problème majeur.
9: Oui, pendant ces 4 jours en Franche-Comté, le général de Gaulle ne s'est pas contenté de prononcer des discours et de serrer des louches. Non, il a bien fallu qu'il dorme aussi. Or, Charles de Gaulle est grand, très grand même, 1m96 au garrot. Donc les préfectures vont galérer à chacune de ces étapes pour lui trouver un paddock à ses dimensions. D'ailleurs, l'Élysée a fait réaliser en avance des lits sur mesure. Alors, pour la première nuit de sa visite à Vesoul, l'on apporte donc à la préfecture le lit spécial du général. Sauf que l'année 1962 est très tendue. C'est la fin de la guerre d'Algérie. Une partie des accords d'Évian est d'ailleurs négociée en secret au Fort des Rousses pendant ce voyage présidentiel. De Gaulle a échappé de peu à l'attentat du Petit Clamart, alors son service de sécurité est sur les dents. Ainsi, il lui déconseille de dormir à Vesoul même et préfère l'envoyer à la base aérienne de Saint-Sauveur, jugée plus sûre. Mais si les hommes et les véhicules ont pu faire le transfert, le lit, lui, eh bien, il est resté à Vesoul, dans les appartements du préfet. Et il y est toujours, d'ailleurs, parce que l'Élysée ne l'a jamais réclamé. Alors, l'histoire ne dit pas si De Gaulle a bien dormi ce soir-là, mais en tout cas, c'était pas dans un lit à sa taille.
8: Non, c'est certain, ça. Merci beaucoup, Arnaud Fromage, et puis à demain.
9: À demain.
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1: Cette petite dame qui est sur une petite voiturette rigolote, qu'est-ce que c'est ?
2: C'est une machine pour laver le sol.
1: Ah, sympa.
2: C'est sympa, c'est sympa. Et on ne se fatigue pas.
1: C'est difficile à conduire ?
2: Pas du tout.
1: Pas du tout. Tu peux essayer ?
2: Je n'ai pas le droit de vous faire essayer ma machine. Il vous arrive quelque chose, je suis en tort.
1: Ah oui, je comprends. En même temps, je risque pas grand-chose quand même.
2: Si elle s'en va, elle s'en va, la machine.
1: C'est vrai ?
2: Ah oui, oui, oui. Alors, regardez, j'ai le pied sur le frein.
1: On roule un peu toutes les deux ensemble ?
2: Allez.
1: C'est maniable ?
2: Ah oui, très maniable. Vous voyez, si je lâche, la machine, elle s'en va. Vous voyez ?
1: Toute seule.
2: Hop.
1: Allez pas vous faire le tram.
2: Non, non. Et là, vous avez les brosses, là, okay. Le suceur, le klaxon.
1: Ouais, avec ça,
2: hein, on
1: entend pas faire
2: bien.
1: Peur à personne.
2: Voilà.
1: Ah ben voilà, elle est en rade.
2: Non, non, j'avais laissé le frein. J'avais laissé le frein. Et ça fait 36 vous... ans que je suis dans le centre jaune. Bientôt la retraite.
1: Dit-elle avec un grand sourire.
2: Ah ouais, ouais, ouais, j'en ai marre là. Là, je commence à en avoir marre.
1: Vous avez dû en voir, vous, hein, en 36 ans dans le centre jaune.
2: Oh que oui, j'en ai vu des directeurs, j'en ai vu des gardiens, j'en ai vu du monde. J'ai fait des connaissances. Comme je fais avec vous, on discute. Mais le monde a énormément changé. Hein. Beaucoup, beaucoup, beaucoup. Il n'y a plus personne, c'est mort. C'est mort, c'est mort, c'est mort. La preuve, regardez la place. Il n'y a personne. Hein.
1: Ah bah c'est vrai qu'en même temps, c'est fermé, là, à cette heure-ci.
2: Oui, ça ouvre à 10h.
1: C'est peut-être pour ça qu'il y a personne.
2: Non, mais même.
1: Et les gens, ils vous arrêtent un peu pour discuter, ça arrive ?
2: Ça arrive, on me félicite sur le travail. J'ai eu des cadeaux par des gens qui passaient.
1: C'est pas vrai.
2: Ah oui, on m'a offert du parfum, on m'a offert une plante. Ah oui, oui.
1: Mais ça, c'était des amoureux discrets,
2: non,
1: hein,
2: non, des
1: amoureux
2: transités. Des dames. Mais c'était génial. Et là, maintenant...
1: Geneviève... Je vous remercie beaucoup pour cette petite conversation sympathique. Je vous laisse avec votre engin, il n'a pas de prénom ?
2: Non, il n'a pas de prénom.
1: Un petit coup de klaxon et on se quitte, toutes
2: Allez.
1: Les deux ? Ah oui, c'est
2: voilà.
1: Vrai que je m'entends presque pas.
2: Au plaisir.
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8: Adieu. Oui, qui te bon parler d'expression Abé Bounkachao. Littéralement, ça voudrait dire avoir une bonne dent. Mais en français, on dirait plutôt avoir un bon coup de fourchette.
1: Ah.
8: Qui est mise en des coussata qui nous cita, qui sont las dents qui utilisent, mais qui est française qui la fourchette. Ce qu'on peut remarquer qui est amusant, c'est qu'en occitan, ce sont les dents, alors qu'en français, c'est la fourchette.
1: Et qu'abête anecdote?
8: De la même famille qui utilise souvent à quelle expression? Surtout le migrant paille, quoi, n'est her hami qui mange her et qui cavit toutes les assiettes. Dans la famille, on utilise souvent cette expression. Surtout mon grand-père, pour moi, quand j'ai très faim, que je mange beaucoup et que je finis les assiettes de tout le monde.
9: J'ai la dalle, j'ai faim, nourris-moi. J'ai la dalle, j'ai faim.
8: Le petit rail qui est minge her, que la péra mêlée ou la chichangle. Pour un mouquet magre, coumieux chichangle. Mon petit frère ne mange moins. On l'appelle plutôt la chichangle, le lézard. Car il est maigre comme un lézard.
1: Qu'est-ce qui est à gras de mail?
8: Las glaces, qui n'est eu coffre-fort, une sorte de smesran pais.
1: Des glaces chez tes grands-parents.
8: Un coffre-fort entier.
1: Merci, sœur.
8: Adieu.
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10: Il s'appelle Frédéric Brand et ça fait maintenant 17 ans qu'il travaille à l'élaboration des créments, des 4 millions de bouteilles de créments de l'entreprise Louis Bouillot à Nuit-Saint-Georges. Il nous fait voir l'envers du décor, mais d'abord on s'équipe de chasubles orange fluo.
11: Sur le site, il y a une centaine de personnes qui travaillent sur le site et c'est un site classé IFS BRC, c'est-à-dire qu'on respecte des normes qualité et sécurité consommateur et donc mettre des chasubles qui permettent l'identification des visiteurs avec un enregistrement bien adéquat.
10: Eh bien, allons-y, ouvrons cette porte.
11: Oui, on va y aller.
10: Oula,
11: Donc en fait ici, nous n'avons pas de cave enterrée. Les cuves font jusqu'à 7 mètres de haut.
10: Ah ouais.
11: 7 mètres de haut et une seule cuve représente le volume d'un petit domaine viticole. Ça représente environ 520 hectolitres de vin. Ici, nous avons dans cette cuverie-là 50 cuves différentes. Et cette diversité de cuves, cette quantité de cuves est importante parce qu'en Crémant de Bourgogne, nous sélectionnons les zones géographiques. Mais également, nous avons un grand travail au pressurage où nous séparons la cuvée et la taille que nous vinifions séparément. Et afin d'avoir une grande diversité de profils aromatiques qui vont nous servir de nos assemblages crémants futurs, nous avons besoin d'avoir une grande quantité de cuves qui vont pouvoir mettre en musique nos assemblages pour la suite.
10: Donc malgré le fait qu'on soit dans un environnement plus ou moins industriel et gigantesque, on a quand même cette notion de terroir, c'est important de le rappeler.
11: C'est important. Si maintenant je mélange tout, parce que c'est effectivement une seule appellation que l'on vinifie, mais si je commence à tout mélanger pendant les vinifications, après les assemblages qu'on va faire n'auront plus aucun sens. Il faut vraiment respecter ces trois principes, donc le cépage, le terroir et le fractionnement au pressurage qui vont nous permettre justement d'accorder. Il faut savoir que Louis Bouillot a plus d'une dizaine d'assemblages différents et il faut que chacune de ces assemblages ait une personnalité bien précise avec son moment de dégustation et de plaisir propre. Et donc c'est grâce justement à ces diversités qu'on peut avoir ça.
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1: Depuis Brébant, à mi-chemin entre Arcis-sur-Aube et Vitry-le-François, avec Benjamin Guyot, bonjour.
2: Bonjour.
1: 35 ans, vous êtes agriculteur ici et vous pratiquez l'agriculture de conservation des sols. Qu'est-ce que ça veut dire ?
2: Alors l'agriculture de conservation des sols, effectivement, ça n'a rien à voir avec du traditionnel. Premièrement, alors c'est déjà de couvrir au maximum son sol. Et du coup, de faire travailler les plantes, travailler les racines et toute l'activité biologique qui est liée, en fait. De ce fait, c'est plus des terres où le sol reste comme ça pendant des semaines et des semaines avec aucune plante. Dès que les récoltes sont faites, on essaie de toujours remettre une plante, voire des plantes, pour être plus performant, aller soit dans l'hiver ou jusqu'à l'implantation de la nouvelle culture. Et du coup, de remplacer toute cette activité biologique, ce qu'on appelle les couverts végétaux, qui vont venir petit à petit remplacer justement le travail du sol et surtout le travail excessif et en profondeur.
1: Il n'y a plus de labour ?
2: Alors tout à fait, l'agriculture de conservation des sols, du coup, la charrue, le labour est complètement proscrit, puisqu'en fait, le labour fait un reset à chaque fois qu'on utilise cet outil-là. Alors, il a aussi des avantages, bien entendu. Mais voilà, du coup, faut pas bouleverser ce qu'on appelle les horizons. Donc, bien entendu, la couche superficielle de sol, par exemple, les 5 premiers centimètres, on veut surtout pas qu'elle se retrouve à 20 centimètres. Donc, il faut absolument proscrire, effectivement, la charrue.
1: L'agriculture de conservation des sols, c'est plus ou moins de travail pour l'agriculteur ?
2: Pour moi, je pense que c'est moins de travail. Mais malgré tout, pour ma part, c'est plus de pics d'activité. Quand on dit plus de sol nu, implantation des couverts végétaux le plus rapidement possible, et ben, ça veut dire qu'on sort déjà d'une récolte. Et les périodes de récolte sont déjà très tendues. Donc en fait, on enchaîne ces pics-là. Mais malgré tout, plus de travaux vraiment en profondeur ou au cas par cas. Donc on gagne du temps quand même dans les champs. Au niveau des couverts végétaux utilisés, on est sur des multi-espèces, hein, jamais d'espèces solo. Hein. Chez moi, ce qui fonctionne bien, mais c'est aussi mon propre système, il y a toujours une base facélie, moutarde, et également une base tournesol. Donc ce tournesol-là, pour mes voisins, ça ne correspondrait pas, mais pour moi, ça correspond, puisque j'ai accès en fait à des matières organiques sur lesquelles voilà, je peux rééquilibrer ce qu'on appelle des rapports C sur N, carbone sur azote.
1: C'est aussi utiliser moins de produits, de pratiquer ces couverts végétaux, cette agriculture de conservation.
2: Alors tout à fait, hein, le but, c'est d'atteindre le système entre guillemets vertueux et de faire travailler donc les plantes à notre place et bien entendu réduire les intrants petit à petit. Depuis 3 ans maintenant, et notamment en azote, on arrive vraiment à lever le pied et continuer de produire en quantité.
1: Merci Benjamin Guyot, agriculteur à Brébant dans la Marne.
2: Bonne journée, au revoir.
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3: La chanson que je ferais, ça serait pour rendre heureux ma famille. Et ça dirait que je t'aime, j'aimerais pas que vous vous séparez ou que ce soit dommage que vous êtes plus là pour nous faire des câlins, des bisous et voilà.
4: Moi, si je devrais choisir une chanson pour ma mère, ça serait « Elle a les yeux revolvers ».

0: moi, ça serait une chanson qui s'appelle Ensemble, qu'on a créée avec un animateur où ça parle de l'amitié.
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2: Une aventure de 30 ans. Françoise Chavaldini n'est pas peu fière de son entreprise, dont la renommée n'est plus à faire.
3: C'est une belle aventure, avec ses hauts, ses bas, mais c'est plutôt positif. Alors, pour la région de la commune de Dzie, c'est très important, parce que ça fait vivre le village non seulement l'été, mais même l'hiver. Il y a quand même, ici à Dzie, il y a des personnes qui habitent Dzie et qui travaille ici à Sodez, donc ça fait quand même un flux, ça fait de l'économie et c'est quand même pas mal pour un petit village à flanc de montagne d'avoir une telle activité aujourd'hui au centre de Dzie. Nous ne sommes pas les seuls, comme vous savez, et donc ça fait quand même vivre le village et une certaine effervescence, même l'hiver et pas seulement l'été quand il y a les touristes.
2: Et en trois décennies, la production s'est développée à vitesse grand V.
3: On a revu, si vous voulez, notre système de commercialisation. On sait, comme on est dans une dynamique environnementale, on a plutôt préservé donc, pour la ressource. On s'est cantonné déjà en Corse, en région PACA, un peu Paris, on a un peu d'export qui nous reste fidèle, c'est la Guadeloupe, voilà. Mais très peu parce que c'est voulu, c'est dans notre façon de contribuer, si vous voulez, aussi avec l'environnement, si vous voulez, de faire très attention.
2: Voilà. Et la gamme s'est étoffée.
3: En plastique, donc, du litre et demi, du litre, du 50 et du 33. Nous avons deux bouteilles plastiques pour le CHR en 1 litre. Nous avons donc toute la gamme vert, 1 litre, 75, 50 et 33. Et ensuite, nous avons aussi la gamme gazeux en litre CHR. Et en vert gazeux, nous avons le litre, le 75, le 50 et le 33. Et ensuite, on a développé aussi les aromatisés. Aujourd'hui, nous sommes au citron. Elle va se compléter dans les années qui viennent avec le citron corse, donc naturel, pas de sucre, citron plat 50 et 40 gazeux citron.
2: Françoise Chavaldini met ses espoirs pour l'avenir dans les infrastructures routières. Pour elle, les routes ne sont plus adaptées, notamment pour les camions de livraison. Pour elle, rien n'a été fait depuis 30 ans.
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1: Un circuit court aujourd'hui à Saint-Pierreville. Nous sommes au nord-ouest de Privas avec Sabine Loulier pour découvrir Castanaïs.
2: J'ai décidé de créer une ligne de cosmétiques qui sont fabriqués avec les châtaignes que l'on produit sur l'exploitation. Et donc cette ligne de cosmétiques, elle est certifiée bio et nos châtaignes sont bio et AOP châtaignes d'Ardèche.
1: Et donc aujourd'hui, Sabine nous propose une crème corps et une crème visage.
2: Donc la particularité en fait de la châtaigne, elle est multiple. D'abord, la châtaigne est très riche en sucre, ce qui permet d'avoir ce côté très très hydratant de la crème. Également, la châtaigne contient du tanin, qui est issu, vous savez, de l'arbre et de la sève. Le châtaignier contient beaucoup de tanins. Et donc, ces tanins, en fait, ont un rôle un petit peu antioxydant qui permet de faire que la crème convienne aux peaux qui sont un peu rosacées, vous savez, des peaux un peu atopiques, des peaux un petit peu fragiles. Et puis, troisième effet, et pas des moindres quand même, ce sont les polyphénols qui sont très riches et condensés dans la châtaigne et qui en font un anti-âge naturel imparable. Pour l'instant, l'accueil est plutôt favorable, très favorable. C'est vrai que les Ardéchois sont très surpris. Ils ne connaissaient pas, évidemment, je leur dis que c'est normal parce que ça n'existait pas avant. L'usage en cosmétique est encore balbutiant.
1: Et c'est donc en profitant des 12 hectares de sa châtaigneraie multicentenaire que Sabine a décidé de se lancer dans l'aventure Castanaïs. Et donc forcément, en parallèle de ses produits cosmétiques, vous avez également toute une gamme de bonnes choses à déguster.
2: C'est une gamme qui est assez restreinte, mais qui va à l'essentiel. De la crème de châtaigne, de la crème de châtaigne saveur peine d'épices, de la farine de châtaigne et des châtaignes au naturel. Et qui fonctionne bien, quoi, qui reçoit aussi un bon accueil de la part des clients. Donc c'est chouette, franchement, c'est une super aventure.
1: Bon, et vous savez quoi ? C'est une belle aventure aussi parce qu'elle résulte d'une belle histoire d'amour.
2: J'ai rencontré mon mari donc il y a 30 ans maintenant. Et mon mari est fils de castanéiculteur. Moi, ça fait 30 ans maintenant que je vois mon mari passer énormément de temps dans ses châtaigniers. Tous les jours, il y va, il connaît les arbres, il sait ce qui se passe dans ces arbres, il suit l'évolution des arbres qui greffent. Parce qu'en fait, nous, on travaille sur une châtaignerie ancestrale et traditionnelle et nous ne plantons rien. Nous greffons. C'est un travail au long cours. Mon mari fait de la taille en prévision des greffons qui vont sortir, si tout se passe bien, de cette taille. Et donc, l'année d'après, il récupère ses greffons, il regreffe, donc on choisit nos variétés. Une chose aussi importante, c'est que mon mari est un des derniers à pratiquer une greffe en flûte traditionnelle sur laquelle on n'utilise absolument pas de mastic. Voilà, c'est-à-dire qu'on utilise la sève qui sert de colle. Et donc, tout le process est super naturel. Donc, moi, quand j'ai vu ça, je me suis dit, mais c'est un travail incroyable qui passe sous silence. Et donc, moi, je voulais essayer de donner à voir cette passion pour le châtaignier. Donc, c'est pour ça que j'ai aussi cherché à faire des produits qui soient élégants, qui soient vraiment de très haute qualité. C'est pour ça, d'ailleurs, que la crème que je produis, les crèmes cosmétiques, elles sont bio, mais elles sont dans des pots qui sont compostables et biodégradables, avec des étiquettes en papier, une encre, une colle qui sont non impactantes pour l'environnement. Vraiment, c'est l'essence même de l'Ardèche, sans aucun PFAS, sans aucun produit controversé. Et les produits, on peut les mettre au jardin quand on a fini de les utiliser.
1: 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Comme d'habitude, je vous mets toutes les infos qu'il vous faut sur ici.fr Drôme Ardèche, rubrique circuit court.
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1: Bonjour Serge Papagali.
2: Ah monsieur Thomas, bonjour, et cher Dauphinois, cher Dauphinois, bonjour également bien sûr.
1: On est samedi pour le Dauphiné Tour aujourd'hui, où est-ce qu'on part?
2: Ah vous allez voir, hommage aux Grésivaudins, aux Grésivaudins et aux Chalassiennes et Chalassiens au pied de la montagne de Bramfarine. Donc, je suis désolé mais c'est le vrai nom de la montagne, pas de ma faute. Hein. Donc on est où?
1: Au Chalard.
2: Au Chalard, bravo, ça farine Bram, au Chalard je sais pas... La Brame Farine. Elle en a marre d'être broyée, je sais pas quoi. Bref, une précision, en dauphinois, Chala, ça se prononce Sala, en fait. Sala. Ce qui veut dire faire un chemin dans la neige. J'ai appris ça, dis donc, ah oui. D'où le nom du Chela, qui est un lieu de passage pour aller à l'étranger.
1: Ah.
2: À Chambéry, par exemple.
1: L'étranger, Chambéry.
2: Ah ouais, carrément. Ouais, donc, toi, les autres étrangers, quoi. Bon. Le Chela, porte du Grésivaudan. Je précise également que le Chela n'est pas le village de naissance de la fameuse chanteuse Aquette, bien évidemment.
1: Oh,
2: oh bah attends.
1: J'avais dit.
2: Bien sûr, ah bah tu peux, ouais. on confond souvent le Chela et la Chela, qui n'ont bien évidemment rien à voir. Le Chela n'est pas le mari de la Chela. Enfin, en gros,
1: non
2: quoi.
1: Plus.
2: Voilà, ça veut dire. Chela, qui depuis a coupé ses couettes d'ailleurs, et a été retendue. Entièrement, alors que les habitants du Chela, eux, sont détendus, on va dire ça. Et ils n'ont pas de couette, bien évidemment. Entre Mortel de Maille et Pontcharra, le Chela est ici chez lui. Alors, c'est dur à dire ça. Le Chela est ici chez lui, allez-y, bien
1: le
2: sûr.
1: Le Chela est ici chez lui.
2: Oui, mais vous êtes un jeune professionnel de talent, plein d'avenir, bref, c'est normal. Chela ou chez ici, comme vous voulez, ça n'empêchera pas le manoir de la Tour de prendre garde au village. C'est peut-être de là que vient l'expression la Tour. Prends garde au toit, pas à toi, au toit, car les toits coûtent cher, j'ai lu ça quelque part, entretenir, surtout dans un château du 16e siècle qui est au Chela. Vous allez penser, le Papagali, il a picolé de la chartreuse parce qu'il part un peu dans tous les sens, mais même pas, hein, vous confirmez.
1: Non, je suis témoin.
2: Voilà, je ne bois jamais en studio.
1: Jamais.
2: Voilà, toujours
1: en dehors.
2: Dans les toilettes. Une autre précision, si au Chela vous entendez parler de la Rolande, il ne s'agit pas de la péripatéticienne du coin, péripatéticienne, c'est dur à dire, en dauphinant de la pute, de la péripatéticienne du coin, non, mais d'un espace naturel sensible. C'est vrai, c'est un peu comme ça, la péripatéticienne du coin s'appelle Josiane, ce que vous m'avez dit, mon cher Thomas.
1: Oui,
2: m'a dit, vous la connaissez très bien, donc voilà. Alors, la Rolande, en fait, est un espace naturel. Mais qu'est-ce qu'un espace naturel sensible? J'ai l'impression que la planète entière, actuellement, est un espace naturel plutôt sensible,
1: c'est vrai.
2: J'ai l'impression.
1: C'est,
2: voilà,
1: c'est vrai.
2: Hein. N'empêche que dans la Rolande du Chela, vit, écoutez-moi bien, la Rainette arboricole.
1: Oh.
2: Ça vous embouche un coin, comme dit l'autre. Ben, c'est son dernier îlot isérois en dehors de l'île Crémieux. Alors, si certains d'entre vous s'en moquent, ben, ils ont bien tort. Je vais vous dire pourquoi. Les rainettes valent parfois bien mieux que les petites reines et les roitelets de cette terre. Protégeons-les, elles surtout. Les autres, on s'en tape. Alors tous ensemble, ce que je veux dire, allez,
1: on n'est pas des quand même.
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3: Bonjour à toutes et tous, bienvenue dans Affaires classées, le podcast. Nous sommes en 1875, au cœur de la Bigorre, dans le petit village de Montousset, pas loin de Bagnères. Un fermier du village est assassiné avec sa fille. La veille, trois inconnus leur avaient rendu visite. Question, qui sont ces étranges visiteurs? La suite, dans un instant.
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3: Nous sommes en l'an 1877. Les gazettes judiciaires de l'époque regorgent de faits divers, de vols, de meurtres. Pour quelques sous, certains n'hésitent guère à frapper, à tuer. Souvent, hélas, ces drames sordides impliquent des ressortissants espagnols sans ressources. Des sans domicile fixe, errant de ville en ville, profitant de la quiétude des campagnes pour commettre leurs méfaits. En cette fin de 19e siècle, la France accueille nombre d'immigrés fuyant leur patrie après l'invasion de Napoléon, comme en atteste le procès qui va suivre. Ce matin du 12 mars, une imposante foule de curieux s'est amassée des deux côtés de la petite rue qui conduit de la prison au palais de justice de Tarbes. Tous guettent le passage, dans un instant, du convoi à cheval qui transportera les accusés du crime de Montousset. Voilà plusieurs jours que la presse régionale annonce ce qui sera le procès criminel de l'année dans le coin. Il est 11h. Le président de la cour d'assises, M. Léniel, vêtu de son imposante robe rouge et noire, ordonne aux gardes qu'on introduise les accusés, deux hommes et une femme, dans le box. Ils sont jeunes, une trentaine d'années, de taille moyenne. Les deux hommes sont originaires de la province voisine de l'Aragon, tandis que leur voisine de galère est certes née à Tarbes, mais de parents espagnols. L'affaire a débuté 2 ans plus tôt. Dans la soirée du 25 novembre 1875, le trio arrive d'Auch en diligence à la gare de Lannemezan. Ils vont marcher, à pied, toute la nuit, en direction du petit village de Montousset, dans le canton de Bagnères-de-Bigorre, qu'ils atteignent enfin au matin suivant.
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3: Leur traversée ne passe pas inaperçue. Des paysans, déjà au champ, scrutent ces inconnus. Qui sait s'ils ne sont pas là pour voler ? Un petit garçon les voit aiguisant leur couteau au bord d'un sentier. C'est à lui que le trio réclame son chemin. La ferme des Campistrous, tu sais où c'est ? Arrivé à destination, il toque à la porte et tombe sur Philippe, le chef de famille. C'est Louise, sa fille, que la dame du trio demande à voir. Elle dit être une ancienne amie. Direction, un champ proche où Louise est à pied d'œuvre. Quand elle aperçoit sa visiteuse, elle se jette dans ses bras, l'embrasse avec effusion et propose au trio de passer la nuit à la maison. Dimanche 27 novembre, Rosalie, une voisine des Campistrous, s'étonne de voir les volets fermés. Elle frappe à la porte. Personne. Louise. Silence. Un sombre pressentiment envahit Rosalie, qui part alerter Monsieur le maire, lequel se transporte sur place, accompagné de quelques hommes. Un épouvantable spectacle les attend. Philippe, le chef de famille, gît inanimé dans son lit. Une mare de sang s'écoule à travers le matelas. Un double bâillon noué derrière la tête et fortement serré a été posé sur sa bouche pour l'étouffer ou l'empêcher de crier. Des plaies béantes sur sa poitrine, son cou, sa tête lui ont été infligées par une arme blanche. Et Louise, elle, c'est dans l'écurie que son cadavre mutilé sera découvert, lardé de coups de couteau. Pour les gendarmes de Bagnères, il n'y a pas à chercher bien loin. Le vol est le mobile de ce double meurtre. Les meubles ont été fouillés, le linge des armoires jeté au sol. Un objet va pourtant retenir leur attention.
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3: C'est un cache-nez noir et blanc. Rosalie, la voisine, est formelle. Il appartient à l'un des deux hommes arrivés la veille. Elle a croisé le trio quand il se dirigeait vers la ferme en début de soirée. Et bizarrement, tout ce beau monde a disparu. Nul ne sait à ce stade qui sont les deux hommes à l'accent espagnol qui accompagnaient la visiteuse qui se disait amie de Louise Campistrous. Elle, en revanche, est très vite identifiée. Elle se nomme Marie Viau. Née à Tarbes, elle s'adonne depuis longtemps à la prostitution dans les rues du chef-lieu de la Bigorre. Selon les policiers, Marie s'est mise en ménage avec un certain Francis Badel, un homme fort dangereux, condamné par 3 fois et fraîchement sorti de prison après avoir failli assassiner un compatriote. Sa spécialité, c'est le vol d'argent et malheur à la victime qui lui résiste. Un voleur patenté, capable de tuer sa proie, voilà qui dessine le portrait idéal du suspect numéro 1 dans l'enquête ouverte sur le crime survenu le 26 novembre à la ferme de Montousset. Reste une question. Comment Marie Viau a-t-elle fait connaissance avec Louise ? La réponse ne tarde pas. Quelques mois avant son assassinat, la jeune paysanne avait fait un petit séjour derrière les barreaux à la prison de Tarbes à cause d'un menu larcin. Et c'est là que Louise et Marie s'étaient liés d'amitié, à tel point que Louise lui fit promettre qu'il faudrait passer la visiter une fois dehors à la ferme familiale. Immature, Louise avait glissé une imprudente confidence. Philippe, son père, avait longtemps vécu aux Amériques. Il en était revenu riche, très riche, et pour preuve, il cachait sous son matelas des lingots d'or et 30 000 francs en espèces.
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3: Une confidence qui ne tomba pas dans l'oreille d'une sourde. Marie en parla aussitôt à son amant, lui aussi en prison. C'est pour s'emparer de ce joli magot que Marie Viau conçut le projet de rendre visite à son ex-voisine de cellule, aidée des deux hommes que les policiers ne tardent pas à identifier comme étant les deux frères Badel, Francis et Valentin. Mais où sont-ils passés ? Le lendemain du crime, le trio sanguinaire a déjà traversé la frontière afin de se planquer en Espagne. Grâce à l'entraide entre les deux pays, les trois suspects seront malgré tout interpellés vite après. Face au juge, Marie Viau se met à table et elle raconte, profitant de l'hospitalité du vieux Campistrous, le trio assassin entamait la soirée en savourant les spécialités culinaires de la ferme de Montousset avant de tuer le père et sa fille. Selon ses deux compères, c'est Marie Viau qui a décidé d'achever le vieil homme.
5: « Il faut en finir, et vite, sinon les gendarmes vont arriver !»
3: Joignant le geste à la parole, elle s'empare d'un couteau de cuisine posé sur la table et elle le tend à son compagnon.
5: « Vas-y, achève-le !»
3: Détail sordide, une fois les deux meurtres commis, la jeune femme s'est mise à danser, ivre de joie, à l'idée du magot qu'elle imaginait découvrir dans les armoires de la ferme. Mais sa joie sera de courte durée. Malgré une fouille approfondie, les trois compères ne trouvent pas une seule trace du butin dont Louise avait parlé à sa copine de cellule en prison. Ni lingots d'or, ni billets, ni pièces de monnaie. Le butin se résumera à quelques vêtements. Deux robes, un parapluie, des boucles d'oreilles, des chemises, des draps et une montre.
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3: Un butin bien dérisoire face à la guillotine que les trois assassins encourent à présent. Inculpés du crime de vol suivi de meurtre, commis avec préméditation, ils retournent à la prison de Tarbes et pour longtemps, la même où naquit leur sanglant projet criminel. Le procès aux assises s'ouvre au printemps 1877. La presse locale et nationale est là. L'affaire passionne l'opinion publique car, aux yeux de tous, les frères Badel ne sont que des exécutants. Le cerveau du drame, l'instigatrice, c'est Marie, la diabolique. Dans l'inconscient populaire, la femme donne la vie, pas la mort. Et comme chaque fois lorsqu'une femme est accusée d'un crime horrible, la foule accourt. Face aux magistrats et aux jurés, les frères Badel semblent résignés, convaincus que leur sort est déjà scellé et qu'ils finiront coupés en deux par la lame du bourreau. Mais Marie, jeune et belle, joue la comédie jusqu'au bout. En pleine audience, elle tombe à terre, en proie à des attaques nerveuses. Simule-t-elle la folie pour échapper à la peine capitale ? Un médecin court, il lui fait respirer des sels. Marie se calme, repose sa tête sur l'épaule d'un gendarme et l'audience reprend. Au nom de la société, l'avocat général, M. Dumoulin, requiert la peine de mort contre les trois accusés, unis dans le crime, unis dans le châtiment. Une heure suffira à la cour pour rendre son verdict. Peine de mort pour Marie Viau, peine de mort pour Francis Badel et prison à vie pour le jeune frère, Valentin. C'est le 12 mai suivant que Francis sera guillotiné. Marie aura plus de chance. Elle est graciée par le chef de l'État devenue une détenue modèle, elle sera libérée 25 ans plus tard, en 1902.
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3: Et de sang, c'était ce nouvel épisode du podcast. Je vous propose de nous retrouver dans un prochain rendez-vous avec cette fois-ci un petit voyage dans le temps en juillet 1992. Un curé d'origine basque est découvert dans les toilettes d'une aire d'autoroute en Charente-Maritime. Que s'est-il passé ? Réponse dans un prochain numéro. À bientôt.

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2: Hello.
3: Bonjour, bienvenue dans Décibel. Et bonjour à votre traducteur aussi, Pierre-Édouard Bélanca. Bonsoir Pierre-Édouard.
2: Bonsoir Émilie.
3: C'est Pierre-Édouard qui va nous faire la voix de Stephen Triffitt. Alors avant de parler, Stephen, je propose qu'on écoute l'étendue de vos talents. Voici Sinatra.
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3: Et voici Stephen Triffitt.

0: À tout rompre, bravo, bravo Steven. Steven qui depuis des années donc parcourt le monde en chantant le répertoire de Frank Sinatra. Vous n'êtes pas américain comme Sinatra, vous êtes anglais Steven. Racontez-moi comment vous êtes arrivé à la musique de Frank Sinatra.
1: La première fois que j'ai chanté une chanson de Sinatra, c'était dans un karaoké. Il y a de très nombreuses années à Tenerife. Et un ami et moi a ouvert un bar à karaoké et j'y suis allé pour le soutenir et j'ai bu quelques verres et c'était terminé. Voilà, en karaoké, j'ai chanté New York, New York et les gens ont dit wow, tu sonnes comme Frank Sinatra. Donc je me suis dit ok. Donc je suis fan de Frank depuis 15 ans.
2: I was working in Tenerife, but when I went back to
1: Tenerife, mais quand je suis rentré en Angleterre, j'ai décidé que comme les gens pensaient que j'avais une voix, je me suis dit que je chanterais dans quelques pubs et quelques clubs. Et j'ai fait beaucoup d'artistes, donc Frank Sinatra, Elton John, Billy Joel. Tout ce que je chante, les gens me disent « Ah, mais ça sonne comme Frank !» Donc je me suis concentré sur Frank Sinatra. Et puis j'étais dans un programme télé en Angleterre qui s'appelait « Star in Their Eyes » où les participants font semblant d'être des gens qu'ils ne sont pas. Et j'ai gagné vraiment la finale, mais j'ai perdu la finale.

0: Et puis après, j'ai été invité à aller aux États-Unis pour jouer le rôle de Frank Sinatra dans un spectacle américain, dans la salle Copa.
1: Oui, au Sands.
0: Au Sands,
1: le Sands Hotel, qui est l'hôtel mythique de Las Vegas.
0: À Atlantic City.
1: À Atlantic City. Alors, ce qui est fou, c'est que non seulement votre voix ressemble à celle de Frank Sinatra, mais également votre attitude. Et puis, vos grands yeux bleus, ne me dites pas, ce sont des lentilles, Steven, ou ce sont vos vrais yeux bleus comme Sinatra?
2: These are my own eyes.
0: C'est mes vrais yeux.
1: Non, c'est incroyable. Et voilà, et ce look évidemment très chic qu'on adorait chez Frank Sinatra et qu'on retrouve chez vous. Évidemment, aux États-Unis, en Angleterre, j'allais dire dans le monde anglophone, Sinatra, c'est une religion. Comment trouvez-vous le public français par rapport au répertoire de Sinatra?
2: I find the French audience very, very good.
0: Je trouve que le public français est très bon, même s'ils ne comprennent pas ce que je dis entre les chansons. Ils comprennent la musique.
2: Et
0: puisque la musique est internationale, Frank Sinatra, comme vous l'avez dit, est international. Donc, tout le monde a sa chanson préférée. Chaque pays a sa chanson préférée. Et en Europe, une des chansons favorites, c'est Strangers in the Night.
2: Everybody loves Strangers in the Night.
0: Tout le monde aime Strangers in the Night ici.
2: Frank Sinatra hated that.
0: Frank Sinatra détestait cette chanson.
1: Et vous l'aimez? You like it?
0: Il détestait. Ouais, moi je l'aime bien.
2: He also hated My Way.
0: Il détestait également My Way.
2: Or Comme d'habitude, as you call it.
0: Comme d'habitude, comme vous l'appelez ici.
1: Comme d'habitude. Bienvenue en France, Steven. Alors Sinatra, les amis, c'est pas compliqué, évidemment, c'est une légende américaine. 150 millions de disques vendus, 2000 chansons enregistrées sur 59 albums studio. Enfin, c'est absolument incroyable la carrière de cet artiste. Et donc avec nous ce soir, il y a Steven Triffitt, un artiste anglais qui chante partout dans le monde depuis des années les chansons de Frank Sinatra. Je crois que le premier album que vous ayez acheté de toute votre vie, hein, quand vous aviez 13 ans, Steven, c'était Frank Sinatra.
2: Yes, it was.
0: Oui, c'était le cas.
2: Everybody else was listening to punk.
0: Tout le monde écoutait du punk.
2: And I bought my first Frank Sinatra album.
0: J'ai acheté mon premier album de Frank Sinatra.
2: Of different songs of his.
0: Un mélange, une compilation de différentes chansons.
2: Yeah, I was the nerd.
0: Oui, j'étais un nerd en quelque sorte.
1: Ah, c'est génial. Alors, ça vous a emmené très loin quand même cette histoire de Sinatra. Vous le racontiez tout à l'heure à la télé, puis aux États-Unis, qui est quand même le pays de Sinatra. Ça les énerve pas, les Américains, que ce soit un Anglais qui chante mieux qu'eux-mêmes les chansons de leur idole?
2: They didn't know I was English.
0: Ils savaient pas que j'étais anglais.
2: The director of the show,
0: le réalisateur, le metteur en scène du spectacle et les gens qui étaient avec moi dans le spectacle savaient que j'étais anglais, mais le public ne le savait pas jusqu'à ce que ce soit annoncé.
2: Much later on in the run.
0: Bien plus tard, pendant la tournée, et surtout à Las Vegas d'ailleurs.
2: I was being interviewed.
0: J'étais interviewé, comme maintenant. Et je parlais comme ça,
1: avec un petit accent,
0: avec un petit accent américain.
2: And then by the end of the interview,
0: puis à la fin de l'interview, je parlais plutôt avec cet accent très anglais.
2: Translate that one.
1: Il a réussi à traduire ça, Pierre-Edouard, pas de problème. Et en même temps, c'est drôle parce que ça fait comme une British Invasion, vous savez, comme dans les années 60, où les Beatles et les Rolling Stones sont allés envahir le marché du rock américain. Ben là, voilà, c'est Steven Triffitt de Londres qui débarque aux États-Unis, mais aussi d'ailleurs partout en Europe, partout dans le monde, hein, vous chantez Sinatra. C'est un spectacle qui tourne absolument partout, Steven.
0: Oui, on a fait des concerts un peu partout dans le monde.
2: If people invite me, I will
0: si les gens m'invitent, j'y vais. C'est aussi simple que ça.
2: Sometimes with massive bands.
0: Parfois avec des groupes gigantesques, et même dans des endroits comme la Turquie, où on se dirait que Frank n'aurait pas été très très grand. À Istanbul, par exemple, j'ai fait des shows, des concerts gigantesques à l'époque où je pouvais aller à Moscou encore, d'ailleurs. Ça fait quelques années que je n'y suis pas allé maintenant.
2: Mais...
0: On faisait le music hall à Moscou qui est gigantesque. Et le public russe adore cette musique. Donc, évidemment, c'est un phénomène mondial.
1: Et il paraît, Steven, que vous avez chanté avec Mick Jagger à l'anniversaire de Bob Geldof. C'est vrai, ça?
2: That is true.
0: C'est vrai.
1: Wow. Yes. Mais quelle vie! What a life!
2: Bob Geldof, Brian
0: Bob
2: May,
0: Geldof,
2: Jules Holland.
1: Il y avait Brian May aussi, de Queen.
0: Brian May, ouais. Jules Holland également.
1: Yeah. Oh là là, incroyable. Yeah,
2: on his 50th birthday.
0: Pour son 50e anniversaire. Bob a maintenant peut-être 70 ans, quelque chose comme ça, donc ça fait une vingtaine d'années.
1: Alors, il y a un truc qui est quand même assez fou chez Frank Sinatra, c'est qu'il fumait comme un pompier, il buvait comme un trou, il enchaînait les nuits blanches et pourtant il gardait sa voix de crooner. Quel est votre régime, Steven? Est-ce que comme Frank, vous fumez et vous buvez beaucoup, ou est-ce que vous êtes obligé de faire attention à votre voix?
2: I used to smoke.
0: Avant, je fumais.
2: Now I don't.
0: C'est plus le cas aujourd'hui.
2: Mais boire,
0: un petit peu.
2: But I don't like Jack Daniels.
0: Mais j'aime pas le Jack Daniels.
1: C'était ça l'alcool de choix de Frank Sinatra? C'était du Jack?
2: Jack Daniels and also Chivas Regal.
0: Jack Daniels et le Chivas Regal également.
2: Yeah. And a bit of vodka.
0: Et un petit peu de vodka.
1: Le petit déj des champions.
2: Yeah.
0: Oui, exactement.
1: Ça, c'est terrible. Avec modération, les amis, vous le savez. Mais c'est une vraie question.
2: Yes, in moderation.
0: Exactement, avec modération.
1: Comment entretenir cette voix qui, finalement, est votre outil de travail, Steven?
2: Because I was in the West End in London.
0: Comme j'étais au West End à Londres pendant 4 ans et demi à faire 8 concerts par semaine, j'ai dû trouver une manière de garder ma voix.
2: And I've never been taught how to sing.
0: Et on m'a jamais appris comment chanter, donc c'est une technique que j'ai apprise au fur et à mesure des années et en faisant beaucoup de concerts. Que le pire que vous puissiez faire, c'est de trop parler.
2: And even whispering is not good.
0: Même murmurer, c'est mauvais.
2: I hum.
0: Mais je hum beaucoup. Je fais ça au fur et à mesure de la journée. Je fais ça en permanence. Et c'est comme ça que j'échauffe ma voix et que je la garde chaude. Je ne fais pas les échauffements comme beaucoup de gens font comme ça. Je ne suis pas d'accord avec ça. Donc je hum au fur et à mesure de la journée, ça garde ma voix fraîche et lâchée. Ça marche pour moi. Et beaucoup, beaucoup d'eau surtout.
1: Chanter Frank Sinatra, ça n'est pas juste chanter, c'est interpréter. Écoutons 3 chansons cultes de Sinatra qui demandent, il me semble, des talents un peu différents. Quand il chante « It was a very good year », là c'est carrément un acteur qui est en train de jouer. Ouais.

0: de Sinatra. Préférez-vous chanter, jouer, Steven?
1: Well, it's difficult because some
2: c'est difficile parce que
1: songs that everybody
2: certaines
1: knows,
2: des chansons que tout le monde connaît, il a enregistré tard dans sa vie.
1: But some of,
2: mais certaines des favorites chansons ont été enregistrées plus tôt dans sa vie. Donc, dans mes concerts, il y a un petit peu toutes les airs.
1: Now, ever since I gave up smoking,
2: donc, depuis que j'ai arrêté de fumer, mon amplitude de voix s'est agrandie. Donc, ça me permet de faire le jeune Sinatra et le vieux Sinatra. Et en fonction de l'époque, j'essaie de reproduire ce style en particulier. Quand Frank était très vieux, il ne tenait plus ses notes aussi longues. Elles étaient beaucoup plus courtes. Donc, ce que j'essaie de faire, c'est utiliser le style du jeune Sinatra pour les chansons du plus vieux Sinatra. Donc, j'espère que vous avez un peu le meilleur des deux mondes. Personne ne se plaint. On n'a pas reçu de plainte encore. Au contraire, ils disent, eh bien, j'ai entendu Frank enregistrer 4 différentes versions de My Way et maintenant j'ai entendu une 5e grâce à vous. Donc, je prends ça comme un compliment.
0: Alors, vous pouvez prendre ça comme un compliment puisque le fils de Frank Sinatra, un de ses enfants, Frank Sinatra Jr., qui a dit « Stephen Triffitt is the best, the greatest, because he captures the soul of my father. Stephen Triffitt est le meilleur, le plus grand, parce qu'il a capturé l'âme de mon père. » Quand on reçoit un tel compliment, waouh, ça doit donner des ailes de la part de la famille de Sinatra.
1: Yes.
2: Oui.
1: It's one of those things that now stays with me.
2: C'est une de ces choses qui reste avec moi en permanence maintenant, parce que dans ce milieu, ce métier, il y a des moments merveilleux et des moments plus bas. Donc les moments merveilleux sont vraiment extraordinaires et les moments difficiles sont vraiment très difficiles. Tout le monde traverse ça. Donc quand j'ai un moment difficile, je me rappelle des choses comme Frank Jr. qui dit ça à propos de moi. J'ai rencontré aussi Tina Sinatra, sa plus jeune fille, qui est venue voir un de mes concerts à Los Angeles. Donc je me rappelle de choses comme ça qui aident et qui me boostent.
0: Stephen Triffitt, c'est la voix, c'est The Voice. Écoutez-le chanter Fly Me to the Moon. C'est sur son album de 2014, The Definitive Rat Pack.
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The Voice is back, la voix est de retour. C'est donc Stephen Triffitt, notre invité de ce soir, qui est sur scène et qui interprète le répertoire de Sinatra d'une manière sublime. Écoutez Stephen chanter Strangers in the Night.

0: C'est génial de se dire qu'en 2025 et 2026, puisque les dates sont déjà annoncées, on peut aller à un concert et profiter avec un orchestre de tout ce répertoire de Sinatra qui nous a quittés donc en 1998. Vous vous souvenez, Steven, quand Sinatra est mort ?
1: I do. I was working on a cruise ship.
2: Oui, je travaillais sur un bateau de croisière à l'époque.
1: Being a guest artist.
2: En tant que artiste invité.
1: I had all of a sudden.
2: Et tout d'un coup, beaucoup de gens sont venus me voir pour me dire « Oh, on est tellement désolé. » Et j'ai dit « Quoi ? Qu'est-ce qui s'est passé ?»
1: Frank is
2: dead. Et on m'a dit « Oh, tu sais, Frank est mort. » J'ai dit « Oh, okay. Wow, d'accord.
1: I didn't
2: je savais pas.
1: Was so sorry. »
2: Et on me disait « Wow, je suis désolé. » Comme s'il faisait partie de ma famille. Et on me disait « On est tellement désolé, tellement désolé.
1: » Ok.
0: Il a bien vécu, Frank Sinatra. Il est mort après 82 années d'une vie quand même assez folle. En première partie de votre spectacle, il y a un ami à vous qui s'appelle Mark Adams et qui lui chante du Dean Martin. Dean Martin était un des meilleurs amis de Sinatra. Ils étaient ensemble donc dans le Rat Pack, cette bande de voyous, disons, de voyous showbiz hein, et de chanteurs. Il y avait aussi Sammy Davis Jr., etc. Vous avez recréé votre Rat Pack alors, c'est ça Steven?
1: Yeah, we do have a Rat Pack show.
2: Oui, oui, on a un spectacle Rat Pack également. On était dans West End à Londres ensemble, c'est comme ça qu'on s'est rencontrés dans un spectacle qui s'appelait le Rat Pack Live de Las Vegas. C'était au Théâtre Savoy à Londres et dans beaucoup d'autres théâtres à Londres d'ailleurs. Et c'est là que j'ai rencontré Mark pour la première fois. Et on travaille ensemble maintenant depuis 23-24 ans. Donc moi je fais mes spectacles tout seul, il fait ses spectacles tout seul et puis on se retrouve pour faire des trucs ensemble et puis on fait aussi des spectacles du Rat Pack. Donc c'est un peu comme les vrais gars à l'époque.
0: Incroyable de pouvoir vivre ça de nos jours. Est-ce que Steven Triffitt chante New York, New York? Vous vous demandez depuis tout à l'heure. Bien sûr que oui.
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0: New York.
1: D'ailleurs, je ne vous ai pas demandé quel est votre préféré, votre chanson préférée de Sinatra, bien sûr.
0: I can quote Frank Sinatra.
2: Je peux citer Frank Sinatra. Là, il a dit qu'on lui demandait toujours quelle était sa chanson préférée, et il répondait, c'est comme vous demander quelle est votre nourriture préférée. Est-ce que c'est du steak ou est-ce que c'est des la glace? Mais on aime les deux, mais pas en même temps. Donc ça dépend de l'humeur, en quelque sorte. Donc je pense que parfois ça peut être une chanson comme All the Way.
0: And other times, all my tomorrows.
2: I bet all my tomorrows.
0: Don't you go away mad? That's another one. You
2: don't you go away mad? C'est une chanson qu'on n'entend pas assez. Et je la chantais quand on était à Las Vegas. Ça c'est vraiment de très très bonnes chansons.
0: Are emotive as well in different ways.
2: Qui sont très émotives de plein de manières différentes. Et surtout All the Way, ça fait pleurer les gens vraiment.
1: J'imagine évidemment qu'avec toutes ces années à étudier, Frank Sinatra à chanter, vous avez dû vraiment regarder toutes les vidéos disponibles, les concerts filmés, les interviews filmées, justement. D'après vous, c'était quel genre d'homme alors ? Il a une réputation un peu sulfureuse.
0: His reputation depends upon who you talk to. Sa réputation
2: dépend d'à qui vous demandez.
1: Si on demande aux filles, c'est pas terrible, hein.
0: Yes. I've met a few of his women.
2: Quelques-unes de ses femmes.
0: They all had different things to say.
2: Elles ont des choses très différentes à dire à son sujet. Certaines dont on ne pourrait pas les dire à la radio.
0: He was very, very generous to his friends.
2: Très généreux envers ses amis.
0: But very unforgiving if.
2: Mais par contre, il était impitoyable si vous le trahissiez de quelque manière que ce soit. La relation très célèbre qui a fini avant qu'il se remette et qu'il redevienne ami après 20 ans de rupture amicale, c'était Sammy Davis Jr. Sammy l'avait énervé, il avait dit quelque chose dans la presse et Frank ne l'a pas pardonné avant de très nombreuses années. Je crois que c'était l'événement ultime, c'est ce qui les a rapprochés au final. Mais comme je disais, oui, il était très généreux, c'était un père très aimant. Oui, il avait ses relations.
1: Et le côté alors un peu bandit, bon, je suis sicilienne comme lui, donc je sais bien qu'on a très vite fait de nous cataloguer de mafieux, mais il y a des histoires de Sinatra. Était-il ou pas en cheville avec la mafia? Est-ce que le FBI le surveillait vraiment? C'est quand même des histoires légendaires. Vous avez étudié ça ou pas?
0: Well, he was from Hoboken.
2: Eh bien, il était de Hoboken.
1: Dans New Jersey.
2: Et Hoboken, c'est de là que viennent c'est là qu'on envoyait les immigrants italiens. Et on les laissait là. Et le gouvernement américain ne faisait pas attention à eux. Donc il fallait qu'eux-mêmes fassent attention à eux. Donc les familles siciliennes, comme la mafia ou comme vous voulez les appeler, les gens allaient voir ces familles pour les aider, pour de l'argent, pour du travail, pour tout ça. Bien sûr, la manière dont ça fonctionnait, c'est qu'ils vous faisaient une faveur et vous leur deviez une faveur. Et donc la mère de Frank Sinatra était la mère de Hoboken pendant un petit moment, avec l'aide de la famille, bien sûr. Donc c'est comme ça que les rumeurs sont arrivées. Il connaissait ces gens, bien sûr. C'était le résultat de sa propre famille. De son enfance. Il a probablement rendu quelques services pour eux. Le fait de faire élire Kennedy président, c'était Frank qui a fait une faveur au Kennedy, qui parlait à tous ces gens de famille, et ces voyous, comme vous disiez. Et puis ça s'est mal passé, et puis ils ont voulu le tuer, et puis ils ont voulu voir un concert, et puis ils l'ont aimé à nouveau. Donc oui, il y avait une relation bizarre, mais c'était à cause de l'époque dans laquelle il est né, de où il vivait, de où il a été élevé. Je ne crois pas qu'il ait fait vraiment quoi que ce soit d'illégal pour la mafia. Mais oui, il avait ses connexions, tout simplement, à cause de son éducation et de là où il a grandi. Tout le monde, c'était le cas de tout le monde là-bas.
1: Merci beaucoup d'être venu nous voir, Stephen Triffitt. Sinatra, le 110e anniversaire, la tournée The Voice is Back. Merci à notre invité Stephen Triffitt et à Pierre-Édouard Bellanca qui a assuré la traduction.
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1: Bonsoir Alain Chamfort.
2: Bonsoir Émilie.
1: Bienvenue dans Décibel. Je ne peux que vous féliciter. Ce temps fort, Chamfort, ça m'a fait la semaine quand c'est sorti.
2: Ah oui, à ce point.
1: J'adore ce petit jeu de mots. C'est comme vous. C'est drôle et chic.
2: Bon, bah on voilà. A réussi notre coup. Alors c'est bien. C'est un petit peu l'idée qu'on voulait. C'est avoir quelque chose qui résume effectivement le contenu de cet album. Quoi.
1: C'est tellement mieux que Best Of.
2: Oui, voilà. C'est un peu commun. C'est un peu réchauffé. Tout le monde. Bon, voilà. Ça fait renouveler un petit peu la présentation de ce genre de disque.
1: Quoi. Exactement. On va parler de ces temps forts qui se déclinaient déjà en spectacle, qui sont donc maintenant sur disque et aussi en livre, richement illustré, c'est un bonheur. Temps fort, donc c'est un triple CD avec les hits.

0: dites des plus anciens ou plus récents d'ailleurs.
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0: C'est Whisky Glass avec Sébastien Tellier. Dans le CD2, c'est votre sélection, vos chansons préférées. Et puis dans le CD3, les inédits, les remixes et les duos. Donc c'est pour toujours, mais en fait, à la faveur d'un remix, on peut toujours un petit peu modifier sa chanson des années plus tard.
2: Si on veut refaire des nouvelles versions, on peut.
0: Voilà,
2: oui,
0: c'est possible.
2: Voilà. Enfin, en ce qui concerne les remix, là, ils sont. D'abord, ça a été confié. C'est pas moi qui les ai faits. C'est un garçon qui s'appelle Aéroplane.
0: Ouais.
2: Et il est parti des versions originales. Donc, de toute façon, c'est encore la version originale qui a lieu aujourd'hui d'être.
0: Ouais.
2: Voilà. Donc, ça n'enlève pas l'angoisse qu'on a quand on vient chanter pour la première fois sur un disque.
0: Allez, écoutons une chanson que vous connaissez par cœur, les amis. C'est Manu Reva qui est en version single dans les temps forts. C'est des triples compilations

0: On vous a entendu hein, chanter chez vous. Ça va, c'était pas mal. Manu Reva, Alain Chamfort, c'est le premier titre du premier CD de cette triple compilation qui en fait est comme une introduction au travail d'Alain Chamfort. Si vous l'avez suivi de loin ces années en disant « Ah, je l'aime bien, mais est-ce que je connais vraiment son travail ?» Là, en fait, il y a une très bonne sélection. Alain.
1: Voilà, c'est fait pour ça en réalité. Ouais. Parce que les gens qui me suivent depuis le début, ils connaissent toutes mes chansons. C'est plus une invitation à ceux qui ont une idée comme ça, qui ont été séduits par deux trois chansons, puis qui connaissent pas véritablement mon travail. Donc c'est un truc plus complet. Voilà, c'est de me suivre dans mon parcours pendant, je sais pas, ça a démarré un peu autour de Manu Reva, un petit peu avant, je crois, et puis jusqu'à aujourd'hui, parce qu'il y a des extraits des derniers albums et même des inédits. Voilà, donc c'est une présentation plus globale de ce que j'ai fait, quoi.
0: Moi, ce que j'aime chez vous, j'aime plein de choses chez vous, Alain Chamfort, mais c'est à quel point on ne peut pas dire de quand date telle ou telle chanson. La Grâce, par exemple. La Grâce, ça pourrait être de l'année dernière, ce qui est le cas. Ça pourrait être une chanson des années 70. On ne sait pas, on ne sait pas.
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0: Ça tient à quoi l'intemporalité d'une chanson?
1: Je crois que c'est être en accord, en connexion avec son époque, quoi. C'est-à-dire d'avoir toujours une curiosité pour la façon dont on doit avancer dans son processus personnel, mais aussi intégrer les notions d'arrangement, de production qui évoluent constamment. Ouais. Le son bouge tout le temps. Enfin, tout est en mutation constamment, mais la musique elle est en évolution constante. Alors, c'est des rencontres de styles différents qui viennent d'un seul coup se cohabiter, fusionner. Et puis ça emmène encore plus loin, et etc. Et la musique a toujours évolué comme ça, donc il n'y a pas de raison que ça s'arrête. Et si on est attentif à ces effets-là, à ces aspects, on s'inscrit toujours dans son époque, et on c'est ce qui fait un petit peu l'intérêt des choses. C'est pour ça aussi que je continue à travailler, parce que j'ai toujours aimé participer à ce qui se passe, quoi.
0: Oui.
1: Et pas être à la traîne ou revenir sur des vieilles recettes que j'ai utilisées il y a 20 ans ou 30 ans. Je pense que chaque moment doit tenir compte de l'environnement dans lequel il est produit.
0: Et c'est vrai que savoir se renouveler, c'est aussi une de vos qualités, on s'en rend compte, même en enchaînant les tubes. J'aime bien parce que je suis la seule à dire le mot tube. Alain ne dit pas le mot tube.
1: Moi
0: je pense que t'as pas trouvé ça très élégant. Ça va?
1: Oui, on prend les mots qui ont été définis pour traduire certaines choses, quoi.
0: Enchaînons les hits.
1: Voilà. Même si

0: chansons de vous que j'ai découvertes, moi, dans ces temps forts. Et pourtant, Dieu sait que j'ai écouté votre discographie, mais celle-là, j'étais passée à côté. C'est « Aime-moi », c'est une reprise d'Elvis, une adaptation de « Love Me Tender ».
1: Elle est récente, hein, c'est-à-dire que on a fait ça avec Duval, Jacques Duval, pour une émission où on me demandait de faire une réinterprétation, une adaptation d'une chanson, j'ai pensé à celle-ci, et puis bon, c'est avec Jacques ne fait pas que de la traduction,
0: oui.
1: il a apporté son état d'esprit, et donc c'est récent. Elle fait partie des inédits, quoi.
0: Oui, c'est ça. Les inédits remix et duo, c'est le dernier disque. Ouais. Et j'avoue que oui, voilà. Là, j'ai fait, oh, c'est pas vrai. Il fait ça. Et alors, pourquoi aviez-vous choisi Elvis Presley? C'est marrant.
1: Parce que c'était pour le cadre de je peux parler d'une émission de télé?
0: Oui, bien sûr.
1: C'était pour Taratata, parce que chaque fois Nagui demande à ce qu'on fasse une voilà un truc un peu original et tout ça. À force de faire l'émission, il faut bien trouver des nouveautés, des nouvelles idées. Et je sais pas pourquoi j'ai pensé à ça. Et en réalité, c'est une chanson extrêmement connue, évidemment incontournable, mais en même temps, c'était l'idée de la détourner justement et d'en faire quelque chose d'autre, quoi.
0: Ouais. Donc vous pensiez connaître Alain Chamfort et vous pensiez connaître Love Me Tender d'Elvis Presley, eh bien, oubliez tout ce que vous saviez, parce que là, c'est une version sur laquelle j'ai craqué. Je suis ravie de la partager avec vous. Elle fait partie, oui, des chansons inédites de ces temps forts d'Alain Chamfort qui viennent de sortir.

0: ce je t'aime final, Alain. Oh, waouh.
1: T'as essayé de trouver le ton, c'est pas toujours facile parce que je n'ai pas voulu le faire chanter, que sinon ça fait je t'aime. Donc
0: voilà, c'est trouvé. Ça c'est le rayon Lara. C'est Lara Fabian qui chante je t'aime. Voilà, non mais là le dire comme ça, c'était génial. C'est aussi un livre, un beau livre aux éditions GM. D'ailleurs, je crois qu'on peut faire un package entre les disques et le livre.
1: Absolument.
0: Ce sont des entretiens donc avec Maude Berthomier. Et je dois dire que c'est déjà c'est passionnant parce que pourtant Dieu sait que vous êtes généreux en interview et que vous racontez des anecdotes à qui vous en demande. Mais là, vraiment, dans le livre, on apprend des choses. Et puis il y a ces photos.
1: Ah oui, l'iconographie, oui, bien sûr. Alors ça, c'est un peu des choses que j'ai retrouvées chez moi, parce que le livre s'est fait assez rapidement quand même, indépendamment des entretiens avec Maude, on a passé plusieurs jours. Sinon, effectivement, comme il voulait l'illustrer, alors après, c'est compliqué d'aller au-devant des photographes qui ont fait des photos, leur demander, etc. Donc j'ai trouvé chez moi toutes ces photos qui existaient, et puis les photographes sont prévenus, mais on n'avait pas le temps de les prévenir à l'avance, quoi.
0: J'aime bien parce que j'ouvre au hasard et par exemple page 70, on vous voit rigoler en studio avec Véronique Sanson par exemple. Il y a vraiment des photos perso qu'on n'a jamais vues, des photos prises sur scène, les pochettes d'albums, etc. Et ça m'amène à vous poser la question de l'image, parce que Alain Chamfort, vous avez quelque chose en commun avec beaucoup de chanteuses, mais pas beaucoup de chanteurs, c'est qu'on vous a beaucoup dit que vous étiez beau. On a beaucoup commenté votre apparence, votre élégance, votre physique. C'est vrai que c'est un trait d'habitude réservé aux chanteuses, à qui on fait des compliments, sollicités ou pas d'ailleurs. Comment vous avez vécu ça, vous ?
1: Écoutez, heureusement que quand on est soi-même concerné, on est toujours en doute beaucoup sur son physique. On est toujours, en tout cas, moi, j'étais toujours complexé, soit parce que je me trouvais trop maigre, soit trop grand, soit que j'avais les cheveux trop crépus. On a toujours quelque chose qui va pas. Donc bien heureusement. Et puis en revanche, c'est vrai que si j'avais pas eu ce visage-là, je pense que Claude François m'aurait pas proposé de chanter. C'est-à-dire que ça a été aussi un élément qui a contribué à ce que d'un seul coup il m'a demandé de chanter parce qu'il s'est dit il va peut-être plaire aux minettes. Enfin, en gros, c'était ça. Donc ça a été aussi un élément qui a contribué à me faire connaître et peut-être me faire apprécier aussi, pas dire le contraire. Mais après, ça peut être aussi un certain. On ne peut pas se reposer là-dessus, quoi. Parce que d'abord, ce qu'on appelle beau, c'est très relatif, c'est chacun sa notion. Et puis en plus, ça ne dure pas. Donc, c'est une chose qu'il faut savoir dès le départ et il faut réussir à sortir de ça et de trouver une autre manière d'intéresser les gens, plus par le contenu de ce qu'on fait, par la qualité éventuelle, et s'écarter de plus en plus de cette idée d'apparence qui peut être aussi négative, enfin parce qu'il y a des gens qui justement parce qu'ils vous trouvent peut-être trop avenant comme ça sur un plan physique peuvent aussi avoir un rejet en disant ça fait trop vous savez des acteurs trop beaux admettons on les trouve un peu insipides quoi
0: on les prend pas pour tous les rôles
1: Le cinéma a beaucoup démontré que le physique finalement qui comptait c'était celui qui avait du caractère, celui qui pouvait intriguer, qui pouvait produire une certaine méfiance. Enfin, je veux dire, il y a plus de rôles autour de gens qui ont des physiques un peu étranges que des gens beaux. Ça laisse un peu indifférent, quoi. Ça touche les très jeunes filles, mais au-delà de ça, on passe à autre chose. Vous voyez, donc on sait aussi que ça peut être quelque chose qui n'est pas forcément positif, quoi. Voilà, faut faire attention à ça, quoi, effectivement.
0: Et c'est bien, parce qu'avec cette façon de penser, pas de lifting.
1: Non.
0: Il y en a, en revanche, pour les chansons, on l'a dit, des petits liftings, des petits remixes sur... Dans cette compilation Temps Fort, il y a une version par Aéroplane de Manureva. Voici la version remixée.

0: Les remixes, les reprises, tout ça, c'est quelque chose qui vous plaît, qui vous amuse ?
1: Moi qui suis...
2: Je sais pas quoi vous dire, parce que ça dépend... Si on arrive à faire des reprises et les amener vers quelque chose de différent, les repersonnaliser, justement, leur donner une autre audience, enfin une autre écoute, oui, ça peut avoir de l'intérêt. Après, vous savez, si on parle de la chanson qui a été la plus reprise, c'est My Way, quoi, par exemple.
0: Alors, évidemment, ouais,
2: quand ça lui permet d'avoir une résonance internationale, etc., c'est formidable. Quand il s'agit de mettre un traitement de son juste un peu différent dessus, ça me suffit pas, quoi. C'est pas quelque chose que je trouve pas suffisamment d'intérêt dans ce genre de travail. Maintenant, ça permet peut-être d'être diffusé sur d'autres antennes, ça permet peut-être de toucher un public différent. Voilà. Alors, je peux pas être contre, mais j'en vois les limites, quoi.
0: Ouais, voilà. Ouais. Vous parliez tout à l'heure, vous évoquiez vos débuts, donc avec Clo-Clo qui vous met sur le devant de la scène. Claude François, ça c'est le tout début de votre carrière. Souvent, on dit, c'était mieux avant. Moi, je me demande ce que vous pouvez faire maintenant avec le succès, avec la confiance en vous-même, j'imagine, même artistique, que vous avez eue au fil des années et que vous ne pouviez pas faire avant, justement. Qu'est-ce qui est mieux maintenant? Qu'est-ce qui est plus libre, libéré?
2: Moi, j'ai l'impression qu'on est toujours un peu sur la ligne de départ.
0: Hein. Ah, c'est
2: vrai. Oui. Disons que ce qui me rassure, c'est en tournant le dos à ce que j'ai fait, en regardant dans le rétroviseur, plutôt c'est de constater qu'avec tout ce que j'ai fait, ça me dit que je suis capable de l'avoir fait. Ça me rassure sur les possibilités que j'ai, je dirais. Mais ça ne veut pas dire pour autant que ça me rassure sur mon avenir, parce que j'ai toujours cette angoisse de plus être capable. Dès qu'on doit redémarrer, on doit refaire ses preuves tout le temps. Enfin, c'est comme ça que j'ai entrepris mes albums. J'avais jamais l'impression de m'asseoir sur un divan extrêmement confortable avec tout un public qui était là à m'applaudir.
0: Ouais.
2: Non, à chaque fois, il faut reconquérir, il faut continuer à ne pas décevoir ceux qui vous ont suivi, qui vous ont apprécié. Et puis, soi-même, c'est aussi une remise en question. Je veux dire, c'est un challenge aussi par rapport à soi d'avoir un objectif comme ça, pouvoir se surprendre encore, de pouvoir sortir de soi des choses qu'on n'a pas encore entendues. Enfin, il y a quand même cette volonté-là. Moi, j'ai toujours eu ça en moi et je me suis jamais reposé sur mon acquis, mais j'ai toujours l'impression qu'il était très fragile, quoi.
0: Alors que là, quand on l'a dans les mains, franchement, que ce soit le livre Temps Fort, Alain Chamfort, les entretiens avec Maud Berthomier chez GM Éditions, ou ce triple CD Temps Fort, on se dit quand même, waouh, quelle carrière!
2: Ouais, ça me fait plaisir de considérer que tout ça a pu avoir lieu. Et je suis fier et je suis content de monter sur scène parce que j'ai un répertoire qui me plaît.
0: Ouais.
2: Mais j'ai envie de pas me décevoir et que ce répertoire continue à m'apporter le même plaisir. Mais avec le temps, on devient de plus en plus exigeant. Donc j'attends de moi encore beaucoup plus et des gens qui travaillent avec moi. Mais c'est ça le challenge, c'est ça qui est beau, quoi, finalement.
0: Dans le CD numéro 2, la sélection d'Alain, sont vos chansons préférées, il y a une version symphonique de En regardant la mer. J'aimerais qu'on en écoute quand même quelques notes, parce que c'est une beauté. On dit ça.

0: merci beaucoup d'être venu nous voir, Alain Chamfort. On vous souhaite encore plein de concerts. Et puis, vous reviendrez bientôt nous voir, de toute façon.
1: Ah bah, si vous m'invitez, je reviens, hein,
0: toujours,
1: ça c'est sûr.
0: Toujours, Alain, toujours.
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3: Bonjour la France, j'espère que tu vas bien la France. La France, je pense bien à toi, je pense bien à tous les pompiers qui sont mobilisés dans tous ces départements. J'espère que ça va aller mieux. Je vous embrasse très fort les gars. Comment ça va Éric Bastien ?
4: Eh ben, j'ai les mêmes pensées également pour tout le monde, pour tout ce qui se passe. Ben, ça va Valérie, c'est la dernière semaine là. Hein.
3: C'est la dernière semaine les petits amis en direct. Après ça sera du best-of et puis à la rentrée ça sera plus nous. Voilà. Alors pour cette dernière semaine, on vous fait un cadeau surprise. Mystère. Oui, bah c'est comme ça. Il y a des choses dans la vie, on n'a pas besoin de tout savoir. Tout ce que je peux vous dire, c'est que le gagnant vendredi de la finale, il gagne un séjour exceptionnel pour la 5e édition du Ici Live qui aura lieu en septembre.
4: Wow, là là.
3: Vous n'aurez pas un seul nom de la programmation musicale, c'est là la surprise. En revanche, ce que je peux vous dire, c'est que la ville et l'office du tourisme de la Ciotat, plus votre radio ici, vous offrent le voyage en train depuis une grande ville, les transferts, 3 nuits dans un hôtel magnifique, 2 invitations chaque soir pour le festival, une sortie en bateau avec l'association Les Carènes et évidemment une visite exclusive des coulisses. 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Qu'est-ce qu'on gagne si on ne gagne pas ça ?
4: Vous savez, ici Provence m'a quand même communiqué quelques informations en ce qui concerne la programmation musicale. Évidemment, la star à la Ciotat, c'est Joe Malongo.
3: Ah oui, d'accord.
4: Non, mais Joe Malongo vient avec, en première partie, sa fille, Inès Malongo. Ça, c'est un espèce de blues note qui est à découvrir.
3: Je sens qu'on est parti pour 4 minutes de tunnel.
4: Oui, et Roger voilà. Et son Big Bang, Roger Malongo et son Big Bang sera de la partie également.
3: D'accord.
4: Et tout le monde vient avec sa machine espresso. Bien sûr, 32 dosettes, 6 verres en verre.
3: C'est magnifique. Allez, on accueille nos deux premiers candidats de la semaine, Alban et Emmanuel. Comment ça va, les amis ?
4: Bonjour.
5: Bonjour.
3: Alors,
5: au taquet.
3: Au taquet, oh bien sûr.
5: Et alors.
4: Et bon les.
3: Alors Alban, tu joues avec ici Dromardèche. Tu habites les Vences en Ardèche.
6: Tout à fait.
3: Ça va vers l'Ardèche là ? C'est pas trop le bordel ?
6: Eh ben, un petit peu chaud quand même. Un petit peu chaud.
3: Mais
6: voilà.
3: Mais les incendies, ça va en Ardèche. On n'y est pas.
6: Non, ça va. Okay. Ça va.
3: C'est déjà.
6: Pour le moment, c'est maîtrisé. C'est voilà.
3: Ok. Alors, tu es mariée à Victor, tu as une fille qui a 9 ans, qui s'appelle Gloria.
6: C'est ça.
3: Dis donc, j'espère bien. Tu as un chat qui a 19 ans.
6: C'est ça. Céleste.
4: Tu as bien vécu. Hein.
3: Dis donc, 19 ans, c'est bien. Hein.
6: Mon chat fidèle, voilà. Alors, un peu sénile quand même.
3: Oh, pauvre 19 ans.
6: Oui, c'est ça. Elle oublie qu'elle a mangé, donc elle réclame sans arrêt à manger.
3: Ah non, mais ça, c'est le truc des vieux, ça. Les vieux, ils ont tout le temps faim, comme les mômes. Mais si, les vieux chats comme les vieux hommes. Alors, on t'appelle Banette, Mélidon. Banette.
6: C'est vrai. C'était mon petit prénom enfant. Et voilà, j'ai des collègues qui m'appellent encore comme ça.
3: Ah bah d'accord.
4: Et on se lève tous pour elle.
6: Voilà.
4: Ou

0: maintenant. Bon. Oh, écoutez, c'est une blague.
1: Je sais que c'est la dernière semaine de cette émission.
0: Eh oui, oui.
1: Mais va falloir se reprendre. Au niveau des vannes, j'aimerais pas partir sur un mauvais souvenir.
0: Sur un échec.
1: Alors, tu es infirmière en EHPAD depuis toujours.
2: Depuis, oui, on va dire ça.
1: Voilà, avant, tu étais en région parisienne. Et c'est depuis 4 ans que tu t'es installée en Ardèche. Donc, du coup, tu es.
2: Voilà.
1: Tu es en infirmière dans quel EHPAD près de chez toi?
2: Oui, hein, l'EHPAD de Chambonas, d'ailleurs, qui vous écoute tout le temps, surtout en cuisine.
1: Ah.
2: Il y a ici.
0: Bah, salut l'EHPAD.
1: Salut l'EHPAD de Chambonas.
2: On les embrasse très fort.
1: On les embrasse. Alors, nous allons tout de suite marquer le premier point, parce qu'il y a un moment donné, faut marquer.
2: Jouer.
1: Allez, tiens, je te mets Véronique Sanson. De l'eau de pluie, de l'eau de là-haut, il y a des endroits où ça serait bien qu'il pleuve. Alors, le premier distributeur automatique vendait de l'eau bénite. Est-ce que c'est vrai ou faux, top chrono? Le premier distributeur automatique vendait de l'eau bénite.
2: Ah ben, on va dire que c'est vrai.
1: T'as bien raison, c'est vrai. Au 1er siècle avant Jésus-Christ, en Égypte, Héron, en Alexandrie, imagine un mécanisme qui va distribuer automatiquement une petite quantité d'eau bénite lorsqu'une pièce est introduite dans la machine.
0: Voilà.
1: Magnifique. Premier point pour Alban.
0: Emmanuel, comment ça va, Emmanuel?
3: Oui, bonjour.
0: Ah là là, Emmanuel, ici, tout rien. Alors, tu sais, Emmanuel, Valérie l'a évoqué, c'est la dernière semaine en direct, on est en best-of jusqu'à fin août. C'est donc, pardonnez-moi, mais la dernière semaine pour moi de finir sur les honneurs. Hein, vous finissez dans les honneurs au niveau des sondages, vous, Valérie. Moi, je veux gagner cette semaine.
1: Ah oui, voilà. Tout le monde veut gagner, mon petit chat.
0: Emmanuel, je compte sur toi, s'il te plaît.
3: Oui.
0: Alors,
3: oui.
0: Très très belle présentation qu'on va faire à poil tout de suite. Parce que notre Emmanuel, d'ici toi, alors on vient de me communiquer cette info que j'avais pas sur ma fiche merveilleusement préparée.
3: Oui, tout à fait, j'ai un bruit.
0: Ah non, maître Kikan, donc, il est avec nous cette semaine.
3: J'ai la canicule, donc voilà.
0: T'as posé nu?
3: Oui.
0: À quelle occasion?
3: Alors, c'était une campagne pour Greenpeace au G7 en 2009.
0: Ouais.
3: À Suissey, dans un domaine où je travaille depuis 30 ans.
0: Ok.
3: Domaine viticole, où ils ont pris Greenpeace. C'est beau d'ailleurs, parce qu'en fait, on s'est remarqué que la canicule avance sur les vendanges.
0: Voilà, donc c'était pour parler du réchauffement climatique.
3: Ils ont pris les vendanges comme le vin, comme aspect vraiment au changement climatique, déjà en 2009.
1: On veut la photo?
0: Oui, mais c'est, bon, d'accord, c'est très bien, mais nous, voilà, on veut te voir dans le petit appareil, mais oui.
1: Pourquoi petit?
3: Mais vous l'avez direct, vous tapez Greenpeace, avec Sensor Tunic.
0: Ah oui, on va regarder.
1: Écoute bien.
0: On va regarder, on va en parler.
3: Du monde, à Mexico, à Madrid, je crois aussi, il a fait venir 10 000 personnes, où on a posé nu.
0: Bon, bah, bref,
3: nous, on était 750 dans les vignes.
0: D'accord, voilà. Alors, Emmanuel, tu habites à Azé-sur-Cher, c'est en Indre-et-Loire, t'es célibataire, t'as un chien qui s'appelle Igloo, donc déjà, c'est rafraîchissant. Fais du bien. Et en ce moment, t'es en reconversion, tu fais quoi?
3: Là, j'étais dans un stage, en fait, de présentation de podcast, en fait, de radio.
0: Ah, super, ça. Tu fais un atelier de création de podcast.
3: Pour remplacer Eric.
0: Bon, écoute, vas-y, de toute façon. On a trouvé la photo.
3: J'étais avec une association Culture du Cœur.
0: Ouais, j'ai vu parce qu'en fait tu interviews des groupes de musique.
3: Radio-Béton surtout.
0: Voilà, et tu voudrais faire donc des créations. Enfin, t'es en train de travailler autour d'un podcast. On va reparler de tout ça parce que t'es un artiste, t'as fait plein de choses.
3: Bien sûr.
0: On va jouer, bien sûr.
3: Voilà.
0: Ouais, on y va. T'as raison. C'est parti, petit extrait. Courage à tous ceux qui sont en galère, hein, d'ailleurs, dans les trains en ce moment. Je critique pas, mais voilà, je sais que c'est quand même compliqué comme sujet. La Mauritanie dispose du réseau. Je pense à risotto, j'ai faim. La Mauritanie dispose du réseau ferroviaire le plus dense de toute l'Afrique. Top chrono, vrai ou faux?
3: Le plus dense?
0: Ouais, ouais, le plus important de toute l'Afrique. La Mauritanie.
3: Allez, je dirais faux.
0: Allez, c'est faux. Oui, tu as raison, la Mauritanie ne possède qu'une seule ligne ferroviaire. 704 km principalement utilisés pour transporter du minéral de fer. Donc, elle est loin d'être le plus gros réseau.
1: Alban, un point. Emmanuel, un point. Et là, tout de suite, vous écoutez ici. Je marche seul. Allez, je marche seul avec JJG et Jean-Jacques Goldman. On vous aime. À tout de suite, mes petits canards.

0: seul, Jean-Jacques Goldman. C'est de la bonne musique de début de semaine, ça j'ai l'impression.
1: Sur ici.
0: Bah oui.
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1: Alors, ici nous sommes avec Alban qui a un point, Emmanuel qui a un point. Emmanuel, écoute-moi bien. T'as répondu...
0: Allez, on va dire gronder,
1: une seconde après le gong. Donc, tu vas te reprendre, mon petit bouchon. Alors, Alban, qui joue avec ici, oui. Drôme Ardèche. Alban, qui est infirmière. Mais alors, époque petite, tu voulais être coiffeuse avec ta sœur.
3: Ah oui, oui, carrément, bah oui.
1: Et que.
3: On adorait.
1: Tu coupais les cheveux de ton frère. Vous copiez les cheveux de votre frère.
3: Ah oui, pas moi, parce que j'étais pas très douée. C'était plutôt ma sœur. Et franchement, elle gérait bien.
1: Mais est-ce qu'elle est devenue coiffeuse, ta sœur?
3: Pas du tout, pas du tout. Elle est institutrice.
1: Ah.
3: Voilà.
1: Et ton frère, il fait quoi?
3: Mon frère, il est commercial.
1: Ah, donc il a...
3: Je crois que ma sœur continuait à lui couper les cheveux de temps en temps.
1: Ça, j'adore. Ça, j'adore l'idée que ta sœur coupe les cheveux de ton frère. Alors, tu t'aimes bien un petit peu... bon, le sport, on est d'accord qu'à part du vélo, t'en fais pas.
3: Voilà, c'est oui, ça. Bah, je pédale pas mal en journée, mais sinon, non.
1: T'aimes bien le vélo, quoi.
3: Ouais, je me déplace à vélo, ouais. Bah, c'est plus pratique.
1: T'as bien raison.
0: Tour de France, ça suit sur ici, tout l'été, là. Tour de France.
1: Dès qu'il peut, couper la parole.
0: Ah,
1: mais
0: non, je fais un petit placement produit. Hein.
1: Mais on s'en fiche, laisse-moi parler.
0: On s'en fiche pas du Tour de France, on est partenaires.
1: Eh bien, tu en parleras.
0: Ah, vous allez vous fâcher avec le partenaire.
1: Je m'en fous, tu parles de ça avec tes candidats. Laisse-moi tranquille. Oh là là, la relouterie du gars. Bien, alors. Mais oui, alors, mon petit chat, il paraît que tu cuisines. Tu as eu pour tes 40 ans une crêpière. Eh oui. Et tous les vendredis, tu fais des crêpes parce que t'es un peu, ouais, t'es bretonne d'origine.
3: C'est la tradition. Le vendredi, bah, c'est des crêpes. Des crêpes et des galettes. Voilà.
1: Oh mon Dieu. Ça, on adore. Parce que tu es d'où en Bretagne?
3: Alors, Finistère.
1: Ouais.
3: Du côté de Roscoff.
1: Ah d'accord. Ok, donc du coup,
3: voilà.
1: Rien à voir avec la Drôme Ardèche.
3: Rien à voir, mais voilà, j'aime les deux régions. Voilà.
1: Ok, bien. Alors, ma petite bretonne, on va marquer un deuxième point avec la deuxième question vraie ou faux. Tiens, je te mets un extrait de Sacha Guitry.
4: 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Nous verrons ça demain. 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Non, ne me dites rien.
1: Alors, bien on va sûr, parler là, de Sacha bien. Guitry, comédien français et metteur en scène et génie. Alors, il paraît que Sacha Guitry a redoublé 10 fois la classe de 6e. Et il y fêta d'ailleurs ses 18 ans. Est-ce que c'est vrai ou faux? Top chrono, 5 secondes. Est-ce qu'il a vraiment redoublé 10 fois sa 6e? Vrai ou faux?
3: Faux.
1: Et non, c'est vrai. Il a redoublé 10 fois. Alors, pas du tout parce qu'il était mauvais élève, mais parce qu'il était indiscipliné. Il a été renvoyé de 11 écoles. Donc, bon, c'est quand même devenu l'un des plus grands auteurs du 20e siècle. Voilà, pas de point.
0: Emmanuel, qui a posé nu il y a quelques années, Emmanuel, qui est assez sur chair. Reconversion, tu l'as dit, tu prépares l'atelier de création de radio, tu fais de la photo aussi. T'as été animateur, guide, accompagnateur, ouvrier viticole. Mais t'as fait combien de métiers dans ta vie, Emmanuel?
5: Je suis plus vieux que mon grand-père, comme on dirait, quoi.
0: Ah ouais? Bah non, mais t'as fait plein de trucs, c'est bien.
5: Oui, j'ai eu la chance de pouvoir voyager, et d'en profiter, quoi, et puis de me reconvertir par amour en Touraine. C'est une très belle région viticole, donc voilà, quoi.
0: Tu fais du rugby aussi depuis plus jeune. Ah, attends, ça rigole pas parce que t'as été vice-champion de France.
5: J'ai eu fait.
0: Ah ouais, t'as eu, mais bon, t'as été vice-champion de France cadet, c'est pas rien comme titre, ça, Emmanuel.
5: Oui, c'est bien, bah grave. Ouais, grave.
0: Bien,
5: et puis, l'équipe juste après où moi, comme on dit dans le métier, dans le jargon, je me suis fait péter le genou, donc après, j'ai pas été qualifié, mais bon, ils sont devenus quand même champion de France, lui et Tours. Voilà.
0: D'accord. Écoute, alors, félicitations.
5: Je tiens à le signaler.
0: Non, mais voilà. Tu t'es remis à bricoler, d'ailleurs, tu peins, voilà. T'as eu des félicitations d'un peintre professionnel il y a pas longtemps, comme quoi tu te débrouilles bien.
5: Oui, c'est ça, tout à fait.
0: Et puis on écoute la musique de Louis Labrocan parce que tu rénoves les vieux objets.
5: Alors, je la rénove, je les répare et puis ben, je m'en sers, quoi.
0: Bah ouais.
5: Oui, tout à fait, c'est cool. Ouais, c'est bien.
0: Et là, tu travailles sur un porte-manteau des années 20. Non, mais c'est génial tout ce que tu fais, ça.
5: Oui.
0: On adore les brocantes.
5: Oui.
0: Alors, mon petit Emmanuel, à présent, il est temps de jouer. Tu parlais du genou que tu t'es pété, ça tombe bien, on va parler de médecine, d'urgence, avec cette question pour un point. Il est possible d'avoir une tendinite de la langue. Vrai ou faux? Top chrono, 5 secondes. Tu dis faux, c'est bien, t'es dans le chrono, impeccable. Et en plus, t'as raison, c'est faux, une tendinite, c'est une inflammation hein, d'un tendon. Mais la langue est un organe qui est essentiellement constitué de muscles, ne possède pas de tendon, donc il n'y a pas de tendinite de la langue. Bravo, Emmanuel.
1: Allez, un pour Alban, deux pour Emmanuel. Et là, maintenant, tout de suite, Clara Luciani, sous mon sein, la grenade. Vous écoutez ici, on vous aime. À tout de suite.

0: Allez, oui, prends garde. Clara Luciani sur Ici Midi 24.
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2: Nous sommes au taquet avec Alban qui a 1, Emmanuel qui a 2. Alban qui va tout cartonner maintenant parce qu'elle adore la musique. Il paraît que tu as été plusieurs fois voir l'enregistrement de Taratata.
3: Ah oui, oui.
2: Ah voilà, alors t'as vu qui en enregistrement?
3: Oh ben plein d'artistes, Zazie, Obispo, Ed Sheeran, et d'autres, Eddie Depreto, que j'adore, enfin voilà.
2: Et ben voilà.
3: C'était fabuleux.
2: Bon, t'aimes le karaoké, t'aimes chanter, tu connais bien les chansons?
3: Ben j'essaye, oui.
2: Bien, alors écoute-moi bien. Là, c'est un double mix de l'été, c'est-à-dire qu'il y a deux artistes qui vont s'enchaîner et un point par artiste que tu vas me trouver. Attention, écoute bien, c'est parti.

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1: C'est qui chante?
2: Alors, on a Jérémy Ferrand.
1: Ouais.
2: Et puis Paolo Conte.
1: Eh ben, c'est bien, bravo, oui.
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1: Et à quand de mai. On adore cette chanson. Et bah ça fait 2 points, tu as 3.
4: Jérémy Frérot, c'est
1: quoi?
4: Frérot de la Vega.
1: Oui, bah c'est Jérémy Frérot qui chante. Alors,
4: deux, hein. Frérot est de la Vega.
1: Oui, écoutez, c'est Jérémy Frérot qui chante. Voilà, laissez-moi tranquille.
4: Ça rattrape les 2 secondes de plus qu'il a pris.
1: Voilà, exactement.
4: On est bien d'accord. Bon, Emmanuel. Oui. Emmanuel, on va juste lui dire un petit.
5: Il est passé il y a 15 jours à Saint-Avertin. En concert gratuit.
4: C'est gratuit, alors c'est encore mieux. Dis donc, t'adores cuisiner les pâtes. Et alors, je découvre, c'est juste ce qu'on va se dire, parce que voilà, tu t'es autoproclamé champion du monde de la tartiflette. Dis donc.
5: Mais grave, c'est
4: champion du monde.
5: Mais oui.
4: Tu fais la meilleure tartiflette du monde. C'est pas très sommaire.
5: Oui, je t'invite quand tu veux, Eric.
4: Oui, écoute, avec grand plaisir. Hein.
5: Valérie, tant qu'à faire, c'est à présent le point.
1: Bien sûr, oui, écoutez, la tartiflette, c'est bien pour mon gros cucu.
5: Mais oui.
1: C'est très bon.
5: J'ai appris ça d'une recette lorsque j'étais animateur, directeur de colo. Avec une cuisinière de montagne qui m'a dit les fondamentaux de la finale.
4: Roi des pâtes aussi, hein, puis des salades, du fenouil, des courgettes de citron.
5: Magnifique.
4: Non, mais ça donne faim, alors qu'il n'a que 2 pauvres pieds de tomates quand même à la maison. Il a 2 pauvres pieds de tomates, mais les pauvres, ils sont un peu fortement décédés.
5: La nature est belle, mais des fois, elle est
4: je sais. Voici ton quiz musique, mon petit Emmanuel. Tranquille, tu vas écouter 2 titres, tu vas devoir reconnaître qui sont les artistes. J'ai bien dit, pas les titres de chansons, hein. Le nom des artistes, ou le groupe, ou le duo. Allez, on y va.

0: Bon, hé, hey, hein, t'as compris, top chrono.
1: Ah, la première, c'est Shakira, et Donna Summer, peut-être la deuxième.
0: Aïe, aïe, aïe. Alors, évidemment, c'est un clin d'œil. Alors, attends, c'est bien sûr, c'est un clin d'œil à la Coupe du Monde. Alors oui, c'est le Dai Dai qui est libre.

0: Alors tu m'aurais dit à la rigueur Gloria Gaynor, je l'aurais pris. Là c'est le groupe qui a repris la chanson de Gloria Gaynor, qui est le fameux Hermès House Band. Le carton 98, la descente des Champs-Élysées. Tu y étais je crois en plus.
1: Oui, j'étais sur les champs.
2: Ok.
0: La première étoile.

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2: Et nous sommes au Taquet avec Alban et Emmanuel qui ont 3 points chacun. 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On reprend la compétition. Alors, ma petite Alban, il paraît que ton mari Victor est d'origine serbe et que tu apprends à cuisiner des plats de la Serbie. Qu'est-ce que c'est les plats de la Serbie ?
3: Alors, qu'est-ce que c'est ? Je ne suis pas encore très douée, mais j'essaye de faire de mon mieux.
2: Alors, c'est quoi ? Par exemple, le plat typique ?
3: Alors, c'est du chou farci. Alors, ça, c'est très, très bon.
2: Ah.
3: Après, il y a des sortes de chorba, c'est des soupes.
2: Ouais.
3: À base de haricots, de viande.
2: Mmh.
3: Et après, ce que j'adore faire, c'est la ghibanitsa.
2: Qu'est-ce que c'est ?
3: C'est de la pâte feuilletée avec du fromage. Donc, c'est cuit au four, c'est croustillant, c'est... voilà.
2: On adore.
3: Très, très bon.
2: On adore.
3: Voilà.
2: Ah oui, on adore. Alors, tu as rencontré Victor alors que tu allais quitter la région parisienne.
3: C'est
2: et il y a eu une dernière soirée de travail. Une collègue a invité un de ses amis. Bon, elle pensait un petit peu vous caser, hein. Et devant le restaurant, t'as vu un homme, t'étais persuadée que c'était lui. Et bon, Alban. Et qu'est-ce qui s'est passé alors ?
3: J'étais sûre que c'était lui, en fait. Et puis ma copine qui le connaissait, mais qui l'avait pas vu depuis longtemps, me dit non, je suis pas sûre. Et moi, j'ai eu comme un feeling. C'était lui, enfin voilà. Et mon regard, enfin, je l'ai pas quitté des yeux de toute la soirée. Et voilà, et tout s'est passé très vite, et voilà.
2: Mais tu
3: et on est ensemble depuis 14 ans, enfin 14 ans de mariage déjà, et voilà.
2: Oh mon Dieu. Et alors, attends, tu dis que tu avais l'impression qu'il avait un truc de spécial. C'était quoi ? Tu sentais quoi ? Il avait des yeux magnifiques, une voix exceptionnelle.
3: Oh bah il est très beau.
2: Il est
3: magnifique.
2: Ah voilà.
3: Non mais voilà. Il a un grand cœur. Il est prévenant. Il est voilà. C'est mon amoureux.
2: Oh là là, qu'est-ce que c'est beau. Bon ma chérie, on va essayer de marquer 3 points de plus avec la question à choix multiples. Je pose la question, je te propose des réponses. Évidemment, tu auras 10 secondes pour me donner ton choix. Tiens, on écoute Mylène Farmer. À côté de tes idéaux, quel est le véritable nom de famille de Mylène Farmer ? Est-ce qu'elle s'appelle Mylène Martin ? Mylène Dubois ? Mylène Gauthier ? Mylène Damido ? Top chrono, 10 secondes. Mylène Martin, Mylène Dubois, Mylène Gauthier, Mylène Gauthier ?
3: Oui.
2: Eh bien, il s'agit évidemment... Une bonne réponse, oui, elle s'appelle Mylène Gauthier.
4: Oh, je savais pas.
2: Bravo. Allez, un point de plus, 3 points, ça te fait 6.
4: Ah, Emmanuel, bon, on va voir, on va peut-être pouvoir marquer 3 points de plus également. Emmanuel qui est avec ici Touraine, qui habite à Azé-sur-Cher en Indre-et-Loire, qui a eu 15 000 vies, qui a fait 15 000 choses et qui a des petites particularités, on te découvre. Emmanuel, tu collectionnes l'eau des fleuves. Marrant ça, et des lacs d'ailleurs.
5: Excellent.
4: Ah, c'est-à-dire que t'as des fioles, des jerrycans.
5: C'est bien, c'est bien.
4: J'ai pas entendu, Emmanuel. Rapproche-toi bien près de ton téléphone pour nous parler.
5: Non, l'eau, c'est bien de l'entendre.
4: Ah oui, tu as raison, mais c'est bien d'entendre l'eau.
2: Comme dirait mon ami Phil, l'eau, c'est la vie.
4: Eh ben oui, alors donc tu connais. Mais t'en as combien ? Je sais pas,
5: moi. J'ai un besoin d'éthique de l'eau de là.
4: Ouais, et t'en as combien des fioles d'eau à la maison, si c'est une collection ?
5: Une trentaine, hein.
4: Une trentaine, c'est pas mal ça, c'est pas mal.
5: Oui, tu ramènes
4: ça de tes voyages, quoi, notamment du Mékong.
5: Moi, oui, mais aussi des amis qui ont la chance de pouvoir voyager, quoi.
4: Ouais, mais c'est top parce que t'as l'eau du Nil, du Gange, du Loch Ness, presque tous les océans, et t'as même l'eau de la forêt de Brocéliande. C'est génial.
5: Oui, c'est la plus belle, je crois.
4: Ah ben je sais pas, ben on va te faire confiance. C'est breton, donc on va pas te contredire, on va pas contredire les Bretons. Tu es un peu casse-cou. J'ai vu que t'avais sauté d'un pont dans les Alpes.
5: C'est ça, les Alpes Mortelles.
4: D'accord, et c'était un pont combien de mètres de haut du coup ?
5: 90 mètres.
4: Ah ouais, quand même ! Ah non, mais c'est énorme. Avec 90 mètres, c'est... Ben Léon, t'as pas eu peur ?
5: Oui.
4: Ça fait pas peur, ça.
5: Non.
4: Bon, bah, écoute, tu ne poses pas de questions. T'as sauté à l'élastique et t'aimerais faire du parachute, mais t'as pas encore fait ça de parachute.
5: Non, malheureusement non.
4: Ok.
5: Non.
4: En revanche, tu as été en Corse et là, tu as écouté de la musique sous la mer.
5: Oui.
4: C'est-à-dire.
5: C'est génial. C'est une super découverte.
4: Je savais
5: pas que ça pouvait exister comme ça.
4: C'est-à-dire
5: c'est
4: que
5: t'es une activité qu'un club faisait. Moi, j'étais adjoint de direction.
4: Ouais.
5: Et j'ai emmené les mômes. Voilà, c'était une activité proposée et c'est vraiment impressionnant. Et je pourrais pas le décrire en fait.
4: Ça s'entend, hein, d'écouter la musique sous la mer, la chasse sous-marine, la pêche en mer, c'est une expérience unique. Allez, mon petit Emmanuel, allons-y avec cette question. Là. Ouais, c'est maintenant, elle vaut 3 points. T'aimes les chiffres, t'aimes les maths, t'aimes compter. Très bien. Le compte est bon, allons-y. Quel nom donne-t-on à un mot formé en changeant l'ordre des lettres d'un autre? Quel nom donne-t-on à un mot formé en changeant l'ordre des lettres d'un autre? Attends, je te fais des propositions. Un calligramme, une épigramme, une anagramme, une damidogramme. Top chrono.
5: L'anagramme.
4: Tu dis l'anagramme. On va pas laisser trop de suspense. Oui, c'est une bonne réponse. C'est l'anagramme, un mot ou une expression obtenue en réarrangeant toutes les lettres d'un autre mot sans en ajouter ni en supprimer. Donc, chien, par exemple, c'est l'anagramme de niche.
2: Alors, ça fait 6 points pour Alban, 6 points pour Emmanuel. Vous êtes à égalité, les amis. Il restera la question cash pour vous départager et le bingo. Mais là, tout de suite, vous écoutez ici.
4: Ah, j'adore.
2: Et t'adores?
4: Ça, j'aime bien, oui.
2: Ah, bah ouais, c'est quoi? Voilà, allez, c'est Phil Collins.
4: Voilà, je l'avais.
2: Ouais, vous écoutez ici, on vous aime, à tout de suite, mes petits poulets.

0: Je la connais par cœur, cette chanson.
1: Bien sûr, ouais.
0: Tout hurts, deux cœurs, Phil Collins, le mien.
1: Hurts.
0: Ouais. Eh ben oui, votre cœur, le mien, nos deux cœurs réunis.
1: Oui,
0: à jamais.
1: Oui, allez, jingle, oh, c'est Diana.
2: Beau. Vas-y, vas-y. Au taquet.
0: Vous aimez pas les déclarations d'amour, hein.
1: Oh là,
2: c'est
1: ouais.
2: Ici.
1: Allez. Nous sommes avec Alban et Emmanuel, ils ont 6 points chacun. Alors, Alban, il paraît que t'as un défaut, tu organises mal les choses. Ça veut dire quoi, ça? Je sais pas, est-ce que c'est un défaut?
3: Ben, j'oublie souvent, je suis tête en l'air, donc voilà.
1: Ouais,
3: j'oublie de. J'organise très mal les choses.
1: Mais est-ce que t'oublies des trucs graves, tu vois?
3: Oui, j'ai oublié.
1: T'oublies des trucs, voilà, bon, c'est pas grave, c'est pas.
3: Voilà, j'ai oublié par exemple de me présenter au bac. Donc.
1: Ah, ça c'est un petit acte manqué.
3: Il y a
1: ça.
3: Très longtemps, oui. mais au bac de français, voilà, j'ai oublié de me présenter.
1: Eh ben voilà.
3: Bon. Voilà.
1: Pas bien grave. Alors, il paraît que si tu voudrais être,
0: c'est bien ça, on aime bien.
1: Je cause très bien la France. Mm. Si tu pouvais, tu serais un petit chat.
4: Moi, vouloir être un chat.
1: T'aimes bien les chats, toi?
3: Bah oui, j'en ai deux, ouais.
0: Bah, il y a le vieux, 19.
1: Bah il y a le vieux et j'ai pas, il y en a un autre.
3: Oui, il y a un autre, un petit genou, ouais, qu'on a ramené de Serbie justement lors de nos voyages. Voilà, on a craqué, on l'a ramené.
1: Ah. Ok. Alors, il paraît que tu as un porte-bonheur. C'est un collier où il y a la première dent de ta fille qui a
3: été
1: sertie comme un.
3: Je porte aujourd'hui justement.
1: Ah, voilà.
3: Voilà.
1: Donc
3: ouais.
1: Tu le tiens bien.
3: Une dent toute blanche. Hein,
1: ah.
3: C'est pas un chicot. Ou...
0: C'est dégueulasse.
1: Chico.
3: Une petite dent parfaite.
1: Ok. Hein. Alors, si tu devais déjeuner avec quelqu'un, tu déjeunerais avec moi. Ça me fait bien plaisir. Alors, qu'est-ce qu'on mangerait?
3: Une entrecôte avec des frites, non?
0: Ah, ça va pas lui plaire, ça, Valérie.
1: Non, maman, elle va manger plutôt des salades ou du poisson.
0: Petite omelette, elle aime bien sa petite omelette.
1: Petite omelette, elle aime pas bien elle est pas grosse friande de des frites et de la.
0: Valérie, elle mange rien, je sais pas comment elle fait, elle ne mange rien.
3: Une belle salade.
1: Allez, une belle salade, une belle omelette, au mieux des lasagnes. Allez. En tout cas, on rigolerait bien. Bon, ma chérie, c'est le moment de marquer 5 points et de t'envoler vers les sommets de la gloire. Tiens, je te mets un petit truc.
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6: J'aime quand tu touches.
5: Fruit de la passion.
6: Oh, c'est super.
1: Fruit de la passion. Ah, bon, on va arrêter d'écouter Francky Vincent. Ça me donne mal à la tête. Alors, non.
0: C'est bien.
1: Oui, allez, on va parler de fruits. Alors, écoute bien. Quand on parle de Black Diamond, de pâte de loup ou de rubinette, de quel fruit parle-t-on? Black Diamond, pâte de loup et rubinette, on parle de quel fruit? Top chrono, 10 secondes.
3: Black
1: Diamond, pâte de loup, rubinette.
3: Les pommes.
1: Les pommes, oui. On parle des pommes, bien évidemment. La Black Diamond, c'est une variété rare du Tibet. La pâte de loup, c'est une variété française. Et la rubinette, c'est la Suisse. Bravo, 11 points.
0: Emmanuel, dis donc, c'est pas facile de vous départager tous les deux là depuis tout à l'heure. Hein, donc, Emmanuel, 6, peut-être 5 points de plus, on va voir. Alors, on parlait des animaux, on a demandé à l'instant à Alban si elle était un animal, voilà, on a parlé des chats. Toi, si tu étais un animal, est-ce que tu te souviens de ce que tu nous as répondu, ce que tu aimerais être?
7: Un oiseau, je crois.
0: Oui. Petit oiseau pour voler, un petit oiseau ou genre l'aigle, un truc un peu majestueux.
7: Pas forcément. Un oiseau pour juste voler quoi.
0: Ouais, voilà.
7: Libre comme Max.
0: Bah oui, voir le monde vu d'en haut, bien évidemment.
7: Voilà, c'est alors ça, juste la chance de voler quoi.
0: Je suis un peu rassuré parce que je sais que toi aussi t'as un porte-bonheur qui est un sac à dos et une serviette de bain, c'est ça?
7: Ouais. Oui.
0: Oui. C'est bizarre comme porte-bonheur.
7: À chaque voyage, je m'en sépare pas.
1: Ah, d'accord. Oui. Ah, tu l'as pas toute la journée sur le dos.
7: Oui, j'ai mon premier voyage, la première fois que j'ai pris l'avion, je me suis acheté une serviette de bain et j'avais un sac à dos aussi. Et depuis, ils sont avec moi.
0: Bon. Tu es passé dans le JT, alors il faut que tu me racontes ça. À quelle occasion tu es passé à la télévision, surtout dans le journal télévisé?
7: Oui, et de Claire Chazal.
0: Dans le journal de Claire Chazal, d'accord. Mais c'était qu'est-ce qui se passait?
7: Ouais,
0: bien sûr.
7: Et donc, c'était pour une mise sous enveloppe dans les élections, en fait, en 95.
0: Ah ouais, ok.
7: Voilà, donc j'ai été recruté, voilà, j'avais 21 ans, bref. Et donc on a mis la mise sous enveloppe, et comme ils n'avaient pas le droit de questionner les
0: politiques, les candidats,
7: d'autres reportages, et je suis passé un dimanche soir.
0: Oh, dis donc, alors bah, c'est la classe, ça passe.
7: Dans le journal de Kerchazel.
0: Ah ouais, dans le journal de Kerchazel, c'est bien. Et puis Emmanuel, tu as aussi monté les marches du festival de Cannes, dis donc, avec Thierry Lhermitte.
7: Pas rien, ça. C'est vrai.
0: Grande classe, ça. Avec Patrick Timsit également. Enfin voilà, j'ai l'impression que tu as fait plein de choses, tu as vu plein de gens.
7: Oui. C'est bien pareil, dans le cadre de l'animation, voilà, quoi. Ken Junior, en fait, était animateur pour le festival Ken Junior.
0: Allez, mon petit Emmanuel, voici ta question. Cinq points. D'accord, on y va. Extrait. Enrouler, chantait Johnny Hallyday. On va parler de route. Tu vas comprendre tout de suite. Je te demande, en 10 secondes, quel est le nom de la mascotte de Michelin ? Top chrono. Le nom de la mascotte de Michelin.
7: Michelin, non ?
0: Je suis en train de réfléchir à Raph et Luigi qui préparent cette question. Ils disent, tiens, on va penser à Bastien. Et bim, il associe ça à Bibendum. Oui, c'est Bibendum, bien sûr. Ben oui, Bibendum, c'est les miches. Les bibes, comme on appelle à Clermont-Ferrand. Bravo.
1: Allez, Alban 11, Emmanuel 11, il ne restera que le bingo pour vous départager. Et tout de suite, on va partir avec la nouveauté de Céline Dion.
0: Ah, on adore le titre, surtout.
1: Bonjour, pardon, merci.
0: Oui. Joyeux bon appétit.
1: Joyeux Noël, bon appétit, à tout de suite, bien sûr.
0: C'est pas mal, ça. À tout de suite, bien sûr. On adore.
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0: Merci.
1: Merci.
0: Oui.
2: Merci.
0: Bonjour.
2: Joyeuse Pâques à
0: Pardon.
2: Demain.
0: Et au revoir.
2: Joyeux Noël.
0: Et à bientôt, à Paris, en concert. Quand
2: voilà.
0: Même.
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2: Nous sommes au taquet avec Alban, qui a 13, non, 11, j'ai envie de te donner plus.
0: Oui, ça suffit. Là.
2: Elle est à la 11, Emmanuel à 11 aussi, Alban qui joue avec ici Drôme Ardèche. Alban qui est fan de Chantal Goya, qui a été voir, grâce à ici Drôme Ardèche, a été voir son spectacle à Montpellier.
4: C'est Guignol,
2: hein, voilà. Et elle t'a dédicacé ton vinyle, d'ailleurs, de ces Guignols.
4: Oui, j'ai pu la rencontrer dans sa loge.
2: Ah, c'est magnifique.
4: Alors, elle est trop mignonne.
2: Ces Guignols, Pandy Panda. J'ai pourtant
0: tout ça, quoi.
2: Voilà, tout ça.
0: David Croquette.
2: Ouais, David Croquette. Mais surtout...
0: Ce matin, un lapin, quoi.
2: Ce matin, un lapin a tué un chasseur.
0: Eh oui.
2: Magnifique, plus beau jour de ma vie.
0: Oui,
2: je le sais, pour ceux qui m'aiment, je déteste qu'on tue des animaux.
0: Eh oui.
2: Et donc, pour t'encourager à gagner ce bingo, je te fais écouter Zazie, tiens.
5: Je suis un homme de Cro-Magnon.
2: Je suis un homme de Cro-Magnon, mais moi, je suis une femme de Cro-Magnon aussi. Voici ton bingo, ma chérie. À mon top chrono, tu vas avoir 10 secondes pour me donner un maximum de plats, aliments, boissons typiques. Ça va pas être dur pour toi. Qui sont ou bretons ou normands ou les deux. Bref, un max de plats, aliments, boissons typiques de la Bretagne et de la Normandie. Top chrono, 10 secondes.
4: Alors, les kikafars, les galettes, les crêpes, les frères bretons, les chouchènes,
2: C'est tout, c'est suffi. Et c'est fini. Tu m'en as donné 5. Il y avait le Queen Amman, évidemment, les sablés, la cotriade, les huîtres, l'andouille de vire, la turgoule, le calva, le cidre, les tripes, la motte de Caen, le livaro, le camembert. Bref, t'as 5.
0: Emmanuel, alors autant Alban a rencontré Chantal Goya, autant toi c'est Johnny Hallyday. Voiturier, tu l'as vu de très près, tu l'as même ouvert la porte plusieurs fois, quoi.
6: Oui, plusieurs fois, oui.
0: Tu discutais un peu avec lui ou sympa?
6: Non, il m'a dit bonjour monsieur, déjà ça a été énorme.
0: Ben ouais, mais c'est dommage, tu voulais un autographe, t'as jamais osé alors que
6: j'ai osé avec son garde du corps et tout,
0: il
6: m'avait dit ok, et puis quelque part, je dirais, j'ai mouillé dans ma culotte.
0: Hein. Oh, du ton, alors qu'il était super sympa. Tu aimes Led Zepp également?
6: Love. Yes.
0: Oh, ah ouais, t'adores les Spicy Boys, le punk rock, Earth, Wind and Fire, Walker, Deep Purple.
2: Vous remarquerez qu'à chaque fois qu'il dit rock, il fait rock,
0: rare. Bah oui, un peu comme ça, rock quoi.
2: Et ouais, Deep Purple, comme dit Céline, c'est magnifique. On adore.
0: Deep Purple, pardon, excusez-moi.
2: C'est mauve profond en fait, hein, c'est pourpre profond.
0: Oui, je connais
2: bien.
0: Allez, allons dans un bingo bien profond. Alors, comme vous êtes à égalité depuis le début, là, à 11-11, c'est comme si les compteurs étaient à 0. Elle a 5, il faut que tu fasses 6. Tu fais un point de plus qu'elle, t'encaisses les 10 points, t'es avec nous vendredi, ok?
6: Oui.
0: Allez Emmanuel, je te demande en 10 secondes, écoute bien. Alors, tu as 10 secondes pour citer un maximum de plats, d'aliments, gastronomie typique du sud, sud-ouest. On est d'accord. Top chrono, 10 secondes.
6: La bouillabaisse, la ratatouille, l'aïoli... La daube provençale, les petits parties,
2: Stop, ça fait 5, ils sont à égalité. Ça veut dire qu'on va vous poser une question pour vous départager.
0: Exactement,
2: pourcentage.
0: Voici cette question pourcentage. Il faudra se rapprocher le plus près de la bonne réponse sans la dépasser. Quel est le pourcentage de femmes, tu en as parlé sapeurs-pompiers, ça tombe bien. Quel est le pourcentage de femmes dans les effectifs des sapeurs-pompiers civils en France? Alban, combien tu dis?
2: Combien de pourcentage de femmes pompiers?
6: 26.
0: Tu dis combien Emmanuel? Il faut pas donner la même réponse, hein.
6: 34.
0: Tu dis 34. La personne qui est la plus près de la bonne réponse pour le pourcentage de femmes, et on les salue dans les effectifs des sapeurs-pompiers civils, la bonne réponse étant de 22%, c'est Alban qui gagne.
2: Alban, bravo.
0: Bravo Alban.
2: Alban, tu seras avec nous vendredi pour tenter de gagner le séjour pour le Ici Live de septembre à La Ciotat, avec 3 nuits d'hôtel, des croisières, le voyage en train, ou évidemment, tu gagneras peut-être La machine à café.
0: Bien sûr, mais non.
2: On ne sait pas, on ne sait jamais.
0: Non, elle va gagner.
2: Ah, on ne sait pas.
0: Je ne sais pas, je le sens bien.
4: Je suis ravie. Et puis j'embrasse Emmanuel.
2: Bravo,
0: Emmanuel.
6: Merci, Alban. Je suis toujours disponible pour venir.
2: Eh ben c'est super. Eh ben génial. Bon, Alban et Emmanuel, on vous remercie.
0: Merci à tous les deux. Bel été.
2: Voilà, on remercie évidemment Céline à la réalisation, Diana à la technique, professeur Kikandon, maître Kikandon. She's back for the last week of Otake.
0: Mais oui.
2: Et la seule, l'unique, la belle Alex au standard. Évidemment, maître Chonchon.
0: Il était là,
2: plus que jamais.
0: Plus que jamais jusqu'à vendredi.
2: Jusqu'à vendredi, il espère que pour cette dernière semaine, il va gagner. Autant vous dire que.
0: Je pose des bougies tous les jours.
2: Voilà, vendredi, il y aura une petite surprise. Ça ne sera pas un bingo, ça sera un vrai faux. Vous verrez, on va bien rigoler.
0: C'est la dernière.
2: Ouais, ça sera la dernière. Allez, je vous embrasse très fort. J'embrasse la France. À demain, la France. Prends soin de toi, la France. Et j'embrasse triplement les pompiers que j'aime infiniment.
1: Merci Valérie Damido et Éric Bastien. Dans un instant, Johan Rock pour Ici dès 5h. Quant à moi, je vous retrouve tout à l'heure à partir de midi pour les meilleurs moments d'Otaquet sur votre radio Ici.

0: Petit souvenir des années 80, c'était Simple Minds à l'instant, ici.
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0: Bonjour, bon réveil. Ici, dès 5h, toute l'équipe des Leftos est réunie au grand complet pour vous accompagner dans les tout premiers instants de cette nouvelle journée. On espère que vous avez passé un bon week-end, que vous soyez en vacances ou que vous partiez travailler ce matin. Ici, on s'occupe de tout pour vous accompagner au mieux avec la musique. Et Michel Polnareff, Radio, c'est le titre de la chanson qui arrive. Ce sera juste après le journal présenté.

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0: Bon début de semaine à l'écoute de votre radio locale. Ici, 5h. Le journal présenté par Cyril Ardo-Redon. Et ce sont les deux images de cette finale de Coupe du Monde de foot.
2: Lionel Messi en pleurs après la défaite de l'Argentine et la fête dans les rues un peu partout en Espagne après leur deuxième étoile. Victoire en prolongation grâce à un but de Ferran Torres à la 106e minute. Et les supporters de la Roja comme Rosana sont au paradis.
3: Je suis trop ému, trop content d'être espagnol et d'avoir une telle équipe.
4: This is Spain. Vamos Espagne. I think that it was very difficult for them.
3: Ça a été super dur car l'Argentine a refusé de jouer. Nous, on a joué et l'équipe a produit un effort incroyable. On est trop contents, mais mon cœur a battu très très fort.
4: I can tell you that my heart is a little bit blah blah blah blah blah.
3: Ça fait 16 ans, mais maintenant qu'on est champion d'Europe et champion du monde, on est les meilleurs.
2: Et côté français, maigre réconfort pour Kylian Mbappé qui finit meilleur buteur de ce mondial avec 10 buts inscrits. Deux de plus que Lionel Messi, le capitaine des Bleus conserve la tête du classement historique avec un total de 22 buts en Coupe du Monde. L'Espagnol Rodri a été élu meilleur joueur de ce mondial. Vous retrouvez cette finale de Coupe du Monde sur notre site ici.fr.
0: Ce sont bien les ossements de Delphine Jubilard qui ont été retrouvés dans le Tarn.
2: Le procureur général de Toulouse l'a confirmé hier soir, 5 ans et demi après la disparition de l'infirmière. C'est son mari Cédric qui a désigné l'endroit, passant aux aveux après avoir nié son implication pendant des années. Xavier Demagny, on approche donc de l'épilogue de cette affaire.
5: Il y a tout juste 2 semaines, les avocats de Cédric Jubilard rendent public ses aveux. Le peintre plaquiste reconnaît sa culpabilité dans la disparition de son ex-femme après avoir sans cesse nié son implication. Des aveux renouvelés mercredi dernier devant une magistrate de la cour d'assises de Toulouse avant de conduire dès le lendemain les gendarmes sur ce terrain agricole à moins d'un quart d'heure en voiture du domicile familial. Un champ désigné comme l'endroit où le corps a été enseveli sous un monticule de terreau et où les enquêteurs ont bien retrouvé au moins 2 fémurs. Ce sont eux qui ont permis d'identifier formellement Delphine Ossagel au terme d'un travail de comparaison ADN qui aura duré plus de 2 jours. D'autres analyses vont désormais être menées pour tenter de préciser les causes de sa mort, mais ce travail s'annonce complexe et sans garantie de résultat. Il pourra être complété par de nouvelles auditions, voire des reconstitutions, mais avec le risque de retarder le procès en appel, jusqu'ici prévu pour la fin septembre.
2: Explication de Xavier Demagny sur votre radio locale ici. Et le maire de Mayotte dans le Tarn a pris un arrêté municipal pour interdire l'accès au chemin où les ossements ont été découverts. Accès interdit jusqu'à fin juillet afin d'empêcher les intrusions de curieux. Le risque de feux de forêt, de nouveau à la une ce matin. 27 départements de la Vendée aux Pyrénées, en passant par le centre ou la Haute-Corse, sont placés en orange pour un risque élevé selon Météo France. Demain, le Var, les Bouches-du-Rhône, le Vaucluse et le Gard seront en rouge pour un risque très élevé. 200 hectares de végétation déjà parcourus par les flammes, dans le Var, sur les communes de Tarado et Les Arcs, près de Saint-Nazaire, à Trignac, en Loire-Atlantique. Le feu s'est propagé à un quartier résidentiel. Au moins 3 maisons brûlées et 50 personnes évacuées. C'est sur un texte controversé que les députés se prononcent aujourd'hui. Vote solennel sur la loi d'urgence agricole, texte promis par le Premier ministre suite aux manifestations des agriculteurs l'hiver dernier. Projet de loi largement amendé qui devrait faciliter la construction de retenues d'eau ou obliger les cantines scolaires à acheter des produits européens. Mais Édouard Marguier, l'article qui divise le plus, c'est la réintroduction d'un pesticide interdit, l'acétamipride.
6: Le texte prévoit le retour sous condition de ce puissant insecticide de la famille des néonicotinoïdes, ces produits phytosanitaires dits tueurs d'abeilles. L'acétamipride est interdite en France depuis 8 ans, mais toujours autorisée ailleurs en Europe. Les agriculteurs et notamment les producteurs de noisettes dénoncent régulièrement une concurrence déloyale. C'est d'ailleurs pourquoi le sénateur Laurent Duplomb l'a ajouté dans ce projet de loi d'urgence agricole après une première tentative l'été dernier, censurée par le Conseil constitutionnel. Une pétition avait recueilli la signature de plus de 2 millions d'opposants. Pour la ministre de la Transition écologique, le sujet crispe. Monique Barbu se dit contre le retour de l'acétamipride, ce qui n'est pas le cas de sa collègue à l'agriculture, Annie Genevard, qui appelle les députés à voter ce texte qui répond aux préoccupations des

0: agriculteurs. Elle souligne que l'ANSES, l'Agence de sécurité sanitaire, aura le dernier mot. Pour elle, le débat sur les pesticides est devenu émotionnel.
1: Édouard Marguier.
2: Le deuxième du classement général du Tour de France jette l'éponge.
1: Et Jonas Vingegaard a lourdement chuté hier lors de la 15e étape. Le Danois souffre d'une fracture à une clavicule. C'est le Belge Remco Evenepoel qui a remporté cette étape au plateau de Solaison en Haute-Savoie. Aujourd'hui, jour de repos sur la grande boucle. On jette un coup d'œil sur le ciel pour aujourd'hui, Johan.
2: Globalement, c'est du beau temps ce lundi avec des températures de saison sur la majeure partie du pays et des chaleurs intenses dans le sud, sur le pourtour méditerranéen et la vallée de la Garonne. En début de journée, on va noter des passages nuageux, mais un temps sec dans les Hauts-de-France, également la Normandie, l'Île-de-France et la Champagne-Ardenne. Puis sur le reste du pays, je vous le disais, ce sera du grand soleil avec un soleil qui irradiera la région méditerranéenne et le Mistral qui va souffler. Des températures ce matin, 17 à Aurillac, 21 à Bordeaux, 9 à Charleville-Mézières et donc de la chaleur dans le sud, 24 à Perpignan, 25 à Nice, jusqu'à 26 ce matin à Marseille et puis cet après-midi du soleil sur toute la France avec une large partie nord qui aura des températures tempérées, 25 à Orléans, ainsi qu'à Rennes, 23 à Lille, 25 à Strasbourg et puis la canicule qui va demeurer dans le sud, 37 à Toulouse ainsi qu'à Montpellier cet après-midi, les maximales. Et chez vous, comment ça se passe? On a l'habitude, le matin, de faire la météo ensemble, vous nous postez un petit message, le nom de votre commune, une température, une photo, si le cœur vous en dit. On fait la météo ensemble ce lundi matin.
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2: Ça, c'est une chanson qui parle de nous, tous ces trucs qu'on ressent, vous et moi, ensemble, à côté de ce truc qu'on appelle la radio. Bah tiens, c'est le titre de cette chanson. Michel Polnareff, 5h07, bon début de journée.

0: Ici, chaque matin, on écoute les chansons qui vous font du bien. Bon réveil, il est 5h10.
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0: À l'heure du petit déjeuner, est-ce que vous sentez cette odeur de pizza? Ce matin, direction une commune des Bouches-du-Rhône où l'un des habitants vient de faire son entrée dans le Guinness Book des records. Il s'appelle Emeric, son métier, formateur de pizzaïolo. Et il y a quelques jours, il est parti à Naples rejoindre une équipe internationale de pizzaïolo avec pour objectif tenter un défi qui dépasse l'entendement, produire 12 000 pizzas en moins de 12 heures. 12 000 étant le record à battre. Emeric s'était préparé depuis des mois à ce rendez-vous pizza. Le jour J, il était avec 8 autres pizzaïolos, entourés de 6 fours à bois, un four électrique, une équipe, la sienne, prête à en découdre. Et puis pendant des heures, donc, sous une chaleur harassante, on était en pleine canicule, le rythme était infernal. Pétrissage de pâtes, gestion des températures, pliage des boîtes en carton, un défi d'autant plus compliqué qu'au sein de cette équipe, personne ne parlait la même langue, mais ils étaient motivés, ils y sont arrivés. Il aura fallu 9 heures à Emeric et ses comparses pour sortir du four 12 800 pizzas, pulvérisant le record. Un record, vous en conviendrez, un peu couillon, mais bon, après tout, c'est le lot de nombre de records. Et pour la bonne cause, puisque 12 800 pizzas ont fait le bonheur d'enfants malades à qui elles ont été offertes. Vous retrouvez les images de cet exploit estival sur le site d'ICI Provence. Il est 5h12, ce lundi 20 juillet. Dans l'info d'ICI, on fait le point sur la canicule.
2: Oui, on se souvient de la chaleur de ces dernières semaines, des difficultés aussi pour les enfants dans les écoles. Et bien justement, des rénovations sont menées dans certains établissements.
0: Ces prochaines minutes, tiens, on aura rendez-vous avec Coq Robin. Juste au coin du corner, je crois que c'est le quartier, dans un instant. Pour l'heure, on fait un petit point sur nos économies, on va booster notre pouvoir d'achat. Bonjour Valère Coréard, aujourd'hui vous nous proposez de louer notre jardin.
3: Oui, si vous avez la chance d'en avoir un, pourquoi ne pas le mettre à disposition pour un après-midi, afin qu'un anniversaire pour les 4 ans d'un enfant soit organisé, ou 24 heures pour un mariage, à la clé quelques centaines d'euros, assez facilement gagnés. C'est un business qui se développe et qui est encore une bonne idée de l'économie collaborative, la location de jardins entre particuliers pour une occasion, un repas en famille même par exemple. L'intérêt de louer un jardin à un particulier, il est évident, tout est équipé, c'est du clé en main, et si vous avez un espace vert sympa, c'est une source de revenus facile. Alors évidemment, il ne faut pas faire ça n'importe comment pour éviter les mauvaises surprises.
0: Le mieux étant de passer par un tiers de confiance pour organiser une location de jardin.
3: Moi, c'est ce que je vous conseille. Il y a des opérateurs comme Kiwiz, Allo Voisin ou encore Jardin Privé, qui est spécialisé pour Jardin Privé sur la location de jardins entre particuliers. Alors, j'ai pu trouver quelques témoignages d'utilisateurs qui font parfois appel à ce complément de revenus. Et côté prix, c'est par exemple un jardin avec piscine à 150 euros la journée, avec en option des cours d'aquagym sur demande. Alors là, on est vraiment en train de se professionnaliser. Parfois, c'est juste un espace vert pour un événement. On est à 200 euros la journée. Mais c'est aussi plus ciblé dans certains cas, comme ce bout de terrain à louer 60 euros par jour pour y faire du camping. Si vous voulez vous lancer, pensez bien sûr à demander une caution, prenez le temps de faire connaissance et de bien cerner le projet de vos locataires. Il ne faut pas hésiter à poser toutes les questions et surtout toutes les conditions en amont. Mais voilà, vous savez désormais comment gagner quelques centaines, voire quelques milliers d'euros en louant tout simplement votre jardin ponctuellement ou régulièrement. Et comme toujours, si vous aussi vous avez des bons plans budget, pouvoir d'achat à partager, pensez à m'écrire, comme ça je les partage et ça aide tout le monde. Mon mail c'est paricilleséconomies@radiofrance.com.
0: Merci pour ces conseils Valère. Demain vous nous direz comment regarder notre consommation d'électricité les yeux dans les yeux. Ça promet d'être torride. En attendant, vous écoutez ici, il est 5h14.
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0: 5h15 dans l'info d'ici, ce lundi. 6 départements du sud de la France sont ce matin en vigilance orange canicule.
2: De l'Hérault aux Alpes-Maritimes, auxquels s'ajoute la Corse. Du vert sur une très grande partie de la carte météo France. La troisième vague de chaleur est quasiment derrière nous, mais nul doute que nous connaîtrons de nouvelles canicules à l'avenir, cet été ou dans les prochaines années. Face au changement climatique, certains établissements scolaires s'adaptent. C'est le cas d'une école du 19e siècle à Vaison-la-Romaine, dans le Vaucluse, avec de gros travaux d'isolation en ce moment, pendant les vacances. Pensé à la base pour faire des économies après l'explosion du prix de l'énergie. Les élèves, finalement, Marion Bernard, auront aussi moins chaud l'été.
7: Dans la cour de récré, entre les platanes, plus d'enfants, mais des camions, des plaques d'isolant, des outils et le bruit de la disqueuse. Sous le préau, toutes bâchées, les tables et les chaises des 4 primaires et 4 maternelles. 8 classes totalement vidées dans cette école de 1888, rebâtie en 1952 après les bombardements de la Seconde Guerre mondiale. Un bâti ancien et donc une grosse passoire énergétique. Avant même la canicule et la nécessité de rafraîchir l'école, ce sont les factures de gaz et d'électricité qui ont poussé la mairie à prendre les devants. Marie-Elisabeth Michel est adjointe à l'éducation à Vaison-la-Romaine.
8: La problématique, elle est financière, puisque bon, pour la recherche de subventions, il faut du temps pour instruire les dossiers. Après, les entreprises, ben, il faut les consulter. Il y a le temps de consultation, à préparer le dossier et à commencer les travaux.
7: L'an dernier, la mairie de Vaison avait commencé par changer toutes les fenêtres de l'école Jules Ferry. Résultat, 9% d'économie. Et ça va continuer cette année, nous dit Chou Krixal, qui surveille les travaux.
9: Du coup, en baissant le faux plafond et en mettant de l'isolation par intérieur, normalement, avec le scénario qu'on a fait, ça sera 45% d'économie d'énergie.
7: En revanche, c'est un chantier express, pas question de déborder.
9: Ah non, on n'a pas le droit à l'erreur. Alors, en plus de ça, je ne prends pas de congé. Du coup, ben, justement, pour rester au maximum près, le 22 août, il faut que tout soit nickel. Si la date n'est pas respectée, il y a à peu près 200 élèves qui restent sur le carreau.
7: Au final, 800 000 euros investis sur cette seule école, financée quasiment pour moitié par le gouvernement, la préfecture ou la région. Pour équiper les écoles de demain à Vaison, le maire Jean-François Périllou assume un budget au cordeau.
10: C'est des charges en plus, mais je pense que personne n'est dupe. Il y a un réchauffement, il est ce qu'il est, qui en réalité est aussi une oscillation très forte entre le très chaud et le très froid, entre des événements majeurs aussi. Le lieu sur lequel on est en atteste, hein, puisqu'il y a quelques années de ça, il y a 30 ans, il y avait 2 mètres d'eau ici. Hein, donc on connaît ces sujets-là qui nécessitent aussi beaucoup d'investissement, beaucoup, pour préserver les gens d'ici le plus longtemps possible.
7: Après avoir voté ce chantier d'isolation l'an dernier, le maire de Vaison prépare maintenant la prochaine étape, évidemment soufflée par ces dernières semaines de canicule. Une enveloppe à voter pour mettre l'année prochaine la climatisation dans les 16 classes de la ville.
2: Un reportage de Marion Bernard, ici Vaucluse, sur votre radio ici.
0: Dans 3 minutes ici, on part pour les plaines du Grand Ouest américain. Un documentaire à voir en ce moment sur France Télévisions, dont le réalisateur est l'invité ce matin des coulisses télé. Eux aussi sont nos invités, le duo, un des duos des années 80, Cock Robin, Just Around the Corner, sur votre radio locale. Merci de nous faire confiance. Bon début de journée, 5h18.

0: Si vous venez d'ouvrir les yeux avec cette chanson dans les oreilles, soyez les bienvenus, vous êtes ici, il est 5h20, c'est en 20 juillet qu'ils sont nés, l'humoriste et youtubeuse Inès Reg, devenue célèbre grâce à cette seule et unique réplique, « Kevin, c'est quand que tu vas mettre des paillettes dans ma vie ?» La gloire, c'est parfois un mystère que la raison ignore. On souhaite un bon anniversaire également à l'animatrice Enora Malagré, qui rejoindra ici à la rentrée tous les jours à la mi-journée pour une nouvelle émission. Et puis, un 20 juillet, naissait l'actrice américaine Rochelle Redfield, connue en France pour le rôle de Johanna, interprétée dans la sitcom Hélène et les garçons. Mais si,
1: ah oui, c'était elle.
0: Si, Johanna sortait avec Cricri dans la série. Bon, lui, vous le connaissez forcément. 79 ans ce lundi pour Santana. Le dernier guitar héros encore en vie aujourd'hui, célèbre pour ses célèbres solos à rallonge. En 69, il faisait partie des artistes présents à Woodstock. Depuis, il est considéré comme le créateur du rock latino. La chanteuse Kim Carnes, elle aussi, fête aujourd'hui son anniversaire. Elle a un seul tube, mais quel tube qu'on vous joue régulièrement, Bette Davis Eyes. Et puis, à la rubrique Carnet Noir, il y a 53 ans, jour pour jour, nous quittait Bruce Lee.
2: La fureur du dragon, le seul film mis en scène par Bruce Lee.
0: Il n'y avait pas beaucoup de dialogue à l'époque.
3: Surtout des baffes.
0: Ben, il y avait des baffes, il y avait des coups de poing. Et puis, il y avait Bruce qui nous quittait à 33 ans d'un accident cérébral. Il laisse quelques classiques du cinéma de baston où il ne fallait pas le chercher trop, Bruce Lee. Bon anniversaire à vous. Si c'est un 20 juillet que vous êtes né, on vous souhaite de profiter au maximum de cette journée. 5h22, qu'est-ce qu'il y a d'intéressant cet été sur les écrans? Ce lundi, dans les coulisses télé, on remonte le temps à l'époque du Far West et de ses cow-boys. Cet été, c'est le 250e anniversaire de l'indépendance des États-Unis. L'occasion pour le youtubeur Benjamin Brio, alias Nota Bene, de partir à la conquête de l'Ouest.
4: C'est ma première fois aux États-Unis et s'il y a une figure emblématique de l'Amérique, en tout cas telle que je l'imagine, c'est celle du cowboy. Et c'est pour ça que je suis ici aujourd'hui à Fort Worth au Texas.
0: Depuis 12 ans maintenant, Nota Bene déconstruit dans ses vidéos YouTube les idées reçues qu'on a, vous et moi, sur tout un tas de trucs. Cet été, pour France 5, il s'attaque au mythe du cowboy, archétype même du héros viril, made in America, bottes, Stetson vissé sur la tête, colt à la ceinture. Ce gars-là a-t-il vraiment existé, comme les westerns nous l'ont toujours montré au cinéma? Pour réaliser ce documentaire, c'est la première fois que le jeune homme posait le pied sur le sol américain. Et dès son arrivée, la réalité l'a pour le moins déstabilisé.
5: Ça a été un peu particulier. Il y a à la fois ces grands espaces qu'on imagine et qui sont absolument fabuleux, et en même temps des grands espaces qui sont pas forcément accessibles. Tout est clôturé. Donc on a été un petit peu surpris avec l'équipe là-bas d'avoir du mal en fait à rentrer dans les terres pour aller se perdre dans les paysages, puisque c'est des propriétés privées. Et il existe des ranchers qui nous permettaient de rentrer sur leurs propriétés et là, de profiter un petit peu plus de cette nature sauvage qu'on peut trouver aux États-Unis.
0: C'est une véritable enquête journalistique qu'a menée Nota Bene tout au long de ce documentaire. Au cours de son périple, il a croisé le chemin de cow-boys, des vrais, pas ceux qui les incarnent sur grand écran pour Hollywood. Il a donné aussi la parole aux historiens qui racontent comment les récits et les mythologies se créent pour finir par se substituer à la réalité. À l'issue de ce long voyage dans l'Ouest américain, je lui ai demandé quelle avait été la rencontre qui l'a le plus marqué.
5: Je veux dire que celle qui m'a peut-être le plus marqué, c'était celle avec Jason Baldes, qui est représentant de la communauté Shoshone. C'est quelqu'un qui œuvre depuis des années maintenant pour réintroduire le bison sur les terres de sa tribu. Et c'est vrai que c'était assez touchant d'écouter son histoire et de pouvoir marcher, je ne vais pas dire au milieu des bisons, mais juste à côté, parce qu'on avait quand même un peu peur. Un bison, c'est pas un petit animal. Donc, c'était assez impressionnant.
0: Un voyage dans le temps à travers les plaines du Grand Ouest américain. Un documentaire de la case du siècle de France 5 intitulé « On les appelle cow-boys ». À voir cet été sur la plateforme France.tv. Et si vous veniez nous raconter ce que vous avez fait de votre week-end, un petit coup de fil à la radio, et vous repartez avec le pack été dans lequel cette semaine il y a les habituels de tout cet été, il y a une paire de lunettes pour observer, profiter de l'éclipse, vous en avez une déjà,
1: j'ai deux même.
0: Vous en avez deux,
1: vous revendez
0: une au marché noir, paraît-il. Un calepin pour noter vos souvenirs, et puis un roman, celui de Maxime Chattam, sorti aux éditions Pocket 0810 055 056. On vous attend. Voici... Maintenant, Lisa, le petit pêcheur. C'est l'histoire d'un...

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1: Merci d'avoir choisi ici pour commencer la journée. Avant 5h30, le retour de l'info ce lundi, on remonte le temps avec vous, Stéphane Bern. Aujourd'hui, on va voyager au temps où on n'était pas bien sûr qu'il était 5h27.
2: À un moment, il a fallu décider où placer le méridien zéro. Autrement dit, qui allait donner l'heure au monde entier. Au 19e siècle, chaque ville a sa propre heure. Un cauchemar pour les trains et les voyageurs. Mais où placer le méridien zéro, celui qui réglera toutes les horloges du monde? Depuis que les horloges existent, chaque ville vit à son propre rythme. Midi sonne quand le soleil est au plus haut. Résultat, il y a autant d'heures que de clochers. Aux États-Unis, on finit par compter plus d'une centaine d'horaires différents. Un vrai casse-tête pour les premières compagnies ferroviaires, un cauchemar de logistique. Même les vaches ne savent plus quand rentrer à l'étable. Alors, on cherche une solution. Certains proposent un méridien neutre en pleine mer, aux Canaries. D'autres rêvent d'un symbole moral, Jérusalem ou Bethléem. Finalement, en 1884, 26 États se réunissent à Washington. Il y a deux finalistes, Paris et Greenwich, éternel duel entre la France et l'Angleterre. Sauf que là, on n'est pas au rugby, et comme 70% du commerce mondial navigue déjà à l'or anglaise, le match est plié. Le vote tombe, 22 voix pour Greenwich, une contre, 3 abstentions, dont la France, vexée comme un coq déplumé. Alors, pendant près de 30 ans, on boude et on garde officiellement notre méridien.
3: Et en plus, t'es susceptible.
2: Ce n'est qu'en 1911 qu'on finit par céder. Mais pour sauver l'honneur, la loi ne parle pas de Greenwich. Elle dit que l'heure française est le temps moyen de Paris, retardé de 9 minutes et 20 secondes. À la base, on imaginait un troc, donner aux Anglais le temps pour qu'ils adoptent le maître. C'est comme qui dirait « loupé ». Et je ne vous parle même pas de la conduite à gauche.
1: À demain, Stéphane Bern. Et puis, pour retrouver toute la collecte des voyages dans le temps, ici.fr, en podcast et en replay. Comment combattre les moustiques efficacement cet été? C'est une question cruciale. Un sujet qui tombe à pic tout à l'heure, 6h-10. On en parlera avec notre invité, journaliste au magazine 60 millions de consommateurs. Et puis, on vous attend ici. 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Pour le il est 5h30. 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
4: Et à la fin, c'est l'Espagne qui gagne. La Roja s'est imposée face à l'Argentine 1-0 en finale de la Coupe du Monde de foot. But après prolongation à la 106e minute. Le capitaine espagnol Rodri, sacré meilleur joueur du tournoi. Kylian Mbappé, lui, est sacré meilleur buteur et garde la tête du classement historique. Dans le Tarn, les ossements retrouvés la semaine dernière appartiennent bien à Delphine Jubilard. Ils ont été découverts suite aux aveux et aux indications de son mari Cédric Jubilard. 5 ans et demi après la disparition de l'infirmière, des analyses doivent être menées pour déterminer les causes de la mort. 27 départements de l'ouest et du sud du pays placés en orange par Météo France face à un risque élevé de feux de forêt. En Loire-Atlantique, à Trignac, près de Saint-Nazaire, un feu s'est propagé à un quartier résidentiel. Au moins 3 maisons brûlées et 50 personnes évacuées. Dans le Var, 200 hectares parcourus par les flammes aux Arcs et à Tarado. La canicule, 6 départements de l'Hérault aux Alpes-Maritimes plus la Corse sont ce matin en vigilance orange. Le vote solennel ce soir à l'Assemblée nationale sur la loi d'urgence agricole après l'accord trouvé entre députés et sénateurs la semaine dernière en commission mixte paritaire. Texte controversé voulu par le gouvernement qui doit faciliter la construction de retenues d'eau ou réautoriser un pesticide interdit. Et puis jour de repos sur le Tour de France, hier le Belge Remco Evenepoel a remporté la 15e étape, la deuxième du classement général. Le deuxième du classement général, le Danois Jonas Vingegaard abandonne après une chute et une fracture.
1: Vous écoutez ici, ce lundi, 5h31. Les Espagnols sont donc ce matin sur le toit du monde.
4: La Roja décroche sa deuxième étoile, 16 ans après la première. Match difficile. Il a fallu batailler, patienter pour s'imposer 1-0 sur l'Argentine. La délivrance est arrivée à la 106e minute avec un but de Ferran Torres. L'Espagne qui a éliminé la France mardi est championne du monde pendant 4 ans. Et Nicolas Perrone, ses supporters sont aux anges.
5: Les winners, the people.
3: Ils ont dû être patients avant de soulever le trophée, et pas seulement parce que la mi-temps a duré 27 minutes. Pour faire de la place à Madonna, Justin Bieber et Shakira, de la patience, surtout pour forcer le verrou argentin. 20 tirs à 2, mais le 20e, celui de Ferran Torres, a été le bon dans une prolongation suffocante.
5: L'histoire de ce but, c'est le cadet de mes soucis. C'est juste le rêve de 47 millions de personnes. On le mérite vraiment d'être champion, on a tout donné. C'était un marathon, pas un sprint. Et les bonnes choses arrivent toujours à ceux qui le méritent le plus.
3: Un marathon que l'Espagne a remporté sans vraiment trembler en patronne. Un but encaissé seulement en 8 matchs. Le Portugal, la Belgique, la France écartés avant de priver Léo Messi d'une deuxième étoile et toute l'Argentine d'une quatrième. La meilleure équipe du tournoi a fini par l'emporter, savoure Rafa, supporter aux Anges venu de Madrid.
6: On mérite cette victoire du début à la fin. Je vais vous dire mon sentiment, c'est juste que le football a gagné. Maintenant, on célèbre ça à New York, puis on part faire la fête en Espagne.
3: Célébrer à la hauteur de l'attente, 16 ans que l'Espagne attendait ça.
4: Nicolas Perronet et dossier complet sur cette Coupe du Monde à retrouver sur ici.fr. Johan, le soleil domine sur une grande partie du pays ce matin.
1: Avec des températures de saison sur la majeure partie du pays et des chaleurs intenses toujours dans le sud, pourtour méditerranéen et vallée de la Garonne. En début de journée, on va noter des passages nuageux toutefois, avec un temps sec sur les Hauts-de-France, la Normandie, l'Île-de-France et la Champagne-Ardenne. Sur le reste du pays, grand soleil et un mistral qui va souffler en Méditerranée. Pour ce qui est des températures ce matin, on relèvera au lever du jour 17 à Aurillac, 21 à Bordeaux, 14 à Strasbourg et 25 à Nice ainsi qu'à Marseille. Cet après-midi, du soleil sur toute la France avec sur une large partie nord des températures tempérées. 25 à Orléans ainsi qu'à Rennes, 23 à Lille, 25 dans la capitale et puis la canicule qui demeure dans le sud, 37 à Toulouse et Montpellier pour les maximales cet après-midi. Et chez vous, comment ça se passe? Vous nous l'écrivez sur la page Facebook d'ici, comme l'a fait Marie-Pierre qui nous écrit de Corrèze. Chez elle, c'est le clair et étoilé, petit vent doux avec 15,2 degrés, ça c'est précis, au Breuil de Salon, La Tour. Merci Marie-Pierre pour votre petit message. Thierry, lui, vit à Barville, en Gâtinais, dans le Loiret. Il a relevé 13 degrés ce matin. Et Stéphane, lui, qui vit à Mulhouse, 12 degrés. Merci pour vos messages. On continue tous les matins. On fait la météo ensemble sur la page Facebook d'ici.
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0: Il est mythique ce titre. Ce lundi matin, le jour se lève et c'est ici que vous écoutez Bon Réveil, il est 5h38.
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0: Et si vous nous êtes fidèles, et vous l'êtes, vous savez qu'à cette heure-ci, ici, on traque les arnaques en tout genre, et Dieu sait si elles sont nombreuses. Aujourd'hui, on évite de se connecter au Wi-Fi public, Cyril.
2: Oui, c'est ce que nous expliquera Aude Razo. Vous savez, c'est Wi-Fi gratuit dans les hôtels, les gares, les restaurants, les aéroports. Bien pratique, mais assez dangereux aussi.
0: Je suis très inquiet, parce que souvent je me...
2: Il ne faut pas. Vous allez écouter avec attention la chronique d'Aude Razo, vous allez voir, il ne faut pas.
0: Avant 6h ce matin, Lionel Richie sera de passage dans votre poste de radio. Je crois que Lionel se connecte au Wi-Fi public.
2: C'est pas vrai.
0: Il était hier soir à Atlanta en concert. Voilà, je sais pas s'il y a du Wi-Fi public à Atlanta.
2: Bon,
0: a priori,
2: il y en a. Le Wi-Fi public.
0: Bonjour Véronique.
2: Bonjour Véronique.
3: Bonjour Johan.
0: Vous vous connectez, vous, au Wi-Fi public?
3: Et oui, je vais écouter attention. Que je me connecte très régulièrement.
2: Il y a des risques.
0: Vous nous appelez d'où ce matin, Véro?
3: Eh bien, je suis à Bourges, où on a un petit peu moins de chaleur.
0: Ah,
3: j'ai
0: 15
3: ce matin.
0: On commence à respirer, enfin, cette semaine.
3: Super.
0: C'est plutôt une bonne chose. Qu'est-ce que vous avez fait de ce week-end du mois de juillet, Véronique?
3: Eh bien, écoutez, moi, hier, je suis partie me promener au Marais. On a un gros poumon vert presque dans le centre de Bourges. Ce sont des marais qui sont classés avec des petites parcelles. Théoriquement, ce sont des jardins un petit peu, disons, ouvriers, si vous voulez, sur l'eau. Le problème, c'est qu'il a fait tellement chaud qu'il n'y a presque plus d'eau.
0: Alors, vous êtes plutôt randonneuse dans l'âme? Vous partez toute seule, par exemple, ou accompagnée?
3: Ah oui, je pars toute seule avec un podcast et je me balade.
0: D'accord, très bien. Prenez des photos ou les photos, finalement, c'est votre cerveau qui les enregistre?
3: Ah, c'est mon photo qui décide, mais c'est mon cerveau. Mais bon, je me balade très très souvent dans les marais, donc mon cerveau connaît bien les marais.
0: Bon, une idée, balade donc, si vous êtes du côté de chez Véronique cet été, pour aller vous balader intelligemment et profiter de cette météo un peu plus clémente. Il y a quoi de prévu aujourd'hui, Véronique?
3: Écoutez, pas grand-chose.
0: Écoutez, il faut savoir profiter à un moment donné, ne pas savoir trop en faire.
2: Il faut
0: savoir ménager un peu la monture. On vous envoie le pack été qui va arriver chez vous d'ici quelques jours. 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Je vous souhaite une belle journée en attendant.
3: Vous aussi, merci beaucoup, au revoir.
0: Ça se passe comme ça tous les matins. Ici, on joue ensemble. Il est 5h41.
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0: Ce lundi à 5h42, on vous espère en forme. Vous le savez, ici, on part en guerre contre les arnaques en tout genre. Ce matin, Aude Razo, vous nous expliquez pourquoi il vaut mieux éviter de se connecter au Wi-Fi public dans les hôtels, les gares et même les restaurants.
6: Oui, je vais vous raconter une histoire. Un Australien vient d'être condamné à de la prison. Il avait installé des faux réseaux Wi-Fi dans des aéroports australiens. Les voyageurs avaient l'impression de se connecter au Wi-Fi de l'aéroport ou de leur compagnie aérienne. Mais en fait, pas du tout. Et notre pirate a récupéré comme ça les mails et les mots de passe de tout un tas de gens et même, plus grave, des photos et des vidéos intimes. Quand un réseau Wi-Fi s'affiche là comme ça sur votre smartphone, même s'il porte le nom de l'aéroport, la gare, le restaurant où vous vous trouvez, rien ne vous prouve qu'un escroc n'est pas derrière en train de vous piéger.
0: Mais alors Aude, quand c'est vraiment le Wi-Fi de l'aéroport, est-ce qu'on peut s'y connecter en toute sécurité?
6: Mais là, pareil, la réponse est non. Posez-vous la question, qui vous dit que le réseau sur lequel vous êtes en train de relier un objet aussi sensible et personnel que votre téléphone, qui vous dit qu'il est sécurisé? Si vous pouvez vous connecter, l'escroc peut aussi. Et pour peu qu'il s'y connaisse en informatique, que le Wi-Fi soit mal configuré, pas crypté, le malfrat arrivera sans trop de problèmes à intercepter ce que vous êtes en train de faire. Mon conseil, quand vous achetez quelque chose sur Internet ou que vous consultez l'application de votre banque, ne faites jamais ça depuis depuis le Wi-Fi de votre chambre d'hôtel. Faites-le chez vous, depuis votre Wi-Fi, ou sinon faites-le depuis votre réseau 4G ou 5G. Concernant le Wi-Fi public, mon conseil en fait c'est non, non. D'ailleurs tous les opérateurs téléphoniques vous le diront, même Google a encore alerté à ce sujet il y a quelques semaines.
0: Merci Aude Razo, et à demain. Et puis pour retrouver tous les liens utiles de cette chronique, c'est pas vrai, rendez-vous sur le site ici.fr à la page arnaque. Si vous ignorez la différence qu'il y a entre frontières humaines et frontières vivantes, restez avec nous. Si vous savez aussi, restez avec nous, il y aura d'autres choses. C'est le monde merveilleux du vivant qui arrive juste après Stilto. Elle est en tournée partout en festival cet été. La voici ici, Stilto, il est 5h44.

0: La journée commence bien. Forcément, vous êtes ici à 5h46. C'est le moment de rejoindre le monde merveilleux du vivant. Et bonjour Benoît Prospero, aujourd'hui avec vous. Trois choses à savoir sur la frontière. Mais vous êtes sûr que c'est vraiment un être vivant ça, Benoît ?
1: Ben oui, les frontières ne sont pas que des créations humaines. Elles existent également dans le vivant. Bonjour à toutes et tous. Vous allez voir, c'est pas exactement quand même comme nos frontières. Aujourd'hui, on va parler de cellules, forêts et conséquences. Et donc, première chose à savoir, les frontières du vivant ne sont pas des lieux de confrontation, où on fait front, mais plutôt des lieux de rencontre et de passage d'informations, de matière, d'énergie. Par exemple, la membrane d'une cellule est en permanence traversée d'ions et de molécules qui sont à la base de toutes les grandes fonctions vitales, comme la digestion, la sécrétion ou encore la défense immunitaire.
0: Et si les membranes des neurones n'étaient pas perméables ?
1: Eh bien, les neurones ne pourraient tout simplement pas fonctionner. Pas de message nerveux, pas de motricité, pas d'intelligence, rien. Un autre exemple, deuxième chose à savoir sur les frontières du vivant, à une autre échelle, avec l'exemple des lisières forestières entre les forêts et les champs, avec d'un côté l'ombre des grands arbres et toute la faune comme les lépivères ou épêches par exemple, et de l'autre côté les espèces de lumière comme les alouettes et les criquets. Les frontières sont des milieux à part entière traversés en permanence par des espèces, notamment animales, qui entrent et sortent au gré de leur recherche de nutrition, d'un abri, d'un congénère, etc. Certains sortent de la forêt pour se nourrir dans les champs et les jachères, d'autres entrent dans la forêt pour y trouver un refuge ou un îlot de fraîcheur par exemple.
0: Donc ce sont des lieux de passage et non d'opposition.
1: Ah ben vous avez tout compris. Et alors troisième chose à savoir, les frontières créées par les humains peuvent fortement impacter les espèces. D'un côté, alors elles peuvent parfois servir de refuge, et c'est très bien, comme dans les Pyrénées entre la France et l'Espagne, où l'absence d'humains favorise la vie, mais elles sont aussi souvent des obstacles de la vie, comme le mur entre les États-Unis et le Mexique par exemple. Et à plus petite échelle, routes, barrages, clôtures ou lignes à haute tension fragmentent aussi les habitats et limitent les déplacements du vivant. Bref, les frontières naturelles structurelles les écosystèmes tout en restant poreuses. Pourquoi ne pas s'en inspirer ? Dis-moi que je suis un écureuil trader qui fait des crises d'angoisse dès que le cours de la noisette fluctue, le monde vivant est merveilleux. Et pour tout son savoir, merci au formidable Jérôme Sueur, professeur au Muséum National d'Histoire Naturelle et auteur du très beau livre « Frontières vivantes » publié aux éditions Actes Sud.
0: Merci Benoît et saluez les écureuils Benoît Prospero à retrouver en podcast et en replay dans la collection « Le monde merveilleux du vivant » sur ici.fr.
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0: 6h10, à la une de la presse ce lundi, combattre les moustiques, mode d'emploi.
3: Oui, combattre les moustiques efficacement et éviter qu'ils ne colonisent votre chambre à coucher. C'est le dossier du magazine 60 millions de consommateurs que signe notre invité.
0: Bonjour Adélaïde Robert.
4: Bonjour.
0: Au-delà de la gêne occasionnée, la prolifération des moustiques est devenue un enjeu de santé publique, écrivez-vous dans votre enquête. Quels sont ceux dont on doit le plus se méfier en ce moment ?
4: Ce sont les moustiques tigres qui vont poser le plus de problèmes en France parce que ce sont eux qui sont vecteurs de maladies dites vectorielles, justement parce qu'elles peuvent se transmettre par le biais de la piqûre de moustiques.
0: Alors pour cette enquête, Adélaïde, vous avez passé en revue les différents répulsifs proposés sur le marché. Qu'est-ce qu'on doit regarder en priorité sur l'étiquette pour choisir le bon et être le plus efficace possible?
4: Alors, une des premières choses à vérifier, c'est qu'on est face à un vrai répulsif de type biocide avec une substance active qui est marquée sur l'étiquette. En général, ces produits-là, d'ailleurs, il y a très peu d'ingrédients notés. Il n'y a pratiquement que les substances actives et les allergènes. Donc, les substances actives qui fonctionnent et qui sont bien prouvées, il y a l'IR3535, il y a le DET, l'icaridine. Après, on a des substances actives qui, dans nos tests, fonctionnent assez bien, qui sont en cours d'évaluation, qui sont l'huile d'eucalyptus et triodora hydratée cyclisée. Alors, il faut faire attention parce que, justement, les autres produits qui ne sont pas des vrais biocides sont des produits qui vont utiliser parfois la même huile et cela ne marche pas.
0: Combien de temps ça reste efficace en répulsif ?
4: Elle peut varier entre le moustique tigre et le moustique commun ou le moustique tigre et le moustique tropical suivant de quel produit on parle et suivant les tests qui ont été effectués. ce qui vaut mieux prendre, c'est des produits qui sont efficaces au moins 7 heures, au moins 8 heures pour couvrir la nuit, en fait, au moins. Après, on peut souvent les remettre au moins une fois dans la journée. Alors, c'est pareil, ça dépend un peu des produits. Il y en a qui sont 2 à 3 fois, d'autres, c'est vraiment juste 2 fois. Mais voilà, il y en a quand même un certain nombre. Nous, il y en a au moins 5 dans nos tests qui couvrent les 8 heures.
0: Vous avez passé au crible également les lampes à UV. Ça marche bien, ça?
4: En fait, on a passé au crible les produits, on s'est mis vraiment dans la peau d'un acheteur, on a trouvé des choses sur Internet, donc une lampe UV qui en fait n'a en réalité rien à faire sur le marché, donc on va pas en faire la promotion, mais en réalité, on a été un petit peu étonnés parce qu'on pensait que c'était vraiment du gadget. Si on les met à 50 cm de soi, ça fonctionne vraiment bien en fait, donc c'est presque étrange à dire, mais oui, ça fonctionne pas mal. Donc oui, il y a des petites choses comme ça, des petits gadgets qui peuvent être complémentaire d'un répulsif corporel.
0: Combattre les moustiques, mode d'emploi, le dossier complet à retrouver dans 60 millions de consommateurs actuellement en kiosque. Merci d'avoir été des nôtres, Adélaïde.
4: Merci, bonne journée.
0: Vous avez des moustiques, vous, Cyril ?
3: Bah, pas en ce moment, mais j'en ai eu et c'est vrai que c'est horrible, hein, c'est la plaie.
0: 5h52, c'est tendance lundi. Non pas les moustiques, mais votre chien. On s'y intéresse dans la chronique qui arrive avec Muriel Jordan. Je vous ai choisi en attendant une chanson qui a plus de 40 ans et ça s'entend pas. Elle est signée Lionel Richie, 77 ans cet été. Et ça sent. Si, ça sent.
3: Joyeux anniversaire.
0: Oui, joyeux anniversaire. Enfin, c'est pas aujourd'hui, mais il est là.
3: Hein, oui.
0: C'est notre Lionel.
3: C'est ça.
0: All night long. Pour vous réveiller ce matin sur votre radio locale. Bon début de journée, bon début de semaine. Il est 5h53.

0: Vous écoutez ici ce lundi matin, avant le retour de l'info locale, je vous présente celle qui est notre radar des tendances, Muriel Jordan, qui décrypte pour nous chaque matin un phénomène de société. Aujourd'hui, Muriel, vous avez décidé de vous intéresser à la vie sociale de nos compagnons à quatre pattes.
1: Oui, vous avez vu ça? Il existe des applis de rencontres pour les chiens. Alors attention, hein, la finalité, c'est pas de finir à poil, mais plutôt au poil. Les toutous, dorénavant, ont leur Tinder et ils vont faire comme nous. Médor, le petit teckel, va trafiquer sa photo. Médor va se faire passer pour un beau berger allemand australien, alors que Médor n'a presque plus un poil sur le caillou. Puis il enverra à Nala, petite cocker belle gosse qui habite Montpellier, un message bourré de fautes d'orthographe, en espérant que ça matche, mais Nala ne lui répondra jamais. Parce que Nala a matché avec Snoopy, un golden retriever prof de tennis qui aime comme elle les croquettes sans gluten. Non, mais ces applis de rencontre pour nos compagnons à quatre pattes sont idéales pour celles et ceux qui ont un caractère de chien. Ça leur permet de trouver un congénère poilu avec un caractère similaire et d'en finir avec les rencontres aléatoires. Vous savez, quand on promène son petit bichon maltais et qu'on tombe sur un grand berger allemand, bah là, ça ne matche pas forcément entre eux.
0: Donc, si j'ai bien compris, Muriel, on indique la race de son chien, son caractère. S'il coche toutes les cases, on peut alors organiser des rencontres n'importe où.
1: C'est ça, et ça répond à de vrais besoins pour l'animal, un besoin de socialiser. Passons un coup de fil à Gwendal, 25 ans, créateur de l'appli Nos Chiens et Nous. Originaire de Lyon, c'est un proche qui lui a inspiré la création de cette appli.
2: Alors l'idée m'est venue moi de ma mère, enfin, je me suis plutôt inspiré de ma mère, de sa problématique. Ma mère elle a un chien qui s'appelle Mouchou, et qui est un petit peu hargneux avec les autres chiens ou avec même l'humain. Moi j'ai l'idée de créer une application qui permettait justement de répondre à son besoin, en permettant de socialiser donc Mouchou, son chien, avec d'autres chiens de la région où habite ma mère, et aussi de pouvoir faire garder donc Mouchou par des auxiliaires proches de chez moi, sans avoir besoin d'avoir plusieurs applications pour faire tout ça.
1: Et, comme sur Tinder, il faut swiper pour matcher.
2: Exactement, c'est le même principe. Si on veut par exemple matcher avec le chien d'en face, par exemple avec le profil qu'on a sur notre écran, et qu'on dit « Ah bah c'est top, il ressemble vraiment à mon chien, en tout cas il va pouvoir bien s'entendre avec mon chien », là effectivement on va swiper à droite. Par contre, si le chien, j'ai une bêtise, il correspond pas du tout aux critères que vous attendez d'un autre congénère, vous allez swiper vers la gauche, et en fait, et bah, tout simplement, le match va disparaître.
1: Mais alors Gwendal, il peut y avoir aussi des matchs entre les maîtres et les maîtresses ?
2: C'est l'idée première, non, c'est pas du tout des matchs entre les maîtres et les maîtresses. Après, si ça va plus loin, bah, tant mieux pour ces personnes-là, mais l'idée première n'est pas là, non.
1: Et parce qu'on dit souvent que les chiens ressemblent à leurs maîtres.
2: Hein. Ça c'est vrai. Et puis moi j'ai un chien, enfin j'ai une chienne qui s'appelle Vaya, une chienne créole, et c'est vrai que pour le coup elle ressemble vraiment à nos chiens vraiment.
1: C'est une super appli aussi pour s'échanger des bonnes adresses de lieux qui acceptent les animaux par exemple. T'en penses quoi Médor?
3: Je sens que ce soir je vais conclure.
1: Oui bon ça va, t'emballes pas trop non plus.
0: À demain Muriel Jordan pour un nouveau C'est Tendance. Tiens, c'est l'un des rendez-vous de cet été. Chaque soir, les artistes qui font l'actualité musique sont dans les essentiels de Décibel. Ce soir, Salvatore Adamo et Gilbert Montagné à partir de 20h. On vous souhaite une excellente journée. Ce matin, toute l'équipe d'ici matin à vos côtés. Bonne journée, à demain.
4: Merci Johan, belle journée à vous aussi. Bonjour les pays de Savoie, comment ça va ce matin? Ravi de vous retrouver à la fraîche pour passer une partie de la matinée ensemble. Autour de moi à la technique, Julien. Pour vous répondre au téléphone, ce sera clair ce matin. Et aux infos, Cyril Ardo-Redon et Bluette Dupin. Vous allez les retrouver dans quelques instants pour le premier journal de cette matinale. Bonjour Bluette.
5: Bonjour Sylvia, bonjour à tous.
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4: Belle journée à tous, il est 6h.

0: Pogacar d'offrir la victoire à Isaac Del Toro, son coéquipier. Paul Sexas, lui, a perdu son maillot blanc de meilleur jeune, mais avec une quatrième place sur l'étape. Et au général, il limite la casse. Le papa des deux frères Paré-Peintre l'avait annoncé, la fan zone pour les coureurs d'Annemasse et les autres. Ce serait sur la côte du Mont à La Mura. Et la fan zone a tenu ses promesses, Mathieu Launoy.
1: Parmi les premiers dans cette montée, Aurélien Paré-Peintre, local de l'étape, acclamé par les coureurs du Vélo Club d'Annemasse, dont fait partie Iliès.
2: C'est trop bien d'être sur le bord des routes, voir les coureurs en vrai, la caravane, tout ça. Franchement, c'est toujours une ambiance incroyable. C'est un kiff de faire ça, vraiment.
1: Et le moment de l'après-midi qui l'a marqué concerne l'autre frère Paré-Peintre.
2: L'arrêt de Valentin ici auprès de ses parents et qui a fait un bisou à son grand-père.
1: Forcément, de quoi émouvoir Olivier, le papa.
3: L'émotion, on l'a toujours, que ce soit comme ça en réel ou à la télévision, mais vraiment quand Valentin s'est arrêté pour m'embrasser et embrasser son grand-père, là ouais, c'était quelque chose de très très fort et énorme.
1: Et il ne retient que du positif de cet après-midi passé sur la côte du Mont.
3: C'est la première fois que je vivais le Tour de France dans une telle ambiance. Ça a été une journée de fête.
1: Comme lui, une fois la fin de l'étape passée, tous les spectateurs repartent avec un grand sourire.
4: Franchement, c'était incroyable. Je ne pensais pas qu'il y aurait autant de monde à cet endroit-là. Et c'était quelque chose, ça a fait du bruit.
5: J'ai vu tous les coureurs, Del Toro, Pogacar, Vingegaard, Sexas.
6: De les voir passer comme ça, après avoir passé le Salève, sont vraiment impressionnants. C'est vraiment un chapeau à eux.
1: Et les fans se donnent rendez-vous demain, mardi, pour le contre-la-montre entre Evian et Thonon.
0: Un reportage à lire, à réécouter sur ici.fr. La chute et l'abandon de Vingegaard ont pas mal fait causer et polémiquer. C'est Pogacar qui a révélé qu'il y avait eu un contrôle antidopage à 2h du matin pour Vingegaard et d'autres coureurs, 5h du matin pour lui. Pour le numéro 1, ces contrôles en pleine nuit ne sont pas anodins sur la récupération. Tadej Pogacar.
7: Je suis vraiment, vraiment triste de voir Jonas sortir de la course. Depuis 2021, on a toujours bataillé tous les deux pour la victoire finale. Alors il va me manquer, il va manquer au tour. Après, quand vous êtes réveillé à 2h du matin, c'est peut-être pas la meilleure préparation. Vous pouvez être moins concentré. Un contrôle à 2h, c'est pas très humain. Ouais, c'est vraiment triste de le voir quitter la course là-dessus.
0: Et repos aujourd'hui en Haute-Savoie avant le contre-la-montre entre Evian et Thonon. Dans l'info d'ici après le 6h30, on ira dans les coulisses de l'équipe Décathlon CMA-CGM avec le responsable de la logistique de l'équipe qui organise tout pour le confort et la récupération des coureurs, y compris les matelas. Attention, il y a des restrictions de circulation et de stationnement dès aujourd'hui à Evian en raison des opérations d'installation et de sécurisation. À Thonon, le parcours sera totalement interdit à la circulation demain à partir de 8h30 jusqu'à 22h. Et tout véhicule qui sera resté sur le parcours pourra être mis en fourrière. Vous avez toutes les explications, les détails sur ici.fr. L'Espagne remporte la Coupe du Monde de foot aux États-Unis. La Roja a décroché hier soir près de New York la deuxième étoile de son histoire. Après celle de 2010, les footballeurs espagnols ont dû batailler face à une équipe d'Argentine très sur la défense. La libération est venue en prolongation grâce à un but de l'attaquant du FC Barcelone, Ferran Torres.
8: Trois blessés à Sélingy près d'Annecy lors d'une course de motocross.
0: En fin d'après-midi, une moto a percuté une barrière de sécurité. Une adolescente de 13 ans et deux jeunes femmes de 19 et 20 ans qui étaient dans le public ont été hospitalisées. Elles ont été légèrement blessées. Un enfant a aussi été impliqué mais n'a pas nécessité d'hospitalisation. Le corps d'un randonneur japonais âgé de 65 ans a été découvert hier matin au pied du rocher des Motets à Chamonix. C'est un groupe de grimpeurs qui l'a repéré et qui a contacté les secours. Il était venu seul en France pour randonner le parquet de Bonneville. Il doit maintenant établir son identité.
8: Il reste 7 départements en vigilance orange et la canicule.
0: La Corse et la côte méditerranéenne des Alpes-Maritimes jusqu'à l'Hérault. La chaleur et la sécheresse propices aux incendies de végétation en Corse et dans le Var. Les pays de Savoie sont repassés en vert sur la carte de vigilance de Météo France. Mais les 3 épisodes de canicule laissent des traces, des étendues d'herbe jaunies et des éleveurs qui ont du mal à soulager leurs animaux. Illustration dans l'Albanais, au GAEC de l'Alambic à Marcella, où la famille Boki élève des vaches à viande et des chèvres, Marie-Ameline.
9: Avec son troupeau de 180 bovins, le GAEC de l'Alambic ne produit pas de lait, mais de la viande. Des veaux élevés entre 7 et 9 mois et achetés à un prix au kilo. L'objectif pour Damien Boki, c'est donc d'en faire de beaux et gros bébés. Et en ce moment, ce n'est pas évident.
10: Ils mangent moins, ils se développent moins aussi. Alors donc, il faut les compléter avec de la farine. On met des nourrisseurs dans les parcs, et plus du foin pour que ça complète bien le lait de la mère.
9: Le problème, c'est qu'aujourd'hui, même les veaux qui ont atteint l'âge et le poids idéal restent à la ferme, faute d'acheteurs.
10: Parce qu'ils ont des problèmes de chaleur dans les camions. Alors,

0: moyens de transport, parce que pour aller en Italie, et ben après les bêtes à 36 degrés, alors donc ben le marché est moins gros. Il faut rester stocké, puis après ben ça fait chuter les prix, alors tout est compliqué.
1: Là, vous en gardez combien qui auraient déjà dû partir, par exemple?
0: Eh ben, on en a une vingtaine là qui devraient partir et qui sont tout le temps sur exploitation. Du coup, ben, faut racheter du fourrage et puis racheter de la céréale pour les compléter, pour les vendre plus tard, quand ça ira mieux.
1: C'est un été où vous allez perdre de l'argent?
0: Ben oui, parce que quand on aura tout acheté, faire les calculs, et puis si les cours remontent pas d'ici la fin de l'année, ben on sera en perte.
1: Depuis le début de l'été, le cours du kilo de veau vif, c'est-à-dire de veau vivant et sur pied, a déjà perdu 1 euro.
2: Et puisqu'on parle d'agriculture, le projet de loi agricole repasse devant les députés ce soir avec un article notamment qui divise, celui qui permet la réintroduction de certains insecticides, notamment l'acétamipride. Sur la route, c'est tout calme, Sylvia.
3: C'est très calme à cette heure-ci, on n'a pas de difficultés à vous signaler. Mais n'hésitez pas, si vous en rencontrez des difficultés sur les routes de nos pays de Savoie, ayez le réflexe 0806 00 10 10 pour nous joindre. C'est Claire qui vous accueille ce matin sur ce numéro.
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3: Côté météo, c'est du beau temps prévu pour aujourd'hui par Météo France, malgré un vent qui pourrait être assez fort sur les massifs frontaliers. On annonce 50 à 70 km/h en journée. Cet après-midi, le ciel sera finement voilé. On aura quelques cumulus qui apparaîtront en montagne l'après-midi, mais sans conséquence. Les maximales seront de l'ordre de 30 à 32 degrés. On annonce 32 à Albertville, 29 à Annecy, 31 à Bourg-Saint-Maurice. L'isotherme 0 degré, lui, se situe aujourd'hui à 4000 mètres d'altitude. La nuit prochaine, elle sera calme avec seulement des nuages sur les plus hauts sommets. Puis on jette un œil sur le temps de demain. Demain, mardi 21 juillet, belle journée d'été, un temps calme, ensoleillé, encore des petits cumulus de beau temps sur le relief. Notez qu'un orage sera possible sur les massifs en fin de journée et les températures, elles seront de saison avec 29 à 31 degrés au plus chaud.
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3: 6h08, nous sommes lundi 20 juillet, c'est parti pour une nouvelle semaine. Elle s'annonce quand même moins chaude que les précédentes et c'est comme ça qu'on les aime pour pouvoir profiter de l'été tout en écoutant votre radio préférée ici Pays de Savoie. Bon réveil, voici les Négresses Vertes.

0: Voilà l'été, enfin, ça fait déjà un petit moment qu'il est là. Les Négresses Vertes sur votre radio, ici Pays de Savoie.
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0: Nous sommes le lundi 20 juillet, nous fêtons les Marinas. Petit clin d'œil à notre ministre des Sports savoyardes, Marina Ferrari. Nous fêtons aussi les Élie, les Magali, les Marjorie, les Marguerite et les Marinettes. Bonne fête à toutes et tous. L'humoriste Inès Reg fête aujourd'hui ses 34 ans. Vous vous souvenez sûrement d'elle, c'est elle qui s'était un peu fritée avec Natacha Saint-Pierre là, dans l'émission de Danse avec les Stars, c'était en 2024. Et puis la chanteuse Indra fête ses 59 ans. Souvenez-vous, Indra, c'était Let's Go Crazy en 1990.

0: je suis sûre que vous en souvenez de ce tube. Ici Pays de Savoie, la suite avec les conseils du docteur Kirzek qui nous dira comment bien cicatriser l'été. La chaleur change un peu la donne. Nous retrouverons vos petits bonheurs au micro de Christophe Garnier. Christophe qui sera dans la commune de Collonges sous Salève tout à l'heure. Et puis enfin, si vous vous demandez si ce lundi va bien se passer, si vous allez tomber amoureux, gagner au loto, votre horoscope arrive à grands pas, je vous rassure, avec Catherine Viguier. Ce sera juste avant le retour des infos à 6h30.
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0: 6h14, le rendez-vous santé chaque matin de l'été à cette heure-ci pour être en pleine forme sur votre radio ici grâce au conseil du docteur Kirzek. Bonjour docteur, aujourd'hui on va voir avec vous comment bien cicatriser l'été.
6: Bonjour à toutes et à tous, aujourd'hui on parle de ce petit désagrément estival qui arrive toujours au pire moment, une petite blessure, un coup de soleil qui pèle, une éraflure en faisant du vélo et là on se demande comment on va faire pour bien cicatriser parce que c'est vrai qu'en été entre le soleil, la chaleur, le chlore, le sable, la peau elle a du mal en fait à faire son travail de réparation. La cicatrisation c'est une véritable chorégraphie biologique. Trois actes. L'inflammation, c'est pour ça que c'est rouge et c'est chaud au début. Ensuite, la prolifération, la peau se reconstruit. Et ensuite, le remodelage, c'est la cicatrice qui va se renformer. Mais en état, en fait, il y a des troubles faits. Les UV, bah oui, le soleil, ça ralentit la cicatrisation. Et puis, ça peut même la colorer, cette cicatrice. La transpiration, ça macère, ça favorise les infections. Et puis, l'eau de mer ou de piscine, bah avec le sel ou le chlore, ça va assécher. Résultat, une simple éraflure peut mettre trois fois plus de temps à guérir qu'en hiver et laisser une tache brune disgracieuse. C'est ce qu'on appelle l'hyperpigmentation. Alors les signes, il faut surveiller une plaie qui reste rouge, chaude, douloureuse après 48 heures. Il faut surveiller l'apparition de pus, voire une pigmentation, des points noirs à la surface. Ça signe qu'une croûte s'est infectée en dessous. Et puis une lenteur à se refermer. Tout ça, ce sont des signes de cicatrisation qui ne se passent pas très bien.
0: Alors docteur, quels sont les bons gestes à adopter dès la blessure et ensuite pour que ça cicatrise nickel sans passer par la case dermatologue?
6: Dès la blessure, dès les premières heures, on nettoie doucement mais sérieusement de l'eau tiède et du savon ou du sérum physiologique, pas d'eau oxygénée, ça risque de brûler. On rince abondamment, on enlève toutes les saletés. Ensuite, on désinfecte sans excès. Une application de chlorhexidine, par exemple de la diseptine, de l'ibiscrub. Attention, la bétadine peut colorer la peau, mais c'est temporaire. Et on évite justement tout ce qui colore. Troisième conseil, on protège par un pansement adapté, une petite plaie propre, un pansement hydrocolloïde par exemple, ou un pansement simple. Là, vous allez demander conseil à votre pharmacien ou pharmacienne préférée. Et puis pendant l'été et les semaines suivantes, en fait, l'ennemi, c'est le soleil. Parce qu'une cicatrice exposée aux UV, elle va foncer et elle va se colorer de manière définitive. Donc, il faut vraiment la protéger, mettre une crème solaire indice 50+, ou même la protéger physiquement avec un chapeau, un pansement, ce que vous voulez. Et puis l'autre conseil, c'est d'hydrater, de masser sans irriter. Et si vous avez des antécédents de cicatrices kéloïdes, vous savez, qui sont hypertrophiques, prévenez votre médecin, allez consulter. Il pourra vous prescrire des pansements adaptés à porter quelques heures par jour pour aplatir la cicatrice. Allez, bon été, bonne santé, à l'écoute d'ici bien sûr.
0: Merci docteur Kirzek. Demain on parlera des médicaments et de la chaleur parce qu'eux aussi ne font pas forcément bon ménage. Georges McCrae pour vous accompagner en musique sur votre radio ici Pays de Savoie pour vous réveiller. Le titre est sorti en 74 et il était considéré comme un titre de référence du disco parce que le genre musical était vraiment émergent en 74. Le titre s'est vendu à 11 millions d'exemplaires dans le monde et cette chanson aurait même inspiré quelques groupes dont le groupe ABBA pour écrire son titre Dancing Queen.

0: Baby, Georges McCrae, sur votre radio, ici, Pays de Savoie. C'est du beau temps prévu par Météo France aujourd'hui, ce sera bien agréable. Notez qu'on annonce 30 à 32 degrés pour les maximales en pleine, 32 à Albertville, 29 degrés à Annecy. On aura un petit voile nuageux cet après-midi et quelques cumulus sur le relief, mais rien de bien grave. Sachez que vous pouvez aussi nous laisser un petit message sur notre page Facebook, où vous êtes plus de 100 000 maintenant à nous suivre. Merci à Michel qui nous dit que ce matin, il fait 17,5 degrés à Massigneux-de-Rives avec un ciel très clair. On a également Francis qui nous annonce 18 degrés à Chambéry. On a Ghislaine aussi du côté de Modane avec des températures fraîches. 14 degrés annoncés donc par Ghislaine. Rejoignez-nous sur la communauté Facebook d'ici Pays de Savoie.
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0: Christophe part tous les jours à votre rencontre à l'affût de votre petit bonheur. Aujourd'hui, Christophe, tu es en Haute-Savoie, pas très loin de Saint-Julien-en-Genevois, à Collonges-sous-Salève.
2: Et Collonges-sous-Salève, comme son nom l'indique, eh bien, c'est sur les pentes du Salève. Et c'est là que je suis monté. Donc là, on domine le village, on est un peu au-dessus. Et je me suis arrêté aux cabanes du Salève. Ce sont des hébergements insolites, des cabanes assez impressionnantes d'ailleurs. Il y a un petit bout de parking où je me suis posé. Et il y a ensuite un chemin là qui serpente au milieu de ces cabanes. C'est là que je suis. Mais il y a aussi une cabane spécifique là pour des initiations au lancer de hache. Je passe devant. Et un peu plus bas, un lieu qui est indiqué comme étant l'accueil. Alors j'aperçois des cabanes tout en fuste, en rondin, en bois massif. Bonjour. Pardon. Vous pouvez peut-être me renseigner, ouais. Je voulais savoir ce que c'était que cet endroit un petit peu hors du temps.
3: Vous êtes qui, monsieur?
2: On est sur la radio ici, Pays de Savoie.
3: D'accord.
2: Et vous êtes qui?
3: Moi, je suis le propriétaire gérant.
2: Eh ben, enchanté. Bonjour. Moi, c'est Christophe, et vous?
4: Moi, c'est Patrick.
2: Propriétaire, mais c'est vous qui lui avez donné le jour à cet endroit?
4: Oui, complètement.
2: Donc, quand je disais un truc un peu hors du temps, la démarche est atypique.
4: On est peut-être pas hors du temps, mais hors de la société, ouais.
2: Bon, en même temps, vous avez quand même besoin de clients qui viennent vous voir.
4: Mais ils viennent nous voir pour ça. Pour être hors du tumulte et du stress qu'on vit actuellement partout où on peut aller.
5: On est à 20 minutes du centre de Genève. Notre slogan, c'est à 2 km de chez vous, mais à des milliers de kilomètres de vous ici.
2: Vous pouvez le raconter un petit peu cet endroit, parce que j'ai parlé un petit peu de ces cabanes en fuste.
5: Ces maisons, elles sont montées en Corrèze. Sur les 6 cabanes qu'il y a ici, on a monté 5. Et la cabane Perchier, c'est une cabane qui vient du Jura.
2: Il n'y avait pas de fustier ici, dans les Pays de Savoie?
5: Il y a un fustier dans le Jura, mais son cahier de commande était plein. Et je pouvais pas attendre, fallait que je fasse.
2: Voilà. C'était urgence à presser.
5: Vous pouvez pas vous imaginer l'urgence que c'était.
2: C'était un changement de vie pour vous?
5: Un changement de vie total.
2: Vous faisiez quoi avant?
5: Je me rappelle plus.
2: Et aujourd'hui, vous hébergez des gens dans vos cabanes?
5: Voilà, on a 5 cabanes. On peut héberger jusqu'à 20 personnes. On fait des événements jusqu'à 30 personnes l'hiver, parce qu'on a une cabane qui est en face de vous, permet de recevoir 30 personnes. Et on a un chapiteau l'été à partir de fin avril jusqu'à fin octobre, où on peut recevoir 50 personnes.
2: En descendant, là, j'ai vu, vous faites de l'initiation au lancer de hache aussi?
5: On fait du lancer de hache, oui. C'est quelque chose que j'ai découvert par hasard lors d'un périple en VTT dans une station de ski suisse. Et puis après, je me suis rendu compte qu'il y en avait un petit peu partout en France, en ville, dans des locaux fermés. Nous, on est protégés de la pluie, les couverts, là, mais on est en pleine nature. Ce qui donne encore un côté un peu plus...
2: Un peu plus authentique. Le lancer de hache, c'est pas très urbain comme activité.
5: Voilà.
2: J'ai une dernière question à vous poser. C'est quoi le dernier petit bonheur de Patrick?
5: Ah, le petit bonheur, bah, c'est de voir le soleil se lever et puis de pas regarder la télévision et penser à autre chose.
0: 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Une nouveauté sur votre radio ici, Pays de Savoie, elle s'appelle Oria, c'est une chanteuse française d'origine franco-tunisienne. Elle marie à merveille ces deux univers. Ça fait penser un petit peu à Indila. On l'écoute, Soirée mondaine.

0: Soirée mondaine, c'était Auréa sur votre radio ici Pays de Savoie. Bon réveil à tous. Il est 6h26, arrive l'horoscope de Catherine Viguier, votre actu locale dans moins de 6 minutes maintenant.
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0: Vous êtes poisson, lion, bélier, vous demandez comment va se passer cette journée de lundi. Alors ne bougez pas, restez ici. C'est l'horoscope de Catherine Viguier. Alors Catherine, qu'est-ce qui se passe aujourd'hui dans les astres?
7: Ah, il y a des oppositions. Bélier, vous êtes partagé entre aller de l'avant et patienter. En août, vous saurez.
8: Taureau, vous vous refaites une santé morale, physique et tout sera réussi.
7: Gémeaux, on vous suit ou pas, peu importe, vous voulez vivre comme vous le sentez.
8: Cancer, de très bonnes choses au sujet de la famille ou de votre lieu de vie, il ne faut rien lâcher.
7: Lion, jolie journée, vous sentez que la vie est belle en vous baladant, en changeant quelque chose à votre quotidien.
8: Vierge, prenez des initiatives, surtout aujourd'hui côté finances, cela vous rassurera.
7: Balance, vous pourriez ressentir des blocages, mais il ne faut pas s'arrêter, il faut persévérer.
8: Scorpion, il faudra canaliser des pensées sombres à un léger vague à l'âme, vous savez faire.
7: Sagittaire, vous menez si bien les équipes et aujourd'hui vous organisez, vous gérez, on compte sur vous.
8: Capricorne, et si vous receviez une annonce au sujet de votre avenir professionnel aujourd'hui, c'est possible.
7: Verseau, en pleine remise en question, vous passez plutôt une bonne journée, douce, bien entourée.
8: Poisson, vous avez envie, besoin d'aimer fort, sensuellement, et c'est possible aujourd'hui.
7: Et pour nous tous, la Dolce Vita, on se la crée.
0: Merci Catherine, si vous avez raté votre signe, vous retrouvez tout ça évidemment sur ici.fr ou sur notre appli ICI.
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0: L'info d'ici, ce matin, Bleuette Dupin s'intéresse aux hommes et aux femmes de l'ombre sur le Tour de France.
10: Oui, après le 90 secondes, nous serons avec le responsable de la logistique chez Decathlon CMA-CGM pour assurer le maximum de confort et de récupération aux 8 coureurs professionnels de l'équipe savoyarde. Ils et elles sont 48 aux petits soins.
0: Tour de France qu'on continuera évidemment à vous faire vivre, mais sachez qu'aujourd'hui, c'est relâche. En tout cas, pour l'heure, il est 6h30. On va retrouver toute l'actualité en 90 secondes, en France et dans le monde, avec Cyril Ardoredon.
11: Les champions du monde de foot pour les 4 prochaines années, ce sont eux, les Espagnols. L'Aurora s'est imposée face à l'Argentine 1-0. Deux images à retenir de cette finale. La fête dans les rues en Espagne et Lionel Messi en pleurs. Maigre réconfort pour Kylian Mbappé, sacré meilleur buteur du tournoi. Il garde la tête du classement historique. Et des analyses vont être menées sur les ossements de Delphine Jubilard pour déterminer les causes de sa mort. 5 ans et demi après sa disparition, le parquet a confirmé hier soir que les os découverts la semaine dernière appartiennent bien à l'infirmière. Ils ont été retrouvés suite aux aveux et aux indications de son mari Cédric. Une piétonne tuée à Paris, projetée sur 20 mètres, percutée au niveau d'un passage piéton par une voiture qui roulait à plus de 100 km/h. Deux personnes ont été interpellées quelques minutes après. Le véhicule était immatriculé en Pologne. Du cannabis a été retrouvé à l'intérieur. Une enquête pour homicide routier est ouverte. Les députés votent une dernière fois ce soir sur la loi d'urgence agricole après l'accord trouvé avec les sénateurs la semaine dernière. Texte controversé qui prévoit notamment de engrais autorisé, un pesticide interdit. 3 maisons brûlées et 50 personnes évacuées à Trignac, près de Saint-Nazaire, en Loire-Atlantique. Dans le Var, 200 hectares parcourus par les flammes aux Arcs et à Tarado. Ce matin, 27 départements sont placés par Météo France face au risque en orange, face au risque élevé de feux de forêt. Et puis, plus que 6 départements du Sud en vigilance orange canicule ce matin. Il s'agit de l'Hérault, du Gard, des Bouches-du-Rhône, du Var et de la Corse.
0: Merci Cyril Ardo-Redon, on vous retrouve dans une heure maintenant. L'info d'ici, Bleuette Dupin nous emmène dans les coulisses de Décathlon CMA CGM.
10: Oui, avec le responsable de la logistique de l'équipe savoyarde. Eux ne sont pas au repos, ils sont 48 à accompagner les 8 coureurs de l'équipe dans le Tour de France. Ils sont directeurs sportifs, soigneurs, cuisiniers, nutritionnistes, régisseurs, pour que Paul Sexas, Aurélien Paré-Peintre, Olaf Coy et les autres n'aient qu'une préoccupation, la course. Le reste, il et elle s'en occupent. Julien Duval est le responsable de la logistique chez Décathlon CMA-CGM et il explique que le balai est bien rodé à chaque arrivée dans une ville.
12: Oui, il y a un gros travail en amont au niveau administratif pour réserver l'ensemble des chambres, de checker avec les hôteliers les branchements en eau, en électricité, d'être sûr que les infrastructures sont prêtes à recevoir un camion atelier, un bus, un food truck, trois fourgons, 5 à 6 voitures. Et après, le staff arrive avec le camion atelier et les fourgons en matinée vers 11h, entre 11h et midi, à l'hôtel. Du coup, pour sortir toutes nos affaires, on est sur un contingent de 46 staffs avec plus 8 coureurs. Donc on a 56 valises à sortir, toutes de 25 kilos, entre 25 et 30 kilos. Donc je vous imagine le nombre de poids portés par les personnes au fil des jours. Et ensuite, pareil, l'installation des différents points qu'on a, nous, à travers l'équipe Décathlon CMA-CGM. Voilà, on a une installation des matelas, on a un pôle de cryothérapie qui est installé, donc il y a tous ces branchements et toutes ces choses-là à mettre en place dans les différents hôtels.
13: Et Julien Duval, vous avez parlé des matelas, parce que les coureurs ne dorment pas sur les matelas des chambres d'hôtel. Ils ont chacun leur matelas.
12: Non, voilà, en fait, les coureurs, ils ont pu tester un peu chez eux avant pour pouvoir trouver le matelas. Et du coup, le matelas permet de vraiment d'avoir la géométrie que le coureur souhaite avoir. Et donc, en fait, le matelas suit le coureur tout au long du Tour de France. Et donc, comme ça, au moins, le coureur peut avoir le même matelas, le même oreiller tout au long du Tour. Et normalement, il n'a pas de changement à cet endroit-là.
13: Et ça, c'est important pour la récupération, notamment ?
12: Ouais, c'est important pour la récupération. Et c'est surtout pour essayer d'avoir le moins de facteurs extérieurs qui peuvent interférer avec le coureur. On le voit depuis le début du Tour. Il y a eu des fortes températures. Et il a fait très chaud et donc la récupération est très importante pour les coureurs. Donc dès qu'on peut maîtriser entre guillemets le matelas, et ça nous permet de maîtriser ce facteur-là. Et au moins on a cette partie-là qui est un peu moins génératrice de stress pour le coureur et qui permet d'avoir une meilleure récupération.
10: Voilà, et si le secret de la victoire dans le Tour de France, c'était l'oreiller finalement et le matelas.
0: C'est important.
10: Ouais. Allez, aujourd'hui repos, demain contre la montre individuelle, 26 km au départ d'Évian en direction Thonon-les-Bains avec un passage à Neufcelles, Champange et dans la côte de la Ringe et puis Féterne avec des restrictions de stationnement dès ce matin et de circulation cet après-midi à Évian. Dans le journal de 7h, on entendra le patron du Tour, Christian Prudhomme, qui ne comprend pas non plus les contrôles antidopage des coureurs en pleine nuit à 2h du mat pour Jonas Vingegaard et d'autres. Et puis les plages au bord des lacs bondées depuis juin, mais les plaisanciers oublient trop souvent de remporter leurs déchets. On entendra la colère du directeur d'Aqualac à Aix-les-Bains. On va à la douane de Bardonnay.
0: Exactement.
10: Où il y a du monde un petit peu ce matin.
0: Voilà, on a 5 minutes de ralentissement. Apparemment, il y a une voie qui est fermée au niveau de cette douane de Bardonnay. Du coup, on a un petit embouteillage. Mais bon, 5 minutes, ça va, ça devrait faire. Sinon, on circule plutôt bien en ce lundi matin dans nos pays de Savoie. Pas de difficultés particulières si vous en rencontrez. Ayez le réflexe, vous nous passez un petit coup de fil. 0806 00 10 10.
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0: Du beau temps prévu par Météo France pour ce lundi 20 juillet. On démarre bien la semaine. Un peu de vent sur les massifs frontaliers. On pourrait avoir entre 50 et 70 km/h en journée. Cet après-midi, quelques voiles nuageux, quelques cumulus en montagne, mais sans conséquence. Les températures, elles atteindront les 29 degrés à Annecy, 32 à Albertville ou encore 31 degrés à Bourg-Saint-Maurice. La nuit prochaine, elle sera calme. Demain, mardi, on continue avec une belle journée d'été, avec encore quelques cumulus sur le relief et un orage quand même qui sera possible sur les massifs. Donc demain, mardi, en fin de journée, les températures seront sensiblement les mêmes qu'aujourd'hui.
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0: L'été, les vacances, c'est l'occasion de sortir, de danser. Moi, perso, quand j'étais jeune, j'allais au Macumba, à Nedan, parce que j'habitais pas très loin. Et vous, vous alliez où? Et aujourd'hui, est-ce que vous allez toujours en boîte, en soirée, chez des amis, vous dansez? On écoute Jean-Pierre Madère avec Macumba. Belle matinée.

0: Le Macumba de Jean-Pierre Madère, 6h40. Si vous venez de vous réveiller, je vous souhaite une très belle journée à l'écoute de votre radio Ici Pays de Savoie.
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0: Est-ce que vous savez ce que c'est un écopâtre? Non? Bah moi non plus, mais nous allons le découvrir ce matin dans le rendez-vous de la place du village. Les frères Philippe et Jean-Noël de Paris parcourent les Savoies depuis plus de 30 ans à la rencontre des habitants des villages de nos pays de Savoie. Ils nous racontent les histoires qui font l'histoire de nos vallées, nos villages, de nos montagnes. On va retrouver Philippe de Paris ce matin, il a raconté à Laurent Pascal sa rencontre donc avec un tout jeune écopâtre, c'était à Chamonix.
3: Eh oui, ce jour-là, nous prenons la direction de Chamonix en plein hiver. Le froid est glacial, il fait pas moins de moins 10 degrés. Ah. Et nous nous rendons dans la bergerie du tout jeune Louis Melcher. On y va à pied, la route n'est pas accessible en voiture. Et c'est là que nous retrouvons Louis bien au chaud dans sa bergerie. Louis que nous avions déjà croisé quelques années plus tôt et qui nous avait parlé de son amour pour les saisons. Cette fois-ci, il nous parle de sa nouvelle activité. Il est écopâtre.
4: Alors justement, c'est quoi un écopâtre ?
3: Alors la réponse, c'est lui qui la donne. Le pâtre, c'est le berger en vieux français, le petit pâtre, on connaît tous pâtre. Éco, c'est celui qui entretient, c'est le berger un peu écolo, nous dit Louis. Il n'est pas dans le rendement, ni dans la production. Il nous dit, je suis dans le pastoralisme, bien ancré dans le patrimoine et le respect de la nature. Je vous rappelle qu'il est tout jeune, Louis. Chose étonnante, durant l'été, Louis fait paître ses chèvres et même ses moutons sur les espaces communaux de Chamonix pour entretenir ces espaces. Il n'est pas rare de le croiser avec son troupeau de chèvres, à deux pas du centre de Chamonix. Il entretient même les pistes nordiques. Et plus surprenant, il entretient le tremplin de saut à ski. Hein, pas là où il y a le tapis, évidemment. Autrefois, il utilisait la débroussailleuse. Mais maintenant, ce sont mes chèvres, nous dit-il, et les moutons qu'ils font. Les chèvres font un bien meilleur travail que nous, et c'est beaucoup plus écologique. On ne pollue pas avec les chèvres, nous dit-il. Et vous savez, cela permet aussi aux gens de voir des animaux dans le centre de Chamonix, ce qui est extrêmement rare aujourd'hui.
4: Alors les chèvres, ça mange tout. Hein.
3: Et oui, elles commencent par manger, nous dit Louis, les meilleures herbes, toujours la meilleure, comme pour tout le monde d'ailleurs. Et elles terminent toujours parce qu'il est plus coriace. Et nous dit, vous savez, il y a une plante invasive redoutable que tout le monde connaît, c'est la fameuse renouée du Japon. Eh bien, figurez-vous que les chèvres mangent en priorité cette renouée du Japon. C'est absolument incroyable. Et là, Louis nous parle de son attachement à ses chèvres et à ses moutons. Il aime tellement ses chèvres qu'il les nourrit au mieux. Il leur fait même faire une cure d'huile de foie de morue. Ça va peut-être rappeler quelques souvenirs à certains de nos auditeurs. Et les chèvres de Louis sont à son image. Elles sont rustiques. Ce sont des chèvres de rove, évidemment. Et puis, les moutons sont rustiques aussi. Ce sont des taux, des marteaux. Et Louis a un mot qui lui tient particulièrement à cœur. C'est le mot liberté. C'est un véritable philosophe. Il nous dit, il y a plein de choses qui nous emprisonnent. Le téléphone, la voiture, la rapidité, la concentration humaine. Et pour terminer, Laurent, il va nous chanter sa chanson fétiche, La Montagne de Jean Ferrat, une chanson qui lui colle au cœur et qui résume si bien sa vie.
0: Merci Philippe de Paris, la place du village. Maintenant, vous savez ce qu'est un écopâtre. On en apprend tous les jours sur votre radio ici, Pays de Savoie. Et puis, on prend soin de nos animaux aussi, avec les conseils quotidiens de notre vétérinaire Pierre Fabin. Avec votre chien, vous êtes plutôt harnais ou collier. Pierre Fabin nous donne son avis dans quelques minutes.
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0: Collier ou harnais ? Je parle de chien. Hein. Quand on promène son chien, c'est souvent la grande question. Aujourd'hui, le docteur Pierre Fabin, notre vétérinaire, nous aide à choisir.
5: Au final, c'est surtout une question de bon sens et surtout de morphologie. En gros, le bon choix, c'est celui qui respecte l'anatomie et le comportement de votre chien. Un collier classique, c'est simple, pratique, facile à enfiler et on peut le laisser en place. Mais il a ses limites. Sur un chien calme, qui marche tranquillement au pied, aucun souci. Mais si votre chien tire comme un forcené, là ça se complique. La pression se fait directement sur la trachée, ça peut provoquer de la toux, voire des lésions chez les plus sensibles. Il faut être très vigilant, surtout chez les chiens de petite taille avec une trachée fragile. Pour eux, c'est non direct. Le harnais, lui, répartit les forces sur le poitrail et le dos. C'est beaucoup plus confortable et physiologique, surtout pour les chiens dynamiques et ceux qui ont des problèmes de cervicales. Les chiens âgés, un peu arthrosiques, les molosses ou les teckels par exemple.
0: Mais on entend aussi parfois dire que le harnais ferait tirer davantage le chien. Est-ce que c'est vrai ?
5: C'est ce qu'on entend, oui, mais en réalité, c'est souvent faux. Ce qu'on observe, c'est quand on change de matériel, le chien teste. Il sent que ça n'est pas pareil, que la pression a changé, et il cherche parfois à se dégager. C'est juste une phase d'adaptation. D'ailleurs, beaucoup de chiens qui tirent avec un harnais tirent aussi avec le collier. Simplement, avec un collier, comme la traction se fait sur la gorge, ils risquent de tousser, de s'étrangler, donc ils tirent un peu moins. Mais ce n'est pas de la magie, c'est juste qu'ils se font mal. Il existe aujourd'hui des harnais dits anti-traction, avec une attache frontale au niveau du poitrail, qui permettent de désamorcer la poussée, mais harnais au collier, le seul levier, c'est l'éducation.
0: Alors si on résume, Pierre, c'est harnais pour tous les chiens ?
5: Pas forcément. Le collier reste très bien pour les promenades de tous les jours, surtout avec un chien calme et bien éduqué qui marche au pied. C'est simple, facile à enfiler, parfait pour une petite sortie tranquille. Mais dès que la balade devient plus sportive, plus longue ou qu'on veut trotter un peu ensemble, là c'est harnais direct. Et dans tous les cas, on oublie les colliers étrangleurs à pointe ou à décharge électrique. Ça n'apprend rien et ça fait juste mal.
0: Ah ouais, ça c'est has-been ça. Merci Pierre Fabin. Demain on verra comment bien nettoyer les oreilles de son chien. Et puis sachez que vous retrouvez tous les dimanches matins entre 9h et 10h, un vétérinaire de nos pays de Savoie en direct pendant une heure. Il répond à vos questions sur vos animaux de compagnie. Et ce dimanche, ce sera Florence Demandière, qui est vétérinaire et comportementaliste à Bassin, qui sera dans nos studios pour répondre à vos questions. Donc c'est dimanche à 9h. Shiny Happy People, le groupe REM.

Shiny Happy People, c'était le groupe REM. Alors, je vous redonne un petit peu la tendance météo du jour. C'est du beau temps prévu par Météo France. Ça sera bien agréable avec un temps ensoleillé, un ciel finement voilé par moments et quelques cumulus pourraient apparaître cet après-midi, mais sans conséquence. Et les températures, elles grimpent, mais comme un été normal. Hein, voilà, on a moins chaud que ces derniers jours. Et c'est bien. 30 à 32 degrés pour les maximales en pleine. Ça nous convient parfaitement. 29 à Annecy, 32 à Albertville, 31 à Bourg-Saint-Maurice. La nuit prochaine, ce sera calme. Pour la journée de demain mardi, belle journée d'été avec un temps calme à nouveau. Mais cette fois, un orage possible sur les massifs. En fin de journée, les températures seront sensiblement les mêmes. On enchaîne avec nos 3+. Allez, c'est parti, c'est le rendez-vous des 3+. Alors, qu'est-ce que ça veut dire, 3+? Bah, c'est trois infos pratiques, locales, utiles et sympa, avec la météo montagne, du beau temps aujourd'hui en montagne. Au fil du réchauffement de la journée, des petits cumulus se formeront sur les reliefs au-dessus de 2500 mètres, voire 3000 dans le massif du Mont Blanc. Le vent pourrait souffler entre 40 et 60 km/h en altitude. Notez que ce soir, un voile de nuages accrochera les hauts sommets du Mont Blanc, mais que la nuit prochaine, le ciel sera bien dégagé en montagne. Les températures en montagne, 26 à 1000 mètres d'altitude, 17 à 2000, 4 degrés à l'aiguille du midi. Demain, toujours en montagne, on aura des nuages et on n'est pas à l'abri, on le disait, d'un petit orage en fin de journée. L'actu du moment dans nos pays de Savoie, c'est le Tour de France. Je vous rappelle d'ailleurs que votre radio ici est radio partenaire officielle du Tour de France. Depuis ce week-end, le Tour de France est arrivé dans nos pays de Savoie, mais aujourd'hui c'est relâche, les coureurs récupèrent. Demain mardi, nous vous ferons vivre la 16e étape, ce sera un contre-la-montre en Trévian et Thonon avec des émissions spéciales. Le matin entre 9h et midi avec Karine Roy et Christophe Garnier. Puis l'après-midi entre 16h et 18h avec Xavier Montpied et Christophe Garnier. On fera suivre la course en direct, vous verrez l'émotion, l'ambiance sur les bords de route. On vous dira quand et où voir passer la caravane. Alors pour info, la caravane elle passera à Évian à 11h20 et sachez que le premier coureur s'élancera à 13h, le dernier à 17h15. Les coureurs passeront par Neufcelles, Champange, Laringe, Féterne et ils arriveront à avenue de Ripaille à Thonon aux alentours de 13h35 pour le premier et 17h50 pour le dernier. Voilà, ça vous donne un petit aperçu. Et puis bien sûr, toutes les infos, les restrictions de circulation, vous les retrouvez aussi sur notre site internet ici.fr. On vous donne encore une petite info, pas tout de suite France Gall, j'ai encore une petite info, c'est l'info carburant. À Annecy, le samplon 95 le moins cher, c'est au relais d'Épany, à Épany-Métessy, le litre est à 1,970 € et le gasoil le moins cher du côté d'Annecy, c'est à la station U de Rumilly, 1,999 €. Du côté de Chambéry, le gasoil le moins cher, c'est la station qui est à Chambéry, avenue de la Houille Blanche, à 1,961 € le litre, et le samplon 95 le moins cher, c'est à la station Super Épine à Cognin. Le litre est à 1,989 €. Vous aurez constaté, comme moi, bien que le prix des carburants augmente à nouveau. Ça y est, on peut la mettre. Vas-y, Julien. Envoie France Gall avec Babacar. J'adore. Ici, Pays de Savoie, 6h52. J'espère que vous êtes en forme pour démarrer cette nouvelle semaine. Nous sommes le lundi 20 juillet.

0: Babacar, c'est France Gall. Une journée sans rire est une journée perdue. Vous savez qui a dit cette phrase? C'est Charlie Chaplin. On va faire en sorte que ça n'arrive pas grâce à Fred Ballard et le rendez-vous de l'humour en tube qui arrive très vite avant de retrouver l'actu locale dans moins de 5 minutes.
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0: Ici Pays de Savoie vous fait sourire, parfois rire même, avec l'humour en tube tous les matins à cette heure-ci. Pour avoir des trucs à faire griller sur le barbecue cet été, le supermarché est un passage obligé. Alors pour que cette épreuve ne soit pas trop éprouvante, Fred Ballard a embarqué quelques rigolos dans son caddie. En l'occurrence, Selig et Baptiste Le Caplin.
4: Maintenant, dans les supermarchés, ils mettent des petites télés en tête de gondole qui diffusent des petits films tout merdiques pour vendre des produits juste en dessous, des produits tout merdiques aussi.
5: La grande distribution est toujours à la pointe de l'innovation quand il s'agit de nous faire acheter des trucs dont on n'a pas besoin. Selig n'y a pas échappé, hein, lui qui aime bien se gondoler en tête de gondole.
4: L'autre fois, donc, on était à Carrefour, on faisait les courses avec ma femme, elle m'avait posé devant une petite télé comme ça. Ouais, parce que nous, les mecs, on sert à rien quand on fait les courses, tu vois. Sauf pour pousser le caddie ou on fout n'importe quoi dedans, donc, tu vois. Donc elle me laisse devant une petite télé comme ça. Et puis là, j'étais content parce qu'elle m'avait laissé au bricolage. Alors ouais, d'habitude, elle m'aimait au linge, mais je m'emmerde au linge, tu vois. Ouais.
5: Voilà, si vous aussi, vous avez un conjoint encombrant et peu motivé, vous savez où le déposer pour pouvoir faire vos courses peinardes. Il se fera sûrement plus de copains au rayon bricolage qu'au rayon eau minérale. Au pire, il vous ramène un chiffon magique que vous dégagerez quand vous ferez la queue à la caisse, parce que ça aussi, c'est un petit plaisir du supermarché. Être juste derrière un gars qui vide son gros caddie.
6: Toi, tu vois, t'es derrière, t'attends. Et là, tu vois un petit bout de tapis. Là, tu te dis... Je vais commencer à décharger mon panier. Mais dès que tu prends le premier article et que tu effleures le tapis, le mec devant toi, il se retourne, se saisit du panneau client suivant, il le prend et il le pose violemment sur le tapis. Et souvent après, le mec te jette un regard à l'air de dire « Hey, on me baisse pas la gueule, moi. »
5: Ah ben oui, il y a des codes barres à ne pas respecter et des limites à dépasser hein, si on veut se marrer au supermarché. Surtout si le client suivant s'appelle Baptiste Le Caplin. Avec lui, à la caisse, on bip les codes barres de rire. Et tout de suite, on se sent mieux.
0: Ouais, moi, je l'ai vu sur scène, hein, Baptiste Le Caplin. Il a une énergie à revendre, il est extraordinaire. 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
0: Belle journée, bon réveil, nous sommes le 20 juillet, il est 7h. Ici Pays de Savoie, première radio sur l'actu locale qui vous est présentée par Bleuette Dupin. Bleuette, il y avait du soleil, des vaches abondantes, des cloches, des accordéonistes et plein de supporters.
7: Ah oui, on a fait la fête hier entre Champagnole et le plateau de Solaison, l'arrivée de la 15e étape du Tour qui a vu la victoire du Belge Remco Evenepoel. Sa première sur une étape en ligne après deux succès sur des contre-la-montre. Jour de fête notamment à la Côte du Mont sur la fan zone pour Aurélien et Valentin Paré-Peintre, les deux locaux de l'étape qui ont pu saluer la famille, à commencer par le papa Olivier.
8: C'était une journée avec beaucoup d'émotions.

0: Ensuite, il est reparti parce que les gendarmes nous klaxonnaient. C'est un vrai moment d'émotion, un vrai moment de partage très fort.
1: Alors, l'étape d'hier a été marquée par l'abandon de Jonas Vingegaard, le Danois, dauphin de Tadej Pogacar au général, a lourdement chuté dans un rond-point. C'était à peu près à 24 km de l'arrivée, au pied de la montée au plateau de Solaison. Verdict sans appel pour lui, fracture de la clavicule. Dans le peloton, beaucoup ont alors songé au contrôle antidopage en pleine nuit qui avait aussi frappé à la porte de la chambre de Vingegaard, réveillant en pleine nuit des coureurs épuisés après deux semaines de tour sous la canicule. Était-ce bien nécessaire? Même le patron du tour, qui évite soigneusement les polémiques d'habitude, s'interroge, Christian Prudhomme.
2: 2h du matin, évidemment, ou à 5h du matin, évidemment, que ça peut paraître surprenant. L'agence internationale est indépendante. On s'est battu pendant des années pour avoir une agence indépendante. On a une agence indépendante. Oui, pendant une compétition, aller contrôler des champions à 2 ou 5h du matin, ça paraît bientôt, en effet. Je comprends la réaction des coureurs.
1: Alors, au classement général et à la veille d'un contre-la-montre individuel capital, Pogacar a 5 minutes d'avance sur Evenepoel et 6 minutes 23 sur le français Paul Sexas, qui est quatrième. Il a perdu son maillot blanc de meilleur jeune, mais il a limité les dégâts hier. Jour de pause aujourd'hui avant donc ce contre-la-montre entre Evian et Thonon.
3: Journée de repos, certes, mais avec quand même une sortie pour les coureurs.
1: L'équipe chambérienne Décathlon CMA-CGM, celle de Paul Sexas, a fait le choix de se loger dans le bassin chambérien avant ce contre-la-montre. Demain, Julien Duval, le responsable de la logistique chez Décathlon CMA-CGM, se tient prêt à sortir les vélos aujourd'hui.
4: La journée du lundi, et on va dire le matin, est surtout réservée aux coureurs. S'ils veulent aller faire une petite sortie d'entraînement, ils vont aller sur le bassin chambérien s'entraîner pour dérouler les jambes et récupérer un peu de la veille, parce que c'est pareil dimanche avec le plateau Solaison. Il y aura besoin de récupérer le lundi pour qu'il soit le plus performant dès le lendemain. En plus, on va attaquer la dernière semaine dans les Alpes, qui ne sera pas la semaine la plus facile. Et après, dès le lundi après-midi, ils auront des soins avec les kinésithérapeutes, les assistants, donc des séances de massage pour que le coureur puisse récupérer au maximum et être le plus performant le mardi ou le mercredi pour ceux qui n'ont pas visé le chrono individuel.
1: Et concernant la circulation demain sur les bords du Léman, retenez qu'à Thonon, le parcours va être totalement interdit de 8h30 à 22h avec des mises en fourrière de véhicules gênants. À Evian, les restrictions de circulation et de stationnement commencent dès aujourd'hui. Vous avez tout le détail des rues concernées sur ici.fr. Pour les amateurs, hier c'était l'étape du tour entre le Bourdoisan et l'Alpe d'Huez via le col de la Croix de Fer, le Télégraphe, le Galibier. Quatre participants ont chuté dans un ravin près de Saint-Jean-d'Arve. Deux d'entre eux ont été héliportés par le PGHM de Modane et hospitalisés à Saint-Jean-de-Maurienne avec des blessures légères. À Sillingy, près d'Annecy, hier, une moto a percuté une barrière de sécurité lors d'une course de motocross. Une adolescente de 13 ans et deux jeunes femmes âgées de 19 et 20 ans qui étaient dans le public ont été hospitalisées. Elles ont été légèrement blessées. Le corps d'un randonneur japonais âgé de 65 ans, découvert hier matin au pied du rocher des Motets à Chamonix par un groupe de grimpeurs qui a appelé les secours. Le randonneur était venu seul en France. Le parquet de Bonneville doit maintenant établir son identité. Reporters sans frontières s'intéresse aux aventures de l'hebdomadaire L'Essor Savoyard et aux exemplaires achetés par centaines début juin. Cela concernait l'édition évoquant une affaire de viol mettant en cause le premier adjoint d'Annecy en retrait de ses fonctions depuis. Dans un article en une ce matin sur son site, l'ONG explique qu'après plusieurs semaines d'enquête en collaboration avec les Sœurs Savoyards, elle a identifié une opération qui implique des personnes directement liées à la mairie dans cet achat massif de l'Essor du 4 juin. RSF dénonce une opération de censure grossière et mal ficelée.
3: Il n'est pas prévu de nouvel épisode caniculaire à l'échelle du pays cette semaine.
1: Oui, c'est la petite phrase du lundi matin qui fait du bien, qui a été écrite par Météo France. Ce matin, 6 départements au bord de la Méditerranée restent en orange sur la carte de vigilance canicule. En revanche, 27 départements sont en risque incendie. Dite forêt. Nous sommes en vert en Pays de Savoie. Depuis fin juin, les plages des bords de lac sont bondées de touristes et de locaux qui cherchent à se rafraîchir, mais qui oublient souvent de ramasser et d'emporter leurs poubelles. On a vu des photos des bords du lac d'Aiguebelette, idem au bord du lac du Bourget. De quoi mettre en colère Julien Borges, c'est le directeur de la plage publique et du centre Aqualac à Aix-les-Bains.
5: Nous, on a une vraie problématique sur les plages, et notamment sur cette plage publique, c'est la gestion des déchets. En fait, les gens arrivent avec leurs déchets et les laissent sur place, alors qu'il y a des containers. La volonté de Grand Lac, c'est d'avoir installé des containers de part et d'autre de la plage. Nous, on a notre personnel qui passe toute la journée derrière les gens pour ramasser les déchets. Ça nous arrive de faire deux sacs de 130 litres, ne serait-ce que sur la plage engazonnée devant le restaurant. Donc c'est vraiment énorme et c'est un vrai problème pour nous. Donc on réfléchit avec les services de Grand Lac et avec les élus pour voir ce que l'on pourrait faire pour améliorer la situation.

0: Mais les gens doivent être sensibilisés et respecter cette partie-là, c'est très important.
1: Le directeur de la plage publique et du centre Aqualac à Aix-les-Bains, Julien Borges. Il a fait chaud, très très chaud, hier soir en Espagne. On a fêté la victoire en finale de Coupe du Monde de football de la Roja. Victoire 1-0 face à l'Argentine de Messi. Resté sur la défensive pendant 90 minutes, la libération est venue en prolongation grâce à un but de l'attaquant du FC Barcelone, Ferran Torres. Sur la route, Sylvia, un petit peu de monde.
2: Oui, on a juste un petit peu de monde pour passer la douane de Bardonnay. Mais sinon, franchement, le trafic est très très calme. Ça sent quand même les vacances. Là, pour passer la douane de Bardonnay, allez, je vous dis ça tout de suite. Oui, on a 3 minutes en plus. Donc franchement, ça se passe plutôt bien. Donc pas de difficultés notables. Et puis, si vous devez circuler effectivement du côté de Thonon ou d'Évian, on a un article sur notre site internet qui détaille tous les détails, qui détaille justement toutes les restrictions de circulation. Donc n'hésitez pas à aller jeter un coup d'œil.
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2: C'est du beau temps prévu aujourd'hui par Météo France, avec un petit vent quand même, qui pourrait être assez fort sur les massifs frontaliers. On annonce 50 à 70 km/h en journée. Cet après-midi, le ciel sera finement voilé. Quelques cumulus apparaîtront en montagne l'après-midi, mais sans conséquence. 32 degrés annoncés pour les maximales à Albertville, 29 à Annecy ou encore 31 à Bourg-Saint-Maurice. La nuit prochaine sera calme. Demain, mardi 21 juillet, on prend les mêmes, on recommence. Belle journée d'été. Pas trop chaude, hein, on est vraiment sur des températures de saison avec 29 à 31 degrés au plus chaud de l'après-midi en pleine. On aura à nouveau des petits cumulus sur le relief, mais la différence par rapport à aujourd'hui, c'est que demain, un orage sera possible sur les massifs en fin de journée.
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2: Bonne journée, bon réveil sur votre radio ici, Pays de Savoie. J'espère que vous êtes en forme. Les vacances, c'est pour quand ?
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0: bouger, de chanter. C'est fou cette chanson de Joe Dassin là, qui est revenue plein pot là, depuis quelques années maintenant, dans tous les stades et même partout, dès qu'on fait la fête, dans les yeux d'Emilie. Même les plus jeunes chantent Joe Dassin.
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0: Nous sommes le lundi 20 juillet, il est exactement 7h12. Bonne fête aux Marina, Magali, Marjorie, Marguerite, Marinette, ça commence tout par M. Mais attention, bonne fête aussi aux Élie. Aujourd'hui, c'est l'anniversaire de l'animatrice radio et télé Enora Malagré. Elle fête ses 46 ans. Enora qui nous rejoindra d'ailleurs à partir de la rentrée sur Ici, tous les jours, entre 12h et 13h, avec une toute nouvelle émission. On aura bien sûr l'occasion d'en reparler. La chanteuse Kim Cairns fête, elle, ses 81 ans. Kim Cairns qui chantait Bette Davis Eyes en 1980. 81.

0: Les yeux de Bette Davis, Kim Cairns, donc joyeux anniversaire à elle. À suivre sur ICI Pays de Savoie, Mon œil, nouveau départ. Mon œil dans le rétro, on vous propose de réécouter le rendez-vous, les rendez-vous de l'année qui s'est écoulée, pardon. On reviendra sur les crues de cet hiver. Et puis le nouveau départ, c'est le portrait d'un entrepreneur de Savoie ou de Haute-Savoie. On s'intéresse à son parcours, à ce qu'il a mené à créer son entreprise. Aujourd'hui, gros plan sur un garage spécialisé en entretien et aménagement de véhicules.
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0: Ici Pays de Savoie, Mon œil dans le rétro avec Gérald Roux. Tout cet été, on se retourne sur ce qui nous a marqué depuis le début de l'année. Ce matin, retour sur les crues du mois de février.
4: Ça a duré des semaines cet hiver. Aux infos, à la radio, à la télé, des centaines de reportages nous ont raconté le quotidien d'une France sous l'eau, particulièrement sur une large bande à l'ouest, des Pays de Loire jusque dans le Lot-et-Garonne, en passant par la Charente-Maritime, des images de fleuves, de rivières qui débordent, qui submergent les champs, les villages, les routes qui disparaissent, et les habitants coincés dans leurs maisons, qui tentent de se déplacer en Zodiac, et parfois évacués par hélicoptère. Au moment des bilans, on s'aperçoit que février 2026 a été le mois le plus pluvieux depuis le début des mesures à la fin des années 50. Ça a commencé en janvier, quand la pluie est pratiquement tombée tous les jours sur la France, jusqu'au 18 février. Et comme les gouttes sont arrivées sur des sols saturés d'eau, cela a provoqué des inondations. Le pays a connu 49 jours de vigilance crue, rouge ou orange, pendant cet hiver. À l'origine de ces intempéries, une succession de perturbations et de tempêtes sur l'ouest, et aussi le pourtour de la Méditerranée. Il y a eu les tempêtes Goretti, Nils et Pedro, des pluies provoquées par des températures trop douces. En février, souvenez-vous, on a connu des pics à plus de 20 degrés. En moyenne, il faisait 3,5 degrés de plus que d'habitude sur la France. Et quand on sait que 1 degré supplémentaire provoque 7% d'humidité en plus, je vous laisse faire le calcul, les hivers trop doux, c'est la pluie garantie. Ces hivers trop arrosés sont devenus un marronnier pour les journalistes. Un marronnier, c'est une info qui revient régulièrement et dont on parle à chaque fois. Quelques exemples, souvenez-vous, des crues du Pas-de-Calais en novembre 2023, en janvier 2024. En 2021, les pluies et les inondations frappaient le sud-ouest et les Pays de Loire. Pour l'avenir, pas de miracle, c'est ce qui nous attend régulièrement. Ça s'appelle le dérèglement climatique.
0: Merci Gérald Roux. Mon œil dans le rétro. Puisqu'on est dans le rétro, allez, on se projette en 1999. Cet été-là, on écoutait David Hallyday, Lou Béga et son Mambo No. 5, Zebda, Will Smith, mais aussi un nouveau single de Texas sorti 10 ans après I Don't Want a Lover. Voici Summer Sun, Texas, pour vous accompagner, pour vous réveiller sur votre radio ici Pays de Savoie, 7h16.

0: écossais, Texas, avec sa charmante chanteuse Charlene Spittery sur votre radio ici Pays de Savoie. Il est 7h20, c'est du beau temps prévu par Météo France et merci de partager votre météo et vos petits mots bien sympathiques sur notre page Facebook où vous êtes plus de 100 000 à nous suivre. N'hésitez pas à nous rejoindre dans cette grande communauté. Denise, elle est à Gruffy, elle nous dit que le ciel est clair, un petit peu voilé, qu'il fait 16 degrés. On a également un petit coup de fil des Charentes avec Annie, oh, parce qu'on nous écrit de partout. Hein. Il fait 17 degrés ce matin. À Chamousset, on a Françoise qui nous annonçait 19 degrés à 7h du matin où le soleil s'était levé avec quelques nuages blanc-gris et une petite photo du ciel. Et puis, on a également ce petit message de Joël qui est à Virieu-le-Grand avec un ciel clair au réveil. 17 degrés du côté de chez Joël. C'est notre rendez-vous Nouveau Départ. Aujourd'hui, on propose de redécouvrir le Nouveau Départ de Julien Buffet. Il a créé Évasion Chablais, un garage spécialisé en entretien et aménagement de véhicules, comme les camping-cars et les vannes. Il est au micro de Laurent Pascal.
1: Bonjour Julien.
2: Bonjour Laurent.
1: À la base, vous êtes un passionné de mécanique, car c'est votre premier métier. Vous avez fait des études justement de mécanique.
2: Ben c'est ça, tout à fait.
1: Puis alors un jour, vous avez fait un voyage. Il faut expliquer quand même, vous avez fait un voyage en Australie qui a un petit peu changé votre vie. Racontez-moi Julien.
2: Ouais, bon, on a toujours été passionné de tout ce qui est van, en fait, avec ma femme. Et l'Australie, ça a été le déclic. Le déclic a mis 10 ans à venir, mais voilà, 2014, un voyage, un mois, 6000 kilomètres, en van. Et là, c'était fabuleux.
1: Du coup, Julien, votre retour, ça a été un big bang professionnel, puisque vous avez donné votre démission après 23 ans de service dans la même entreprise.
2: Voilà, pour faire simple, ça s'est passé comme ça, mais oui, au bout de 23 ans, donc ben, l'année dernière, je me suis lancé, donc quitter mon employeur que j'ai connu quand j'avais 14 ans, et voilà, aujourd'hui 39 ans, et j'ai créé mon garage, mon atelier, avec ma passion.
1: Alors, on va en parler, mais cette passion, bon, elle est née de ce voyage en Australie. Moi, ce que je pensais entendre, c'est de me dire, ah bah, c'est l'Australie qui m'a plu, c'est les paysages que j'ai traversés. Mais ce qui vous a plu aussi, c'est le confort de votre voyage à bord d'un van que vous avez loué sur place.
2: C'est ça, tout à fait. Ah bah, le confort, oui. On prend la route, on a notre petite maison avec nous, et on s'arrête où on veut. On admire les paysages, on est mobile, quoi. C'est vraiment passionnant.
1: Donc aujourd'hui, votre travail, c'est la transformation de véhicules utilitaires en véhicules de loisirs?
2: Voilà, on va dire qu'aujourd'hui, ça fait 50% de mon travail. Mmh. Le reste étant de l'entretien mécanique et carrosserie.
1: D'accord. Alors prenons un exemple. J'ai un véhicule utilitaire que je veux aménager. Je viens vous voir. Je vous explique ce que je veux. Clairement, ou c'est vous qui imposez un petit peu votre vision des choses pour transformer cet utilitaire?
2: Alors non, j'écoute énormément le client, on a tout ensemble, on regarde sa vision, moi j'apporte juste ma petite touche, et histoire de tout pouvoir condenser dans un petit véhicule, puisque des fois il y a des choses qu'on ne peut pas faire, mais en général l'idée de base c'est l'idée de client, puisque aménager un van c'est comment expliquer? Un client qui veut aménager un van, il le veut un petit peu à sa sauce, un peu avec ses couleurs, ses goûts. Donc, on s'en rapproche le plus possible.
1: 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Ça s'appelle Évasion Chablais. Vous êtes installé dans la zone industrielle de Vongy, à Thonon. Et ben, on vous souhaite bonne continuation, Julien. Merci d'avoir été avec nous ce matin.
2: Merci à vous.
1: Bonne journée. Merci. À très bientôt.
0: Voilà, Thonon qui accueillera une étape du Tour de France. Demain, je vous rappelle le contre-la-montre pour la 16e étape. Demain, entre Évian et Thonon. Alors, Évian, pour l'anecdote, sera ville étape pour la 15e fois de son histoire et Thonon pour la 10e fois. Dans quelques instants, on se retrouve avec, juste après, Bernard Lavillier et notre chanteuse au Savoyard qu'on adore, c'est Nicoletta. D'ailleurs, peut-être qu'elle nous écoute puisqu'elle vient régulièrement dans nos pays de Savoie du côté de Thonon. Justement, voilà, peut-être qu'elle y est en ce moment. On lui souhaite de bonnes vacances.

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0: des Noirs, j'adore Bernard Lavillier et Nicoletta. 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
0: Dans l'info d'ici, dans deux minutes, Bluette Dupin reviendra sur les bons moments de la 15e étape du Tour hier.
6: Mais on a suivi les fans sur la Côte du Mont à la Murat.
0: Allez, il est tout juste 16h30, l'heure de retrouver toute l'actualité en France et dans le monde en 90 secondes. Et c'est avec Cyril Ardo-Redon.
7: L'Espagne sur le toit du monde ce matin, victorieuse de l'Argentine 1-0 en finale de la Coupe du Monde de foot. But après prolongation à la 106e minute, le capitaine espagnol Rodri, sacré meilleur joueur du tournoi. Kylian Mbappé, lui, est sacré meilleur buteur et garde la tête du classement historique. Un arrêté municipal à Mayoque dans le Tarn pour interdire jusqu'à fin juillet l'accès au chemin où les ossements de Delphine Jubilard ont été découverts sur les indications de son mari Cédric. Les analyses doivent être désormais menées pour déterminer les causes de la mort. Le feu qui a parcouru 200 hectares et brûlé 10 maisons dans le Var sur les communes de Tarado et Les Arcs évolue favorablement mais n'est toujours pas fixé selon la préfecture. Ce matin, 27 départements de l'ouest et du sud du pays sont placés en orange par Météo France face à un risque élevé de feux de forêt. Face à la canicule, plus que 6 départements du sud en vigilance orange ce matin. Il s'agit de l'Hérault, du Gard, des Bouches-du-Rhône, du Var et de la Corse. Le vote solennel ce soir à l'Assemblée nationale sur la loi d'urgence agricole. Après l'accord trouvé entre députés et sénateurs la semaine dernière en commission mixte paritaire, texte controversé voulu par le gouvernement qui doit faciliter la construction de retenues d'eau ou réautoriser un pesticide interdit. Et puis les coureurs du Tour de France se reposent aujourd'hui. Hier, le Belge Remco Evenepoel a remporté la 15e étape. Le deuxième du classement général, le Danois Jonas Vingegaard, a lui abandonné après une chute et une fracture.
0: Merci Cyril. 7h32 et pas 16, il semble que j'ai un peu ripé tout à l'heure. L'info d'ici, Bleuette, c'est cette journée de repos en Haute-Savoie sur le Tour de France.
6: Oui, avant le contre-la-montre individuel demain entre Évian et Thonon-les-Bains. La 15e étape hier entre Champagnole et le plateau de Solaison a vu la victoire du Belge Remco Evenepoel, l'abandon de Jonas Vingegaard et la joie des fans de vélo au bord des routes, notamment à La Murat, Mathieu Launois, où vous avez passé l'après-midi sur la côte du Mont.
8: Dès le début de l'après-midi, tout le monde est à fond, même pour suivre le début de la course depuis le téléphone. Et puis arrive la fameuse caravane. La pêche aux goodies s'avère fructueuse pour Louison et Mathis.
9: Des t-shirts, des bols, on a eu des cafés.
8: Nathan et Lilian, eux, ont eu un peu plus de mal.
10: Pas grand-chose.
11: On a eu une casquette, un aimant.
8: Vous êtes contents quand même?
10: Oui. Le meilleur, c'est le tour.
8: Et ça tombe bien car les cyclistes arrivent peu de temps après. Et parmi les premiers dans cette montée, Aurélien Paré-Peintre, local de l'étape, acclamé par les coureurs du Vélo Club d'Annemasse, dont fait partie Iliès.
10: C'est trop bien d'être sur le bord des routes, voir les coureurs en vrai, la caravane, tout ça. Franchement, c'est toujours une ambiance incroyable. C'est un kiff de faire ça, vraiment.
8: Et le moment de l'après-midi qui l'a marqué concerne l'autre frère Paré-Peintre.
10: L'arrêt de Valentin, ici, auprès de ses parents.
8: Un moment fort quand le cycliste, en passant devant le fan club des Paré-Peintre, s'arrête pour embrasser son père et son grand-père. Forcément, de quoi émouvoir Olivier, le papa.
12: L'émotion, on l'a toujours, que ce soit comme ça en réel ou à la télévision. Mais vraiment, quand Valentin s'est arrêté pour m'embrasser et embrasser son grand-père, là, ouais, c'était quelque chose de très très fort et énorme.
8: Et il ne retient que du positif de cet après-midi passé sur la Côte du Mont.
12: C'est la première fois que je vivais le Tour de France dans une telle ambiance. Ça a été une journée de fête. Les gens sont arrivés au fur et à mesure de la matinée. La foule a grossi, grossi. Et au moment du passage du Tour de France, il y avait vraiment énormément de monde sur la route. C'était magnifique.
8: Comme lui, une fois la fin de l'étape passée, tous les spectateurs repartent avec un grand sourire.
13: Franchement, c'était incroyable. Je ne pensais pas qu'il y aurait autant de monde à cet endroit-là. Et c'était quelque chose. Ça a fait du bruit.
14: On a pu les voir facilement. Même la caravane, c'était génial. Et on est passé à la télé.
15: J'ai vu tous les coureurs, Del Toro, Pogacar, Vingegaard, Sexas.
16: Les voir passer comme ça, après avoir passé le Salève, c'est vraiment impressionnant. Et puis tous les jours, c'est la baston. Donc ils sont vraiment impressionnants, c'est vraiment un chapeau à eux.
8: Et les fans se donnent rendez-vous demain, mardi, pour le contre-la-montre entre Evian et Thonon.
0: Un reportage à retrouver en images sur ici.fr. Et puis juste avant 8h, on entendra le patron du Tour, Christian Prudhomme, qui nous parlera de cette journée de repos. Ça n'est décidément pas un été de tout repos, notamment pour les agriculteurs. Dans le journal de 8h, on va entendre que les animaux demandent beaucoup plus de soins et d'attention avec les épisodes de canicule qu'on vient de vivre. Et sur la route, Sylvia, c'est comment?
17: On a toujours ce petit ralentissement à la douane de Bardonnay, mais franchement, pas grand-chose. On a 3 minutes de ralentissement donc pour les frontaliers qui vont bosser ce matin. Sinon, je reviens sur l'agglomération d'Évian, puisque à cause du contre-la-montre de demain, on a déjà pas mal de restrictions de circulation. On a un article qui résume tout ça sur notre site ici.fr. Notez par exemple que le site de Passera, la nouvelle route du stade, les parkings de la Maison des Associations et le collège de Rives, sont déjà interdits de stationnement depuis hier 14h jusqu'à demain soir minuit. C'est le cas également, circulation interdite sur la nouvelle route du stade circulation interdite et stationnement interdit. L'avenue Jean Léger, la place de la Libération, même combat. Boulevard Jean Jaurès aussi, stationnement interdit depuis hier. Route de la Corniche, le boulevard Jean Jaurès et le boulevard du Royal, la route du Golfe aussi. Donc voilà, notez bien toutes ces difficultés si vous êtes du côté d'Évian. De toute façon, vous allez devoir y être confronté quoi qu'il arrive. Et puis du côté de Thonon, c'est surtout à partir de demain que ça va se poser ces difficultés. Écoutez, ici Pays de Savoie vous tient bien sûr informé de tout ça.
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17: C'est une belle journée d'été prévue par Météo France avec 30 à 32 degrés pour les maximales. On est vraiment sur des températures de saison et ça fait du bien. 32 à Albertville, 29 à Annecy, 31 à Bourg-Saint-Maurice. Quelques petits cumulus cet après-midi sur le relief, mais pas grand-chose. Demain, on prend les mêmes, on recommence. Encore une belle journée d'été. Notez quand même pour demain, en fin de journée, qu'un orage sera possible sur les massifs.
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17: Lundi 20 juillet, allez, c'est reparti pour une nouvelle semaine de boulot, de vacances. Comme vous voulez, comme vous pouvez surtout. 7h36, Let's Groove, c'est Earth, Wind & Fire.

0: Let's groove, Earth, Wind and Fire.
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0: Ici Matin, 7h40. Dans quelques instants, comme tous les jours à cette heure-ci, nous découvrons un refuge de nos Pays de Savoie. Ça peut vous donner des idées de sortie. Aujourd'hui, ce sera le refuge de Namboran sur la commune des Contamines-Montjoie. Et puis à 7h45, nous allons réécouter un invité à la une que nous avons reçu au cours de l'année. En l'occurrence, le journaliste gastronomique Alexis-Olivier Sbriglio, qui avait sorti un livre qu'on remettra à l'honneur. Et puis n'oubliez pas aussi de partager votre météo, votre humeur du jour sur Facebook, où vous êtes plus de 100 000 à nous suivre. Je fais un petit coucou à Michel, qui nous a partagé sa fraîcheur matinale, 14 degrés, elle habite du côté de la Vernaz. Et puis 15 degrés avec un ciel dégagé à Saint-Pierre-de-Curtis, ça c'est au bord du lac du Bourget. C'est le petit message de Brigitte qu'on embrasse bien fort. Allez, on est parti dans notre refuge. On va au Contamines-Montjoie, refuge de Namboran, et c'est Patricia Mollard que l'on accueille. Bonjour Patricia.
3: Bonjour.
0: Alors Patricia, présentez-nous le refuge de Namboran.
3: Alors, le refuge de Namboran, il est situé sur la commune des Contamines-Montjoie. On est à peu près à 45 minutes à pied depuis le parking de Notre-Dame-de-la-Gorge. Et c'est en haut de la voie romaine.
0: Donc voilà. C'est accessible à tout le monde. Tout le monde peut venir vous voir.
3: Oui, tout à fait. Là, ça peut être une balade familiale, ou ça peut être autour, quand on fait le tour du Mont Blanc. Enfin, on peut faire pas mal de balades depuis le refuge.
0: Ouais. Ça fait longtemps que vous vous en occupez, que vous êtes au refuge de Namboran?
3: Alors, moi, ça fait 26 ans.
0: Ah oui, d'accord.
3: Et voilà. C'est un refuge qui est dans la famille depuis 1842.
0: Ah oui, d'accord, voilà. Super. Ouais. Alors, décrivez-nous l'environnement autour du refuge. Là, qu'est-ce que vous voyez autour de vous, les sommets qui vous entourent? Faites-nous une carte postale.
3: Alors, nous, on a toute la chaîne des Fises, donc côté nord. Ensuite, on a les dômes de Miage, la Bérangère, le Tondu. Et après, si on se tourne côté sud, on a le col du Bonhomme.
0: Et en termes de météo, là, j'imagine que vous étiez pas mal avec la canicule, on trouve un peu de fraîche.
3: Oui, un petit peu plus, ouais. Il faisait chaud quand même pour la période, il faisait chaud. Là, par contre, là, ce matin, il faisait 11 degrés, ça va. C'était très bien pour partir, pour marcher,
0: c'est top. C'est parfait. Hein. Et quelle est la capacité du refuge pour dormir, ou est-ce qu'on peut venir juste manger aussi, boire un coup?
3: Oui, bien sûr. Donc, on a 37 places dans le refuge le soir. Et après, à midi, on fait à la carte toute la journée, petite restauration, des glaces, des gaufres. Voilà. De quoi faire toute la journée.
0: Si on veut venir manger, le mieux, c'est de réserver à l'avance.
3: Oui, c'est mieux. Ouais, là, surtout cette période. Ouais.
0: Vous êtes nombreux, là, cet été, à vous en occuper?
3: Alors, on est, moi je suis toute, je suis la propriétaire, ouais. Et après j'ai 7 employés.
0: 7 employés, ouais, quand même. Ça fait quand même un beau refuge. C'est le refuge de Namboran au Contamines-Montjoie. Vous pouvez faire de belles balades aux alentours. Merci beaucoup d'avoir été avec nous, Patricia.
3: Merci à vous et bonne journée à tous.
0: Bonne journée. Notre invité de 7h45 dans quelques instants, c'est le journaliste gastronomique Alexis-Olivier Sbriglio.
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0: Cette année, parmi tous nos invités à la une, j'ai reçu le journaliste Alexis-Olivier Sbriglio, passionné de cuisine et de montagne. Il a sorti en décembre dernier un livre passionnant qui allie justement ces deux passions. Je vous propose de réécouter son interview.
8: Bonjour.
0: On est ravis de vous accueillir pour parler de votre livre « La cuisine de montagne » édité chez Glénat. Le sous-titre est important. « Les jeunes chefs customisent les recettes de famille », un très gros et très beau livre avec une préface signée Marc Vera, un avant-propos de René Meilleur du restaurant La Bouite à Saint-Martin-de-Belleville. Ça fait déjà beaucoup d'étoiles et des hommes d'expérience pour démarrer l'ouvrage. Marc Vera vous fait une très belle déclaration d'amitié. Je cite « Alexis n'est pas un chef, il est pire, il est libre, il a un palais accordé à l'instinct et ça ne s'apprend pas, ça se sent ». Une petite réaction quand même, Alexis-Olivier, quand vous avez découvert le texte.
8: Ouais, j'étais très heureux. Bon, j'étais son témoin de mariage, donc je ne m'attendais pas à autre chose qu'on aime de Marc Vera, parce qu'on est amis. Mais surtout, il m'a mis cette fameuse cuillère aromatique dans la bouche. Vous m'avez vu pendant des années sur 8 Mont Blanc faire des bêtises à ses côtés, parce que je ne sais pas du tout cuisiner. Je n'ai fait aucun progrès, je vous rassure. Par contre, on a fait un bel ouvrage, un beau livre. Et je suis quand même capable de faire à peu près 15 recettes sur ce livre qui en propose 39. Donc, comme quoi, c'est faisable.
0: Exactement. Donc là, vous avez confié 39 recettes de famille à 39 chefs de moins de 39 ans. Racontez-nous comment est venue l'idée, Alexis.
8: Vous savez, ici, dans nos Savoies, la tradition des recettes se transmet par l'oralité. Et je me suis rendu compte que lorsque les mamies, les tatas s'en vont, eh bien malheureusement, les recettes, on les a pas écrites. Malheureusement, on a oublié de demander à la grand-mère la fameuse recette du farcement, le petit truc et astuce pour faire la rissole. Et malheureusement, lorsque les personnes s'en vont, bah c'est trop tard. Ces recettes, on les a pas. C'est pour ça qu'on a demandé donc aux familles de Savoie, de Haute-Savoie et d'Isère, de nous envoyer les recettes à la bouite. On a reçu 142 recettes. Alors, c'était des trucs géniaux. Hein. On a eu des collages, on a eu des choses qui étaient manuscrites. Il y avait des choses qui étaient pas dans le bon village, pas dans la bonne année. Donc, il a fallu tout classer tout ça. Et donc, c'est la FACIM, la Fondation d'Action pour le Patrimoine, et Fabrice Gabriel qui a fait un travail formidable pour remettre les recettes au bon endroit. Et une fois qu'on a fait tout ça, on a choisi 39 jeunes chefs qui ont tous moins de 39 ans pour réinterpréter, un peu à la Top Chef, nos vieilles recettes de montagne avec plus de couleurs, plus de peps, moins de gras et toujours autant de saveurs.
0: Alors, ce qui est chouette, c'est que pour les passionnés de recettes et de cuisine, évidemment, ils vont pouvoir s'en donner à cœur joie. Mais même moi qui cuisine pas beaucoup non plus, hein, Alexis Olivier, moi, je me suis régalée à découvrir ces chefs d'abord, parce qu'il y en a plein qu'on connaît pas, qu'on découvre. Et puis surtout, on découvre des histoires.
8: Vous me faites très plaisir, parce que c'est exactement pour ça qu'on a fait ce livre. Les passionnés de cuisine trouveront des beaux moments à faire en cuisine, mais tout simplement les passionnés de territoire, les personnes qui sont nées ici ou qui sont peut-être arrivées dans le territoire il n'y a pas longtemps, vous allez pouvoir découvrir l'histoire de nos produits, l'histoire de nos chefs, et c'est une jolie balade dans notre histoire, celle des pays de Savoie, celle de nos Alpes, et moi je suis extrêmement fier d'apporter là aussi ma petite pierre à l'édifice de ce territoire que j'affectionne plus que tout.
0: La cuisine de montagne, c'est paru chez Glénat. Merci beaucoup Alexis Olivier Sbriglio.
8: Avec plaisir.
0: Voilà, tous les jours du lundi au vendredi cet été, on va vous proposer de réécouter nos invités à la une de l'année écoulée. La suite en musique, c'est avec Zao de Sagazan et le titre qui l'a propulsé sur le devant de la scène, la Symphonie des éclairs, ici Pays de Savoie, 7h47.

0: des éclairs.
1: La symphonie des éclairs de Zao de Sagazan. Je vais y arriver. 7h50. C'est du beau temps prévu par Météo France. Mais vous savez, un beau temps nickel, comme ça, un beau temps d'été, pas caniculaire, c'est-à-dire 30 à 31 pour les maximales en pleine. Et c'est parfait, on va pouvoir en profiter aujourd'hui et demain. C'est notre rendez-vous, l'étape du jour. Mais vous allez me dire, c'est journée de repos aujourd'hui sur le Tour de France. Mais oui, mais quel programme pour les coureurs justement, avant les dernières grandes étapes des Alpes? Réponse avec Christian Prudhomme, le patron du Tour, et Emmanuel Collardet.
2: Bonjour Christian Prudhomme.
3: Bonjour.
2: Ces derniers jours, les coureurs sont passés par les grands sommets des Vosges, puis hier, les premières ascensions alpines. Il reste encore 3 étapes de montagne, et demain, ça redémarre par le contre-la-montre individuel. Autant dire que cette journée de repos, elle va être très utile.
3: Alors, elle va être très utile pour la grande majorité des coureurs du Tour qui vont vraiment pouvoir se reposer. La journée de repos, et puis aussi le contre-la-montre individuel, qui, lorsqu'on n'est pas l'un des leaders du classement général, n'est pas perçu du tout de la même manière. Donc ça la fera presque 48 heures où ils seront relativement tranquilles. En revanche, pour les champions, c'est évidemment complètement différent. C'est même l'exact opposé, puisque eux seront déjà concentrés sur l'étape du lendemain, déviant à Thonon-les-Bains, où là, évidemment, ils sont tous attendus et ils pourront gagner ou perdre de précieuses secondes, voire une minute trente ou deux minutes. Donc, il faut à la fois bien se reposer et, pour les favoris, rester mentalement complètement dans la course.
2: Une veille de contre-la-montre, il y a une préparation particulière. On peut encore aller reconnaître le parcours?
3: Alors oui, bien sûr, même si le parcours ne sera fermé qu'au matin du contre-la-montre, demain et non pas aujourd'hui. Mais oui, bien sûr, j'imagine mal que les champions, les favoris du Tour de France n'aillent pas reconnaître une nouvelle fois le parcours.
2: Est-ce que c'est aussi l'occasion aujourd'hui pour le public de croiser les coureurs dans un contexte un peu différent?
3: Oui, bien sûr, même si les hôtels sont relativement éclatés, mais naturellement, c'est un moment où on peut tomber, si j'ose dire, sur les plus grands champions. Et évidemment que je me souviens notamment d'une étape à Orléans, où les champions du Tour de différentes équipes s'étaient attablés sur différents cafés. Et évidemment que les gens, les amoureux du Tour, les fans étaient très heureux de les voir là totalement détendus.
2: Très belle journée à vous, très belle journée de repos à vous, Christian Prudhomme. Merci. Sur la route du Tour.
1: Merci Christian Prudhomme et Emmanuel Collardet. 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Ville de Lumière, c'est Gold pour vous accompagner en musique sur ici.

0: La ville de lumière du groupe Gold sur votre radio, ici Pays de Savoie, 7h56. Dans un instant, on vous propose un voyage dans le temps, compagnie de Stéphane Bern. On verra avec Stéphane ce matin comment on a décidé que le méridien zéro passerait par Greenwich. Toute l'actu locale, c'est dans 4 minutes.
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0: Chaque jour, avec ICI Pays de Savoie, un peu d'histoire avant l'actu avec Stéphane Bern. Bonjour Stéphane.
3: Bonjour Sylvia.
0: Alors ce matin à 7h57, on voyage au temps, ben on n'était pas bien sûr qu'il était 7h57.
3: À un moment, il a fallu décider où placer le méridien zéro. Autrement dit, qui allait donner l'heure au monde entier. Au 19e siècle, chaque ville a sa propre heure. Un cauchemar pour les trains et les voyageurs. Mais où placer le méridien zéro, celui qui réglera toutes les horloges du monde? Depuis que les horloges existent, chaque ville vit à son propre rythme. Midi sonne quand le soleil est au plus haut. Résultat, il y a autant d'heures que de clochers. Aux États-Unis, on finit par compter plus d'une centaine d'horaires différents. Un vrai casse-tête pour les premières compagnies ferroviaires, un cauchemar de logistique. Même les vaches ne savent plus quand rentrer à l'étable. Alors, on cherche une solution. Certains proposent un méridien neutre en pleine mer, aux Canaries. D'autres rêvent d'un symbole moral, Jérusalem ou Bethléem. Finalement, en 1884, 26 États se réunissent à Washington. Il y a deux finalistes, Paris et Greenwich, éternel duel entre la France et l'Angleterre. Sauf que là, on n'est pas au rugby, et comme 70% du commerce mondial navigue déjà à l'or anglaise, le match est plié. Le vote tombe, 22 voix pour Greenwich, une contre, 3 abstentions, dont la France, vexée comme un coq déplumé. Alors, pendant près de 30 ans, on boude et on garde officiellement notre méridien.
4: Et en plus, t'es susceptible.
3: Ce n'est qu'en 1911 qu'on finit par céder. Mais pour sauver l'honneur, la loi ne parle pas de Greenwich. Elle dit que l'heure française est le temps moyen de Paris, retardé de 9 minutes et 20 secondes. À la base, on imaginait un troc, donner aux Anglais le temps pour qu'ils adoptent le maître. C'est comme qui dirait louper. Et je ne vous parle même pas de la conduite à gauche.
0: C'est clair, merci Stéphane Bern. Enfin, au moins, la France et l'Angleterre, sur ce coup-là, étaient en finale. C'est pas le cas tout le temps.
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0: Très belle journée à l'écoute d'ICI Pays de Savoie, il est 8h. ICI Pays de Savoie, première radio sur l'actu locale qui vous est présentée par Bleuette Dupin. Bleuette, la 15e étape du Tour de France en Haute-Savoie a réservé pas mal de rebondissements.
5: Oui, un abandon de taille, celui de Jonas Vingegaard, le rival de Tadej Pogacar, a abandonné après une lourde chute dans un rond-point. On était à 24 km de l'arrivée avant la montée vers le plateau de Solaison. Verdict sans appel, fracture de la clavicule pour le Danois. Le dauphin de Tadej Pogacar au général s'appelle désormais Remco Evenepoel. Il a remporté l'étape d'hier. Paul Sexas, quatrième hier et au général, a lui limité la casse. Il a roulé tout près de chez ses grands-parents et la Sexamania était bien là, Anthony Rimbaud.
6: Paul Laclas, Paul c'est un as ou encore
7: Paul sans sas.
6: Sur la route du Tour, les jeux de mots défilent sur les innombrables pancartes à la gloire de la nouvelle star du peloton. Mais entre eux, tous ces surnoms, pour les spectateurs non initiés qui découvrent le phénomène cet été, il y a de quoi perdre un peu les pédales.
8: Sexas.
6: Paul Sexas, à quelques approximations près, est en train de se faire un nom en lettres capitales sur ce tour.

0: Paul Seixas, quatrième du classement général, est plus que jamais en course pour le podium et peut compter sur ses supporters, chaque jour plus nombreux sur le bord des routes, pour l'encourager à s'en casser la voix.
1: Allez, Paul !
2: Paul Seixas, quatrième, hein, pointe à 6 minutes 23 de Pogacar. Il a perdu le maillot blanc de meilleur jeune. Le peloton se repose aujourd'hui en Haute-Savoie avant le contre-la-montre individuel demain entre Évian-les-Bains et Thonon-les-Bains.
3: Cette pause, elle va faire beaucoup de bien dans ce peloton éprouvé par la chaleur et les chutes.
2: Oui, d'autant que pour les coureurs qui ne jouent pas le général, le contre-la-montre individuel de demain n'a pas d'enjeu. Hein. C'est le cas pour le coureur d'Albertville, Alex Baudin, au sein de l'équipe EF.
4: Ouais, là, je commence à être un peu mort, là. Je pense tout le monde. Mais moi, ouais, je suis content d'avoir été devant encore. J'ai pris encore du plaisir, même si ça aboutit pas. Je pense que je vais pouvoir profiter de deux journées de repos entre guillemets avec le chrono, que je vais pouvoir faire tranquille, me reposer le maximum et tout donner. Ensuite, il y a encore des opportunités. Aller tous les jours à l'avant le plus possible, quoi.
2: Alex Baudin, le coureur d'Albertville, hein, au repos aujourd'hui et un petit peu demain, malgré le contre-la-montre, on a bien compris. Pas de réponse de l'agence en charge de la lutte antidopage sur le Tour, l'agence qui dépend de l'Union Cycliste Internationale, après le début de polémique sur les coureurs contrôlés en pleine nuit à 2h du matin avant la 15e étape. Tadej Pogacar s'est interrogé tout haut hier sur le lien possible entre ce réveil nocturne et la chute dans un rond-point de Jonas Vingegaard. Et puis les restrictions de stationnement vont commencer dès aujourd'hui à Évian. À Thonon, le parcours sera totalement interdit demain de 8h30 à 22h avec la mise en fourrière des véhicules qui seront gênants. Vous avez les rues concernées dans un article sur ici.fr. Pour les amateurs, c'était l'étape du Tour hier entre le Bourdoisan et l'Alpe d'Huez via le col de la Croix de Fer, le Télégraphe, le Galibier. Quatre participants ont chuté dans un ravin près de Saint-Jean-d'Arve. Deux d'entre eux ont dû être héliportés par le PGHM de Modane. Ils ont été hospitalisés avec des blessures légères à Saint-Jean-de-Maurienne. C'est Donald Trump sifflé lors de son entrée sur la pelouse de MetLife Stadium près de New York qui a remis le trophée de la Coupe du Monde de foot hier soir à l'Espagne. La Roja a décroché la deuxième étoile de son histoire après celle de 2010. Il a fallu batailler, patienter face à une équipe d'Argentine de Léo Messi très défensive. La libération est venue en prolongation grâce à un but de l'attaquant du FC Barcelone, Ferran Torres. Les supporters de l'équipe de France, eux, attendent désormais l'officialisation du nom du successeur de Didier Deschamps. Le nom de Zinedine Zidane devrait tomber dans les prochains jours. Le premier match des Bleus sans Dédé, ce sera le 25 septembre en Turquie. Match de Ligue des Nations.
3: Des personnes directement liées à la mairie d'Annecy ont voulu faire disparaître une édition de l'Essor Savoyard en juin.
2: Oui, c'est la conclusion de Reporters sans frontières après la parution de l'édition du 4 juin. Des centaines d'exemplaires avaient été mystérieusement achetés. L'édition du 4 juin de l'Essor Savoyard évoquait une affaire de viol mettant en cause le premier adjoint d'Annecy qui s'est mis en retrait de ses fonctions depuis. Dans un article en une sur son site ce matin, l'ONG RSF explique qu'après plusieurs semaines d'enquête en collaboration avec l'Essor Savoyard, elle a identifié une opération qui implique des personnes directement liées à la mairie dans cet achat massif du journal. RSF dénonce une opération de censure grossière et mal ficelée. Trois blessés dans un accident sur un circuit de motocross, c'est à Sillingy près d'Annecy, c'était hier en fin d'après-midi. Une moto a percuté une barrière de sécurité. Une adolescente âgée de 13 ans et deux jeunes femmes de 19 et 20 ans qui étaient dans le public ont été hospitalisées. Elles ont été légèrement blessées. À Chamonix, le corps d'un randonneur japonais de 65 ans a été découvert hier matin au pied du rocher des Motets. C'est un groupe de grimpeurs qui l'a repéré, qui a appelé les secours. Ce randonneur était venu seul en France.
3: Il reste 6 départements en vigilance orange à la canicule.
2: La Corse et la côte méditerranéenne, du Var jusqu'à l'Hérault. La Corse et le Var ont proie à de nouveaux incendies de végétation. Les pays de Savoie sont repassés en vert sur la carte de vigilance canicule de Météo France. Mais les 3 épisodes depuis juin laissent des traces. La canicule fatigue les animaux et génère du travail en plus pour les éleveurs et moins de revenus. Illustration dans l'Albanais, au GAEC de l'Alambic de Marcellaz, où la famille Boki élève des vaches à viande et des chèvres, Marie-Amine.
5: Sur la ferme du GAEC de l'Alambic, au cœur des prairies de l'Albanais, c'est dans l'étable des chèvres qu'il fait le meilleur.
6: On a ouvert les parois pour faire des courants d'air.
5: Laetitia dirige l'exploitation avec son frère Damien.
6: Sur les chèvres, on n'a pas eu trop de baisse de lait parce qu'on arrive à ventiler le bâtiment suffisamment.
5: Derrière une cloison mitoyenne, même courant d'air et même préoccupation pour Damien, dont la canicule allonge sérieusement les journées de travail.
7: Il faut ventiler les bâtiments pendant la traite pour que bien qu'elle soit comme il faut.

0: faut voyager de l'eau parce que les sources ont tari. Alors du coup, ben, faut mettre des tonneaux d'eau de partout et puis surveiller. C'est de la surveillance quotidienne. Après, dehors dans les prés, ben, ça commence à être bien sec. Alors du coup, faut rapporter du fourrage, enfin essentiellement pour les vaches là.
1: Et dans cette coupe déjà bien remplie, ne manquait plus que les mouches.
0: Elles leur piquent soit les yeux ou si elles ont une petite griffure et puis après ça va jusqu'au sang. Alors après, ça fait des plaques qu'il faut soigner, il faut rentrer la bête à l'intérieur, la macelle antibiotique, lui mettre de la bombe anti pour la peau, tout ça, là. C'est compliqué.
1: D'autant plus compliqué et difficile à vivre qu'il faut déjà acheter du foin et qu'à l'inverse, la vente des veaux est en berne, les cours de la viande diminuent. Laetitia et Damien Bocchis sont devenir la perte financière à la fin de l'année.
2: Mais on n'en a pas fini avec les conséquences de la canicule, notamment sur le monde agricole. Hein. Le ministère de l'Agriculture a déjà annoncé que la récolte française de blé serait en repli d'au moins 4% cet été. On a un petit ralentissement, Sylvia.
3: Oui, sur la voie rapide urbaine de Chambéry, ça ralentit lorsque vous arrivez depuis Grenoble en direction d'Aix-les-Bains. Ça ralentit à partir de Laravoir, Barbera, jusqu'à vous traversez Chambéry. Là aussi, c'est ralenti jusqu'à quasiment la sortie de la Motte-Servolex. Il faut faire preuve de patience. On a actuellement 11 minutes de temps de parcours supplémentaire. Et puis toujours un petit peu de monde aussi en Haute-Savoie pour passer la douane de Bardonnay du côté de Saint-Julien-en-Genevois, pour passer du côté de l'autre côté de la frontière.
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3: Du beau temps et des températures de saison, ça on aime bien. Pour l'été, c'est parfait. 30 à 32 pour les maximums. 32 à Albertville, 29 à Annecy, 31 à Bourg-Saint-Maurice. On a quelques cumulus sur les massifs cet après-midi, mais vraiment, c'est juste pour faire joli. La nuit prochaine, elle sera calme. Demain, mardi, pareil. Tout pareil, sauf que un orage sera possible sur les massifs en fin de journée. Voilà pour les prévisions de Météo France.
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3: Bon, même si c'est pas la canicule, j'espère que vous en avez profité quand même cette nuit pour bien aérer la maison. Même ce matin, on peut encore tout ouvrir, puis après refermer, mais en fin de matinée, pour pouvoir profiter de cette fraîcheur qu'on apprécie. Voici Mylène Farmer, pourvu qu'elle soit douce, 8h09, nous sommes lundi 20 juillet, et vous écoutez Ici Pays de Savoie.

0: Mylène Farmer pour vous accompagner en musique sur votre radio Ici Pays de Savoie, pourvu qu'elle soit douce. Il est 8h13.
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0: Dans la prochaine demi-heure, le rendez-vous qui vous permet de déjouer les arnaques, c'est le rendez-vous C'est pas vrai d'Aude Razeau qui nous met en garde aujourd'hui contre les connexions au Wi-Fi public. Le petit bonheur de Patrick à Collonges-sous-Salève, vous le découvrirez au micro de Christophe Garnier. 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
0: 8h15, c'est le rendez-vous anti-arnaque d'Ici Pays de Savoie. Ça s'appelle C'est pas vrai. C'est avec Aude Razeau. Et Aude, vous nous expliquez pourquoi il faut éviter de se connecter au Wi-Fi public dans les hôtels, les gares, les restaurants.
6: Oui, je vais vous raconter une histoire. Un Australien vient d'être condamné à de la prison. Il avait installé des faux réseaux Wi-Fi dans des aéroports australiens. Les voyageurs avaient l'impression de se connecter au Wi-Fi de l'aéroport ou de leur compagnie aérienne. Mais en fait, pas du tout. Et notre pirate a récupéré comme ça les mails et les mots de passe de tout un tas de gens et même, plus grave, des photos et des vidéos intimes. Quand un réseau Wi-Fi s'affiche là comme ça sur votre smartphone, même s'il porte le nom de l'aéroport, la gare, le restaurant où vous vous trouvez, rien ne vous prouve qu'un escroc n'est pas derrière en train de vous piéger.
0: Et alors quand c'est vraiment le Wi-Fi de l'aéroport, de la gare ou autre, est-ce qu'on peut s'y connecter en toute sécurité pour autant ?
6: Ben là, pareil, la réponse est non. Posez-vous la question, qui vous dit que le réseau sur lequel vous êtes en train de relier un objet aussi sensible et personnel que votre téléphone, qui vous dit qu'il est sécurisé ? Si vous pouvez vous connecter, l'escroc peut aussi. Et pour peu qu'il s'y connaisse en informatique, que le Wi-Fi soit mal configuré, pas crypté, le malfrat arrivera sans trop de problèmes à intercepter ce que vous êtes en train de faire. Mon conseil, quand vous achetez quelque chose sur Internet ou que vous consultez l'application de votre banque, ne faites jamais ça depuis le Wi-Fi de votre chambre d'hôtel. Faites-le chez vous, depuis votre Wi-Fi, ou sinon faites-le depuis votre réseau 4G ou 5G. Concernant le Wi-Fi public, mon conseil en fait c'est non, non. D'ailleurs tous les opérateurs téléphoniques vous le diront, même Google a encore alerté à ce sujet il y a quelques semaines.
0: Voilà, c'est clair. Donc là si vous prenez le train par exemple prochainement, eh ben non, le Wi-Fi public, on évite pour sécuriser à tout prix ses données. Voici Renaud avec Les Béton pour vous accompagner en musique. Bonne matinée.
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0: Laisse béton, c'était Renaud sur France Bleu Pays de Savoie. Si vous arrivez sur Chambéry depuis Grenoble ou depuis Albertville et que vous quittez la 43, eh bien sachez qu'il y a du monde sur la voie rapide urbaine à partir de Barbera jusqu'à la Motte Servolex, donc dans le sens Grenoble-Aix-les-Bains. Le trafic est dense, on note actuellement un embouteillage de 15 minutes, donc 15 minutes en plus sur votre temps de trajet habituel. Du côté d'Annecy, ça commence un petit peu à coincer, mais ça va, c'est raisonnable, hein, ça sent l'été quand même du côté de Charvonnet, Métay ou encore la Balme de Sillingy. Et puis pour passer la douane de Bardonnay, toujours un petit peu de monde. Voilà pour ce rappel info trafic. Côté météo, c'est du beau temps.
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0: On la reconnaît cette petite musique, c'est la musique de Christophe Garnier qui part tous les jours à votre rencontre, à l'affût de votre petit bonheur. Christophe, tu es en Haute-Savoie, pas très loin de Saint-Julien-en-Genevois, à Collonges-sous-Salève.
2: Et Collonges-sous-Salève, comme son nom l'indique, eh bien, c'est sur les pentes du Salève. Et c'est là que je suis monté. Donc là, on domine le village, on est un peu au-dessus, et je me suis arrêté aux cabanes du Salève. Ce sont des hébergements insolites, des cabanes assez impressionnantes d'ailleurs. Il y a un petit bout de parking où je me suis posé et il y a ensuite un chemin là qui serpente au milieu de ces cabanes. C'est là que je suis. Mais il y a aussi une cabane spécifique là pour des initiations au lancer de hache. Je passe devant. Et un peu plus bas, un lieu qui est indiqué comme étant l'accueil. Alors j'aperçois des cabanes tout en fuste, en rondin, en bois massif. Bonjour. Pardon. Vous pouvez peut-être me renseigner, ouais. Je voulais savoir ce que c'était que cet endroit un petit peu hors du temps.
3: Vous êtes qui, monsieur?
2: On est sur la radio ici, Pays de Savoie.
3: D'accord.
2: Et vous êtes qui?
3: Moi, je suis propriétaire gérant.
2: Eh ben, enchanté.
3: Bonjour.
2: Moi, c'est Christophe, et vous?
4: Moi, c'est Patrick.
2: Propriétaire, mais c'est vous qui lui avez donné le jour à cet endroit?
4: Oui, complètement.
2: Donc, quand je disais un truc un peu hors du temps, la démarche est atypique.
4: On est peut-être pas hors du temps, mais hors de la société, ouais.
2: Bon, en même temps, vous avez quand même besoin de clients qui viennent vous voir.
4: Mais ils viennent nous voir pour ça. Pour être hors du tumulte et du stress qu'on vit actuellement partout où on peut aller.
3: On est à 20 minutes du centre de Genève. Notre slogan, c'est à 2 km de chez vous, mais à des milliers de kilomètres de vous ici.
2: Vous pouvez le raconter un petit peu cet endroit, parce que j'ai parlé un petit peu de ces cabanes en fuste.
4: Ces maisons, elles sont montées en Corrèze. Sur les 6 cabanes qu'il y a ici, on a monté 5. Et la cabane Perchier, c'est une cabane qui vient du Jura.
2: Il n'y avait pas de fustier ici, dans les Pays de Savoie?
4: Il y a un fustier dans le Jura, mais son cahier de commandes était plein. Et je ne pouvais pas attendre, il fallait que je fasse.
2: Voilà. C'était urgence à presser.
4: Vous ne pouvez pas vous imaginer l'urgence que c'était.
2: C'était un changement de vie pour vous?
4: Un changement de vie total.
2: Vous faisiez quoi avant?
4: Je ne me rappelle plus.
2: Et aujourd'hui, vous hébergez des gens dans vos cabanes?
4: Voilà, on a 5 cabanes. On peut héberger jusqu'à 20 personnes. On fait des événements jusqu'à 30 personnes l'hiver, parce qu'on a une cabane qui est en face de vous, permet de recevoir 30 personnes. Et on a un chapiteau l'été à partir de fin avril jusqu'à fin octobre, où on peut recevoir 50 personnes.
2: En descendant, là, j'ai vu, vous faites de l'initiation au lancer de hache aussi?
4: On fait du lancer de hache, oui. C'est quelque chose que j'ai découvert par hasard lors d'un périple en VTT dans une station de ski suisse. Et puis après, je me suis rendu compte qu'il y en avait un petit peu partout en France, en ville, dans des locaux fermés. Nous, on est protégés de la pluie, les couverts, là, mais on est en pleine nature, ce qui donne encore un côté un peu plus...
2: Un peu plus authentique. Le lancer de hache, c'est pas très urbain comme activité.
4: Voilà.
2: J'ai une dernière question à vous poser. C'est quoi le dernier petit bonheur de Patrick?
4: Le petit bonheur, c'est de voir le soleil se lever et puis de pas regarder la télévision et penser à autre chose.
0: Faut essayer le lancer de hache. Moi, je dis ça se tente, hein, le petit bonheur de Patrick à Collonges-sous-Salève au micro de Christophe Garnier. Est-ce que ça vous dirait de visiter les châteaux de la Drôme, le palais idéal du facteur cheval ou encore la grotte Chauvet? 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Vous êtes incollable en musique ou pas? Vous avez de la chance au jeu ou pas? Appelez-nous quand même, 0806 00 10 10, 0806 00 10 10. C'est Claire qui décroche le téléphone d'ici Pays de Savoie ce matin. À tout de suite, le temps d'écouter Kim Wilde avec Cambodia.

0: Cambodia, Kim Wilde sur votre radio ici, Pays de Savoie. On joue à plein tube pour gagner le passeport de l'été dans un instant. Nous jouons avec Elodie de Frontenex et toute l'actu locale, c'est dans moins de 5 minutes.
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0: On accueille Elodie qui est à Frontenex. Bonjour Elodie.
6: Bonjour.
0: Comment ça va Elodie?
6: Ça va.
0: En vacances, au boulot?
6: Non, repos.
0: Repos, très bien. On va jouer avec notre jeu à plein tube. Est-ce que vous connaissez ce jeu?
6: Oui.
0: Donc, je vous rappelle quand même les règles, quand même, pour être sûr. On va jouer avec une année. En l'occurrence, ça va être l'année 2003. Je vais vous faire écouter un extrait de chanson. Et vous devrez me dire si cette chanson a été un tube avant ou après 2003. C'est OK pour vous, Elodie? La règle est simple. Vous êtes prête?
6: Oui, pas de choix.
0: Allez. On écoute l'extrait.

0: Déjà, est-ce que vous l'avez reconnu, le chanteur Élodie ?
1: Non, je m'en souviens plus là.
0: Il s'appelle Grégoire. Grégoire, il chantait Toi plus moi. Alors, à votre avis, ce tube, est-ce qu'il est sorti avant ou après 2003 ?
1: Après 2003.
0: Oui, c'est une bonne réponse. Grégoire, Toi plus moi, sorti en 2008. Félicitations, vous gagnez le passeport de l'été ici. 27 sites touristiques de la région Rhône-Alpes, à chaque fois deux invitations. Un grand bravo Élodie, bien joué.
1: Ben merci, je suis très contente. Voilà.
0: On est ravis pour vous.
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0: Dans deux minutes, l'info d'Issible, Dupin s'intéressera aux hommes et aux femmes de l'ombre sur le Tour de France.
3: Non. Et après le 90 secondes, nous serons avec le responsable de la logistique chez Decathlon, CMA, CGM. On verra qu'on prévoit tout, même les oreillers.
0: Et ben, on va retrouver justement ce 90 secondes, toute l'actualité en France et dans le monde. C'est avec Cyril Ardo-Redon.
4: Deux images à retenir de cette finale de la Coupe du Monde de foot. Lionel Messi en pleurs après la défaite 1-0 de l'Argentine face à la Roja. Et la liesse dans les rues un peu partout en Espagne. Le capitaine espagnol Rodri, sacré meilleur joueur du tournoi. Kylian Mbappé, lui, est sacré meilleur buteur et garde la tête du classement historique. Dans le Tarn, les ossements retrouvés la semaine dernière appartiennent bien à Delphine Jubilar, confirme le parquet. Ils ont été découverts suite aux aveux et aux indications de son mari Cédric Jubilar. Des analyses doivent être menées pour déterminer les causes de la mort. Le chemin où les os ont été découverts est interdit sur arrêté municipal. Le feu dans le Var évolue favorablement mais n'est toujours pas fixé. Il a parcouru 200 hectares et brûlé 10 maisons sur les communes de Tarado et Les Arcs. Selon la préfecture, ce matin, 27 départements de l'ouest et du sud du pays sont placés en orange par Météo France face à un risque élevé de feux de forêt. Face à la canicule, plus que 6 départements du sud en vigilance orange ce matin. Il s'agit de l'Hérault, du Gard, des Bouches-du-Rhône, du Var et de la Corse. L'Assemblée nationale se prononce ce soir sur la loi d'urgence agricole. Vote solennel après l'accord trouvé la semaine dernière entre députés et sénateurs. Texte controversé voulu par le gouvernement qui doit notamment réautoriser un pesticide interdit. Et puis, jour de repos sur le Tour de France. Hier, le Belge Remco Evenepoel a remporté la 15e étape. Le Danois Jonas Vingegaard, deuxième du classement général, contraint d'abandonner après une chute et une fracture.
0: Merci Cyril Ardo-Redon. L'info d'ici nous emmène, elle, dans les coulisses de Décathlon CMA CGM.
3: Oui, ils sont 46 aux côtés des 8 coureurs de l'équipe savoyarde dans ce Tour de France. Ils sont directeurs sportifs, soigneurs, cuisiniers, nutritionnistes, régisseurs. Pour que Paul Sexas, Aurélien Paré, peintre, Olaf Coy et les autres n'aient qu'une préoccupation, la course, le reste, il et elle s'en occupent. Julien Duval, lui, est le responsable de la logistique chez Décathlon CMA CGM. Il explique que le balai est bien rodé à chaque arrivée dans une ville.
5: Oui, un gros travail en amont au niveau administratif pour réserver l'ensemble des chambres, de checker avec les hôteliers les branchements en eau, en électricité, d'être sûr que les infrastructures sont prêtes à recevoir un camion atelier, un bus, un food truck, trois fourgons, 5 à 6 voitures. Et après, le staff arrive avec le camion atelier et les fourgons en matinée vers 11h, entre 11h et midi à l'hôtel, du coup pour sortir toutes nos affaires. On est sur un contingent de 46 staffs avec plus 8 coureurs. Donc on a 56 valises à sortir, toutes de 25 kilos, entre 25 et 30 kilos. Donc je vous imagine le nombre de poids portés par les personnes au fil des jours. Et ensuite, pareil, l'installation des différents points qu'on a, nous, à travers l'équipe Décathlon CMA CGM. Voilà, on a une installation des matelas, on a un pôle de cryothérapie qui est installé. Donc il y a tous ces branchements et toutes ces choses-là à mettre en place dans les différents hôtels.
6: Et Julien Duval, vous avez parlé des matelas, parce que les coureurs ne dorment pas sur les matelas des chambres d'hôtel. Ils ont chacun leur matelas.
5: Non, voilà, en fait, les coureurs, ils ont pu tester un peu chez eux avant pour pouvoir trouver le matelas. Et du coup, le matelas permet de vraiment d'avoir la géométrie que le coureur souhaite avoir. Et donc, en fait, le matelas suit le coureur tout au long du Tour de France. Et donc, comme ça, au moins, le coureur peut avoir le même matelas, le même oreiller, tout au long du tour, et normalement, il n'a pas de changement à ce endroit-là.
6: Et ça, c'est important pour la récupération, notamment ?
5: Ouais, c'est important pour la récupération, et c'est surtout pour essayer d'avoir le moins de facteurs extérieurs qui peut interférer avec le coureur. On le voit depuis le début du tour, il y a eu des fortes températures, et il a fait très chaud, et donc la récupération est très importante pour les coureurs. Donc voilà, dès qu'on peut maîtriser, entre guillemets, le matelas, et ça nous permet de maîtriser ce facteur-là. Et au moins, on a cette partie-là qui est un peu moins génératrice de stress pour le coureur et qui permet d'avoir une meilleure récupération.
0: Julien Duval, le responsable de la logistique chez Decathlon CMA-CGM avec Richard Vivion. Demain, donc, contre la montre individuelle de 26 km au départ d'Evian, direction Thonon-les-Bains avec un passage à Neufcelles-Champange dans la côte de la Ringe et Féterne avec des restrictions de circulation dès ce matin. Pas de circulation, mais de stationnement et dès ce matin à Evian. Dans le journal de 9h, on entendra les conseils d'un cycloamateur du Chablais pour profiter de ce contre-la-montre demain. Sur la route, toujours des difficultés sur la VRU.
7: Oui, ça remonte même sur la 43, ça remonte même sur l'autoroute. Si vous arrivez de Grenoble ou d'Albertville et que vous vous dirigez en direction de Chambéry, bah ça va coincer, j'imagine, aux alentours de la barrière de péage de Chignan. En tout cas, voilà, ça coince sur un bout de la 43. Vous avez bien 6 à 7 minutes de ralentissement. Puis lorsque vous arrivez sur cette voie rapide urbaine, la Nationale 201, là aussi, vous avez une quinzaine de minutes de ralentissement. Donc, en cumulé, ça en fait une bonne vingtaine. Non, n'importe quoi. Si, par oui, ça fait une vingtaine. Oui, 15 plus 6, on est pas mal. Ça fait 21. Donc voilà, 20 minutes de ralentissement dans ce sens-là de circulation. Et puis, on a toujours un petit peu de monde aussi du côté de Bardonnay pour passer la frontière suisse. Et enfin, noté du côté d'Annecy, on a un trafic qui se corse aussi du côté de la Balme de Sillingy, du côté de Métay également. Et un petit peu aussi, là on est où ? On est en arrivant sur Argonnais en direction d'Annecy. Voilà, donc il faut prendre son mal en patience. Ça sent quand même l'été, hein, y a moins de monde sur les routes.
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7: Un beau temps bien agréable prévu par Météo France. Une belle journée d'été avec des températures pas trop chaudes, juste comme on aime. 30 à 32 degrés pour les températures maximales en plaines et vallées. On annonce 32 à Albertville, 29 à Annecy, 31 à Bourg-Saint-Maurice. Un petit vent, allez, jusqu'à 50 km/h sur les massifs frontaliers, mais ça va avec quelques petits cumulus pour le décor. Et puis demain, mardi, ce sera à nouveau une belle journée d'été avec encore du beau temps, encore des cumulus de beau temps sur les reliefs. Mais cette fois, un orage sera possible sur les massifs en fin de journée.
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7: Si vous venez de vous réveiller, bon, ben, c'est que vous êtes en vacances, ou alors vous démarrez peut-être un peu tard le lundi matin. En tout cas, profitez-en bien. Bon réveil avec nous sur votre radio locale, ici Pays de Savoie, Les Innocents avec Jodie.

0: En 1987, Andy Warhol et Dalida nous quittaient et on découvrait à la radio un jeune groupe et l'héroïne de leur tube, Jody, c'était Les Innocents.
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0: Est-ce que vous êtes du genre à zioter tous les bons plans pour faire des économies? Si c'est le cas, vous êtes sur la bonne fréquence avec Valère Coréard qui nous donne tous les jours un bon plan pour économiser quelques euros. Aujourd'hui, Valère va nous suggérer de louer notre jardin. Pourquoi pas, si on en a un. Et pour notre sélection sortie du jour, je vous propose un concert qui, je suis sûre, va vous faire chanter à tue-tête. On accueillera une chanteuse qui s'est spécialisée dans le répertoire de Céline Dion. Rien que ça, elle se produira ce vendredi à Saint-Jean-de-Maurienne. Enfin, est-ce que vous savez ce qu'est un écopâtre? Non? Bah, vous allez le découvrir avec le rendez-vous de la place du village. C'est vrai que les frères de Paris parcourent les Savoies depuis plus de 30 ans à la rencontre des habitants des villages de nos pays de Savoie. Ils nous racontent plein d'histoires. On va retrouver Philippe de Paris ce matin. Il a raconté à Laurent sa rencontre avec un tout jeune écopâtre à Chamonix.
3: Eh oui, ce jour-là, nous prenons la direction de Chamonix en plein hiver. Le froid est glacial, il fait pas moins de moins 10 degrés. Ah. Et nous nous rendons dans la bergerie du tout jeune Louis Melcher. On y va à pied, la route n'est pas accessible en voiture. Et c'est là que nous retrouvons Louis bien au chaud dans sa bergerie. Louis que nous avions déjà croisé quelques années plus tôt et qui nous avait parlé de son amour pour les saisons. Cette fois-ci, il nous parle de sa nouvelle activité. Il est écopâtre.
4: Alors justement, c'est quoi un écopâtre?
3: Alors la réponse, c'est lui qui la donne. Le pâtre, c'est le berger en vieux français, le petit pâtre, on connaît tous pâtre. Éco, c'est celui qui entretient, c'est le berger un peu écolo, nous dit Louis. Il n'est pas dans le rendement, ni dans la production. Il nous dit, je suis dans le pastoralisme, bien ancré dans le patrimoine et le respect de la nature. Je vous rappelle qu'il est tout jeune, Louis. Chose étonnante, durant l'été, Louis fait paître ses chèvres et même ses moutons sur les espaces communaux de Chamonix pour entretenir ces espaces. Il n'est pas rare de le croiser avec son troupeau de chèvres, à deux pas du centre de Chamonix. Il entretient même les pistes nordiques. Et plus surprenant, il entretient le tremplin de saut à ski, hein, pas là où il y a le tapis, évidemment. Autrefois, Louis, il utilisait la débroussailleuse. Mais maintenant, ce sont mes chèvres, nous dit-il, et les moutons qu'ils font. Les chèvres font un bien meilleur travail que nous, et c'est beaucoup plus écologique. On ne pollue pas avec les chèvres, nous dit-il. Et vous savez, cela permet aussi aux gens de voir des animaux dans le centre de Chamonix, ce qui est extrêmement rare aujourd'hui.
4: Alors les chèvres, ça mange tout. Hein.
3: Et oui, elles commencent par manger, nous dit Louis. Les meilleures herbes, toujours la meilleure, comme pour tout le monde d'ailleurs. Et elles terminent toujours parce qu'il est plus coriace. Et nous dit, vous savez, il y a une plante invasive redoutable que tout le monde connaît, c'est la fameuse renouée du Japon. Eh bien, figurez-vous que les chèvres mangent en priorité cette renouée du Japon. C'est absolument incroyable. Et là, Louis nous parle de son attachement à ses chèvres et à ses moutons. Il aime tellement ses chèvres qu'il les nourrit au mieux. Il leur fait même faire une cure d'huile de foie de morue. Ça va peut-être rappeler quelques souvenirs à certains de nos auditeurs. Et les chèvres de Louis sont à son image. Elles sont rustiques. Ce sont des chèvres de rove, évidemment. Et puis, les moutons sont rustiques aussi. Ce sont des taux des marteaux. Et Louis a un mot qui lui tient particulièrement à cœur. C'est le mot liberté. C'est un véritable philosophe. Il nous dit, il y a plein de choses qui nous emprisonnent. Le téléphone, la voiture, la rapidité, la concentration humaine. Et pour terminer, Laurent, il va nous chanter sa chanson fétiche, La Montagne de Jean Ferrat. Une chanson qui lui colle au cœur et qui résume si bien sa vie.
0: Grâce à Philippe de Paris, vous savez ce qu'est un écopâtre maintenant. On en apprend tous les jours sur votre radio, ici Pays de Savoie.
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0: 9h moins de quart, bonjour Valère Coréard. Chaque jour avec vous un bon plan budget. Aujourd'hui, vous nous proposez de louer notre jardin.
7: Oui, si vous avez la chance d'en avoir un, pourquoi ne pas le mettre à disposition pour un après-midi, afin qu'un anniversaire pour les 4 ans d'un enfant soit organisé, ou 24 heures pour un mariage, à la clé quelques centaines d'euros, assez facilement gagnés. C'est un business qui se développe et qui est encore une bonne idée de l'économie collaborative, la location de jardins entre particuliers pour une occasion, un repas en famille même par exemple. L'intérêt de louer un jardin à un particulier, il est évident, tout est équipé, c'est du clé en main, et si vous avez un espace vert sympa, c'est une source de revenus facile. Alors évidemment, il ne faut pas faire ça n'importe comment pour éviter les mauvaises surprises.
0: Le mieux est donc de passer par un tiers de confiance pour organiser une location de jardin.
7: Moi, c'est ce que je vous conseille. Il y a des opérateurs comme Kiwiz, Allo Voisin ou encore Jardin Privé, qui est spécialisé pour Jardin Privé sur la location de jardins entre particuliers. Alors, j'ai pu trouver quelques témoignages d'utilisateurs qui font parfois appel à ce complément de revenus. Et côté prix, c'est par exemple un jardin avec piscine à 150 euros la journée, avec en option des cours d'aquagym sur demande. Alors là, on est vraiment en train de se professionnaliser. Parfois, c'est juste un espace vert pour un événement. On est à 200 euros la journée. Mais c'est aussi plus ciblé dans certains cas, comme ce bout de terrain à louer 60 euros par jour pour y faire du camping. Si vous voulez vous lancer, pensez bien sûr à demander une caution, prenez le temps de faire connaissance et de bien cerner le projet de vos locataires. Il ne faut pas hésiter à poser toutes les questions et surtout toutes les conditions en amont. Mais voilà, vous savez désormais comment gagner quelques centaines, voire quelques milliers d'euros en louant tout simplement votre jardin ponctuellement ou régulièrement. Et comme toujours, si vous aussi vous avez des bons plans budget, pouvoir d'achat à partager, pensez à m'écrire, comme ça je les partage et ça aide tout le monde. Mon mail c'est parici-les-économies@radiofrance.com.
0: Merci Valère Coréard, c'est original, louer son jardin. Ça s'appelle donc Par ici, les économies. Vous retrouvez tout ça également sur notre site ici.fr. Et si on écoutait le nouveau titre du Belge Pierre Demar, ça vous tente? Allez, on l'écoute, ça s'appelle Je pense à vous sur Ici Pays de Savoie.

0: C'est tout nouveau, tout chaud, c'est le nouveau Pierre Demar sur votre radio ici, Pays de Savoie. Ça s'appelle « Je pense à vous ». Du beau temps prévu par Météo France et sur les routes, la principale difficulté ce matin, c'est ce ralentissement sur la 43 lorsque vous arrivez sur Chambéry depuis Grenoble ou depuis Albertville. On a du monde juste après au niveau de la barrière de péage de Chignin. Vous avez un ralentissement d'une vingtaine de minutes qui va quasiment jusqu'à la Motte Servolex, donc en direction d'Aix-les-Bains. Il faut prendre votre mal en patience. Ce vendredi à 21h sur le parvis du théâtre Gérard Philippe à Saint-Jean-de-Maurienne, il y aura un concert exceptionnel dans le cadre du Saint-Jean l'Estival, porté par 5 musiciens expérimentés. Vous allez découvrir une chanteuse incroyable. C'est simple, elle reprend du Céline Dion. Ça vous donne une idée un petit peu de ses capacités vocales. On l'accueille tout de suite, c'est Rachel Stéphanie. Bonjour Rachel.
1: Bonjour.
0: Rachel, est-ce que vous êtes prête pour venir dans nos pays de Savoie pour ce concert vendredi soir?
1: Alors, nous sommes prêts, évidemment. Voilà, on a déjà commencé notre tournée. Donc, du coup, voilà, on se languit de venir prendre le frais chez vous parce que le sud, il fait vraiment très... très chaud.
0: Alors, on a eu très chaud aussi ces dernières semaines, mais là, ça y est, effectivement, ça va mieux. Alors, on va vous découvrir un petit peu. Vous avez été choriste à la télé pendant de nombreuses années avec Patrick Sébastien. Et puis, il y a 10 ans, exactement, vous avez décidé de créer votre propre groupe, un tribute à Céline Dion. Qu'est-ce qui a motivé cette décision?
1: Alors, cette décision, c'est justement de choriste qui a fait que je voulais expérimenter un peu plus ma voix et chanter de façon plus libérée. Et en fait, comme j'ai commencé par chanter à 17 ans sur cet album 2 de Céline Dion, je voulais vraiment, voilà, c'était cohérent avec mon idée de quitter mon poste de choriste pour vraiment chanter, bon, même chanter vraiment des chansons à voix et puis un peu plus, voilà, avec l'expérience de ces mots, de ce texte, de ces textes écrits par Jean-Jacques Goldman. Donc voilà, ça correspondait vraiment à mon parcours, quoi.
0: Alors, votre tribute s'appelle « Deux », Céline Dion. « Deux », c'est le nom de l'album que lui a composé Jean-Jacques Goldman en 95. C'est vraiment un album de référence pour plein de gens, dont je fais partie.
1: Exactement.
0: Aussi. C'est incroyable. Alors, vous êtes 6 sur scène avec vos musiciens, je le disais. Vous revisitez aussi un peu les chansons, hein. Vous ne faites pas du copier-coller.
1: Oui, parce que c'était important pour moi même pour le groupe de mettre notre patte dedans avec notre expérience à 50 ans. On a évidemment, on expérimente beaucoup de musique. Donc, du coup, on voulait donner une influence un peu plus punchy rock, sur des morceaux. Donc, bon, après, évidemment, il y a les standards comme le Titanic, By Myself et un medley acoustique qui est merveilleux, mais vraiment, on voulait donner notre patte un peu rock et punchy sur les titres.
0: Eh ben, on est ravis de découvrir tout ça. Vous serez sur scène sur le parvis du théâtre Gérard Philippe à Saint-Jean-de-Maurienne. C'est ce vendredi 24 juillet, c'est à 21h. Si vous aimez le répertoire de Céline Dion, vous allez en prendre plein les oreilles. Allez, on se fait un petit kiff. Julien, on y va? Vous la chantez, celle-là? J'imagine, Rachel.
1: Ah ben,
0: obligée.
1: Du coup, c'est vrai que même les musiciens, donc le duo avec Garou, le Jiré Otuira, et puis j'ai un petit chanteur là, Nicolas Malbert, qui sort de The Voice. Il a une voix extraordinaire, donc du coup, voilà, vous serez pas déçus en tout cas.
0: Eh ben, le rendez-vous est pris. C'est vendredi soir à Saint-Jean-de-Maurienne. Merci beaucoup, Rachel Stéphanie. Merci à vous.
1: Bonne journée.
0: Merci. On poursuit en musique avec Sexual Healing, c'est Marvin Gaye.

0: Sexual Healing, c'est Marvin Gaye sur France Bleu Pays de Savoie.
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0: Le rendez-vous santé tous les matins de l'été à cette heure-ci pour être en pleine forme sur votre radio ici, Pays de Savoie, grâce au conseil du docteur Kirzek. Bonjour docteur, aujourd'hui on va voir avec vous comment bien cicatriser l'été.
3: Bonjour à toutes et à tous, aujourd'hui on parle de ce petit désagrément estival qui arrive toujours au pire moment, une petite blessure, un coup de soleil qui pèle, une éraflure en faisant du vélo, et là on se demande comment on va faire pour bien cicatriser, parce que c'est vrai qu'en été, entre le soleil, la chaleur, le chlore, le sable, la peau elle a du mal en fait à faire son travail de réparation. La cicatrisation c'est une véritable chorégraphie biologique, trois actes, l'inflammation, c'est pour ça que c'est rouge et c'est chaud au début, ensuite la prolifération, la peau se reconstruit, et ensuite le remodelage, c'est la cicatrice qui va se renformer, mais en état en fait, il y a des troubles faits. Les UV, bah oui, le soleil, ça ralentit la cicatrisation et puis ça peut même la colorer, cette cicatrice. La transpiration, ça macère, ça favorise les infections, et puis l'eau de mer ou de piscine, bah avec le sel ou le chlore, ça va assécher. Résultat, une simple éraflure peut mettre trois fois plus de temps à guérir qu'en hiver et laisser une tache brune disgracieuse. C'est ce qu'on appelle l'hyperpigmentation. Alors les signes, bah il faut surveiller une plaie qui reste rouge, chaude, douloureuse après 48 heures. Il faut surveiller l'apparition de pus, voire une pigmentation, des points noirs à la surface, ça signe qu'une croûte s'est infectée en dessous, et puis une lenteur à se refermer, tout ça ce sont des signes de cicatrisation qui ne se passent pas très bien.
0: Alors docteur, quels sont les bons gestes à adopter dès la blessure pour que ça cicatrise nickel sans passer par la case dermatologue?
3: Dès la blessure, dès les premières heures, on nettoie doucement mais sérieusement de l'eau tiède et du savon ou du sérum physiologique, pas d'eau oxygénée, ça risque de brûler, on rince abondamment, on enlève toutes les saletés. Ensuite on désinfecte sans excès, une application de chlorhexidine, par exemple de la septine, de l'ibiscrub. Attention, la bétadine peut colorer la peau, mais c'est temporaire. Et on évite justement tout ce qui colore. Troisième conseil, on protège par un pansement adapté, une petite plaie propre, un pansement hydrocolloïde par exemple, ou un pansement simple. Là, vous allez demander conseil à votre pharmacien ou pharmacienne préférée. Et puis pendant l'été et les semaines suivantes, en fait, l'ennemi, c'est le soleil. Parce qu'une cicatrice exposée aux UV, elle va foncer et elle va se colorer de manière définitive. Donc, il faut vraiment la protéger, mettre une crème solaire indice 50 plus, ou même la protéger physiquement avec un chapeau, un pansement, ce que vous voulez. Et puis l'autre conseil, c'est d'hydrater, de masser sans irriter. Et si vous avez des antécédents de cicatrices kéloïdes, vous savez, qui sont hypertrophiques, prévenez votre médecin, allez consulter. Il pourra vous prescrire des pansements adaptés à porter quelques heures par jour pour aplatir la cicatrice. Allez, bon été, bonne santé, à l'écoute d'ici, bien sûr.
0: Merci docteur, on parlera des médicaments et de la chaleur demain, car ils ne font pas forcément bon ménage.
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0: Juste après les infos de 9h, bienvenue chez vous, avec toi Karine Roy, bonjour.
8: Oui, bonjour Sylvie, est-ce que tu as l'habitude de faire des brocantes?
0: Pas trop, mais j'aime bien m'y promener.
8: C'est pas mal, et c'est vrai que cet été, il y en aura encore pas mal dans nos pays de Savoie. Donc tout au long de cet été le matin, on revient sur les meilleurs moments de bienvenue chez vous. Un vieux vinyle, une chaise à retaper, un objet chargé d'histoire. C'est vrai que les brocantes réservent parfois de belles surprises. Vous avez été nombreux à nous appeler au 0806 00 10 10. Eh bien, on écoutera vos témoignages nombreux et nous serons aux côtés de Jean-Marc Devine, qui est brocanteur, qui était à mes côtés. Sa boutique s'appelle Rocal, PLA Entremont. C'est une vraie caverne d'Ali Baba.
0: Et moi, je vous dis à demain 6h.
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8: Bon début de semaine à vous tous et bonnes vacances si elles débutent aujourd'hui, 9h01. 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Bluette Dupin, on a fait la fête hier entre Champagnole et le plateau de Solaison.
0: Oui, il y avait du soleil hein, sur la 15e étape du Tour de France. Victoire à l'arrivée du Belge Remco Evenepoel devant Tadej Pogacar qui n'a pas réussi à imposer son coéquipier Del Toro. L'étape a été marquée par l'abandon de Jonas Vingegaard. Il a lourdement chuté dans un rond-point à 24 km de l'arrivée au pied de la montée vers le plateau de Solaison. Et le verdict est sans appel, hein, fracture de la clavicule. Dans le peloton, beaucoup alors ont songé au contrôle antidopage en pleine nuit qui a aussi frappé à la porte de la chambre de Vingegaard. Au classement général, Pogacar à 5 minutes.

0: penche sur les hauteurs de d'Evian, sur les hauteurs de l'Ix, où on a une belle vue dégagée sur le lac Léman. Et puis on voit arriver les coureurs de loin et on les voit repartir au loin, donc ça peut être assez intéressant. Après, les zones de départ et d'arrivée sont forcément intéressantes, hein, avec des animations et le cadre. Je pense que le cadre va faire vraiment rêver au bord du lac Léman. Il y a pas 36 000 étapes qui sont sympas comme ça, donc moi je conseillerais après les départs, les arrivées, c'est quand même sympa. En plus, un contre-la-montre, on les voit passer un par un, donc. La petite particularité qui fait que ça arrive d'être une très belle journée.
1: Voilà, son conseil, donc la montée à Champenge et le secteur de l'Ix à Evian. Le premier coureur partira 13h d'Evian demain, le dernier Pogacar, hein, 17h15. La circulation sera évidemment compliquée sur les bords du Léman. Retenez qu'à Thonon, le parcours sera totalement interdit à partir de 8h30 et jusqu'à 22h avec mise en fourrière de véhicules gênants. Et à Evian, les restrictions de circulation, de stationnement vont commencer dès aujourd'hui. Vous avez tout le détail des rues concerné sur ici.fr. L'Espagne remporte la Coupe du monde de foot aux États-Unis. La Roja a décroché hier soir près de New York la deuxième étoile de son histoire après celle de 2010. Victoire contre l'Argentine en prolongation de 2-1.
2: Il n'est pas prévu de nouvel épisode caniculaire à l'échelle du pays cette semaine.
1: Ah, cette petite phrase de Météo France, elle fait du bien depuis ce matin. 6 départements au bord de la Méditerranée restent en orange sur la carte de vigilance canicule. Les pays de Savoie sont en vert. Depuis fin juin, les plages des bords des lacs d'Aiguebelette, d'Annecy, du Bourget sont bondées de touristes, mais aussi de locaux qui cherchent à se rafraîchir, mais qui oublient trop souvent de ramasser et d'emporter leurs déchets. De quoi mettre en colère Julien Borges, c'est le directeur de la plage publique et du centre Aqualac à Aix-les-Bains.
3: Nous, on a une vraie problématique sur les plages, et notamment sur cette plage publique, c'est la gestion des déchets. En fait, les gens arrivent avec leurs déchets et les laissent sur place, alors qu'il y a des containers. La volonté de Grand Lac, c'est d'avoir installé des containers de part et d'autre de la plage. Nous, on a notre personnel qui passe toute la journée derrière les gens pour ramasser les déchets. Ça nous arrive de faire 2 sacs de 130 litres, ne serait-ce que sur la plage engazonnée devant le restaurant. Donc c'est vraiment énorme et c'est un vrai problème pour nous. Donc on réfléchit avec les services de Grand Lac et avec les élus pour voir ce que l'on pourrait faire pour améliorer la situation. Mais les gens doivent être sensibilisés et respecter cette partie-là, c'est très important.
1: Julien Borges, le directeur de la plage publique et du centre Aqualac à Aix-les-Bains. Ce matin, 27 départements sont en vigilance incendie de forêt. Chez nous, c'est à nouveau en vert. Dans le Var, les pompiers restent mobilisés sur un feu qui a parcouru 200 hectares. Une opération de censure grossière et mal ficelée. Voilà ce qu'écrit ce matin Reporters sans frontières sur son site à propos des centaines d'exemplaires de l'essor savoyard disparu des kiosques début juin après avoir été acheté en masse. Cela concernait l'édition du 4 juin évoquant une affaire de viol mettant en cause le premier adjoint d'Annecy en retrait de ses fonctions depuis. Dans un article en une sur son site ce matin, RSF explique qu'après plusieurs semaines d'enquête en collaboration avec l'essor savoyard, l'ONG a identifié une opération qui implique des personnes directement liées à la mairie dans cet achat massif. Karine, sur la route.
2: Alors, sur la route, il y a toujours une régulation du trafic dans le tunnel des Monts suite à une remontée de bouchons due à des travaux qui ont lieu en ce moment dans les deux sens de circulation sur la VRU de Chambéry. Cette voie rapide urbaine dans le sens Grenoble-Aix, vous avez actuellement encore 13 minutes de plus sur votre temps de trajet. Et évidemment, dans l'actualité routière, demain, 16e étape du Tour, entre Evian et Thonon, la circulation sera évidemment compliquée sur les bords du Léman. On retient aussi qu'à Thonon, le parcours sera totalement interdit de 8h30 à 22h avec des mises en fourrière de véhicules gênants. Et à Evian, les restrictions de circulation et de stationnement commencent dès aujourd'hui. Vous avez tout le détail des rues concernées sur notre site internet ici.fr.
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2: Le soleil reprend ses droits aujourd'hui avec quelques nuages au lever du jour vers la frontière italienne. Un ciel qui deviendra rapidement bleu sur l'ensemble de nos pays de Savoie. L'après-midi, seuls quelques petits cumulus viendront décorer les sommets au-dessus de 2500 mètres avant l'arrivée d'un léger voile d'altitude en fin de journée. Les températures poursuivent leur ascension avec des maximales de l'ordre de 31 degrés cet après-midi. C'est comme ça à Albertville. Ce sera 30 degrés aussi à noter au bord du lac d'Aiguebelette, donc sur la plage de l'Épin-le-Lac. Et puis évidemment, dans le Chablais, à Thonon, 31 degrés aussi cet après-midi.
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2: Avec les chansons d'ici, pays de Savoie, et notamment avec celle-ci qui va

suivre, il branche les amplis, on monte le volume, il glisse une bonne dose d'ironie sur les coulisses du show business. Je ne sais pas si vous avez reconnu l'intro musicale, c'est Rock'n'Roll Dollars et c'est William Scheller.

0: Les années 1970, William Scheller, Rock'n'Roll Dollar.
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0: Chineur du dimanche, ou alors vous êtes pro des brocantes dès l'aube, vous êtes du genre peut-être à arriver avant tout le monde pour faire les meilleures affaires, ou alors plutôt profiter de la balade, café à la main, en fin de matinée, comme hier par exemple sur l'une des brocantes de nos pays de Savoie, et dans l'avant-pays savoyard sur la commune de Romagneux, elle était bien chouette cette brocante. Ce matin, comme tous les matins de l'été, on réécoute vos habitudes, vos pépites, vos coups de chance et même vos ratés. Nous avions invité Jean-Marc Desvignes, brocanteur, sa boutique s'appelle Rocalpe, elle est en Haute-Savoie, Entremont. Vous aviez été nombreux à témoigner, comme Brigitte à Saint-Joriot.
3: Oui, alors pour moi, la Chine, c'est la vie. En fait, je suis toujours à l'affût. Je cherche, donc il faut avoir une certaine curiosité. Et on peut chiner aussi ailleurs que dans les Vides-Greniers, on peut chiner sur le trottoir aussi. J'avais chiné un petit fauteuil, il est resté 15 ans dans ma cave, mais je l'ai retapissé il n'y a pas très longtemps, et c'est quelque chose de superbe. Donc il me fallait juste le temps de pouvoir le refaire. Moi, j'adore transformer en plus. Et puis, bon, je sais pas, c'est sentimental. Je fonctionne au coup de cœur, donc je pars pas spécialement pour chercher quelque chose. Il y a éventuellement peut-être des objets que je cherche et je pourrais tomber dessus par hasard, mais je ne pars pas pour les chercher, parce que quand on part comme ça pour chercher un objet précis, on le trouve pas.
0: Bah oui, c'est souvent le cas. Hein. Quel est l'objet que vous adorez le plus chez vous? Peut-être ce petit fauteuil justement que vous avez évoqué.
3: Ce petit fauteuil, c'est un peu spécial. Hein. Je l'ai refait. Ce petit fauteuil donc avec différents objets qui étaient eux-mêmes chinés d'ailleurs. Il y a des petits boutons qui proviennent d'une ancienne robe de mariée. Il y a des petits trucs de dentelle qui viennent d'un porte-jartel. J'ai besoin de matière à créer. Donc la Chine, c'est ça aussi. Et puis, je sais pas, c'est sentimental. Par exemple, j'aime les passoires. Donc les bols, j'adore la vaisselle. Ma dernière Chine de cette semaine, c'était justement une passoire. Une passoire et puis 6 petits verres, 6 petites coupes à glace, un peu années 30, rose avec un pied noir. J'ai eu le tout pour 5 euros.
0: On fait de bonnes affaires aussi, hein. Pas que parfois. Jean-Marc, des réactions par rapport à ce témoignage de Brigitte?
4: Oui, c'est vrai que la Chine, ça permet de changer un peu ses intérieurs régulièrement, parce qu'on a toujours des découvertes différentes et on ne sait jamais effectivement ce qu'on va trouver. Donc ça, c'est le côté sympa des brocantes et de la Chine. Après, il y a plus des gens qui vont chiner pour la collection, qui recherchent vraiment des objets très spécifique. Et alors bon, après c'est une approche différente. C'est pas, on n'est plus sur de la Chine plaisir, on est plus sur de la recherche précise.
0: Qu'est-ce qui vous a amené vous à faire ce métier, Jean-Marc? C'était tout tracé?
4: Pas du tout. Moi, j'étais pâtissier d'origine, donc 22 ans de pâtisserie à La Clusaz. Donc j'étais à côté du brocanteur. J'ai grandi à côté du brocanteur Maurice Bonzi. Donc c'est peut-être en partie à cause de ça ou grâce à ça, je dirais maintenant. Et bon, la pâtisserie, 22 ans, il a fallu faire autre chose, donc je suis parti là-dessus, et ça fait 18 ans maintenant. Mais le métier a quand même considérablement changé. Avant, on vendait des petites choses à petit prix, un peu tout le temps. Ça s'est vraiment terminé, ça. C'est devenu compliqué. Donc maintenant, les clients achètent des choses précises. Ils veulent du mobilier, ils savent ce qu'ils veulent. Ils vous font une liste de ce qu'ils recherchent. Et après, je me mets en quête de ça et je retrouve... Ça a changé.
0: Ouais, les brocantes, c'est vrai que ce sont souvent des souvenirs et parfois des trésors tout à fait inattendus. Vous aimez vous lever tôt pour chiner ou vous préférez prendre votre temps, flâner entre les stands? Vous nous aviez raconté vos trouvailles, vos petites histoires et ces objets qui ont marqué votre vie. On retrouvera dans quelques minutes Mireille qui nous avait appelé des Bauges. En attendant, nous, on va continuer en musique avec la douceur, la spontanéité de Marine et son talent, Escroc.

0: Ici Pays de Savoie, Marine, sa dernière chanson, Escroc. 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
2: Ce qui est magnifique, c'est dans chaque pièce, il y a une exposition. Avec des vitrines, avec différents décors d'époque. Donc, ça nous permet vraiment de passer dans le Moyen-Âge, on va dire, en l'espace de quelques secondes. Donc, c'est vraiment un retour dans le temps qui est super sympa. Et puis, en plus, il y a un jeu qu'on peut faire avec les enfants qui nous permet un peu d'explorer toutes les pièces et qui nous permet aussi d'améliorer notre culture sur toute cette période-là. 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
0: Et le passeport, c'est maintenant ou jamais. 0806 00 10 10, grâce à notre jeu à plein tube qui va revenir dans quelques minutes sur votre radio. Le défi, c'est de retrouver si les plus grands tubes sont sortis avant ou après une année que je vous ai choisie. Et plus vous êtes fort en musique, plus vous vous rapprocherez du cadeau. À la clé, donc, ces 27 sites touristiques à découvrir gratuitement partout en région Auvergne-Rhône-Alpes. Vous voulez être candidat, le premier d'ailleurs de la matinée, avant les autres entre 11h et midi. Vous nous appelez le plus rapidement possible, 0806 00 10 10. Je vous ferai jouer et j'espère gagner le passeport de l'été après avoir retrouvé Freddie Mercury, Living on My Own.
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0: énergie à revendre, un sens de la mélodie et son goût de la fête. C'était ça aussi Freddie Mercury dans les années 1990. Living on my own, Lionel.
1: Bonjour.
0: Bonjour, vous êtes dans l'avant-pays savoyard, on n'est pas très loin de Yenne, vous êtes sur la commune de Trèze. Déjà, est-ce que vous avez passé un bon week-end, Lionel?
1: Oui, très bien. J'ai regardé l'étape du Tour de France.
0: Ah, bah évidemment. Et peut-être que vous l'avez suivi aussi en direct hier sur votre radio ici, Pays de Savoie.
1: Oui.
0: C'est la radio officielle du Tour et vous allez pouvoir effectivement encore nous suivre avec les émissions spéciales. Et demain, nous vous accompagnons demain matin donc, et puis demain après-midi évidemment à Évian pour cette 16e étape. On aura évidemment l'occasion de vous en redire quelques mots. Bon, Lionel, passionné de vélo, vous en faites aussi, vous allez en faire cet après-midi. Mais en attendant, eh bien, place à notre jeu de mémoire musicale, de bonne humeur et pleine de surprises car il y a quand même le passeport de l'été à gagner. Donc ça serait quand même bien si vous le récupériez aujourd'hui, ce serait quand même génial. Qu'est-ce que vous en pensez?
1: Bah oui, ça serait un beau cadeau pour les vacances.
0: Mais vous avez des enfants, des petits-enfants? Vous en avez déjà profité?
1: Non, des neveux et nièces.
0: Ok, bon, bah, vous allez pouvoir faire plaisir au moins pour cet été et découvrir nos pays de Savoie et passer aussi un peu les frontières. Enfin, on n'est pas très loin, en Isère, pour aller au musée de l'eau à Pont-en-Royans, l'UCP à Vitam, en Haute-Savoie, Nédan et les grottes de Change, là où vous allez pouvoir prendre le frais. Alors, le principe de ce jeu, c'est simple. Je vous ai sélectionné une année, c'est l'année 1970. Je vais vous faire écouter donc un tube, à vous de me dire si ce tube, un tube anglais, mais enfin, je ne vous en dis pas plus. Vous allez me dire si c'était avant ou après. Ok, on y va? Vous êtes prêts?
1: Oui.
0: Vous êtes bien installés?
1: Oui.
0: C'est parti!

0: Alors, c'est un Français qui interprétait cette chanson. Il faisait partie du groupe Taifeng dans les années 1970. C'est Jean-Jacques Goldman, donc Taifeng, qui nous interprétait Sister's Chin. Alors, est-ce que c'était avant ou après 1970? Vous dites que c'est après? Alors, roulement de tambour. Bravo, Lionel. Oui, c'était après, c'était en 1975. Vous aviez quel âge, vous, à l'époque, Lionel?
1: J'avais 7 ans.
0: Oh. Et vous vous souvenez de cette chanson qui a marqué quand même les esprits, hein?
1: Oui, je l'ai écoutée il y a plusieurs fois. Oui, c'est une très belle chanson.
0: Bon, vous savez ce que vous avez gagné?
1: Oui, ben, je vous remercie beaucoup.
0: C'est le passeport de l'été avec les 27 sites incroyables, les plus beaux de notre région Auvergne-Rhône-Alpes. Donc vous allez pouvoir profiter tout au long de cet été, voire même jusqu'à la fin du mois d'octobre. Il y a des sites comme les grottes qui sont ouverts jusqu'à cette date-là. Lionel, quelle est votre radio locale en Savoie et en Haute-Savoie?
1: Radio France Savoie.
0: Ah bah alors là, vous êtes recalé, hein. C'est ici, Pays de Savoie, Lionel.
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0: Ben oui, hein. La nuit a été difficile, je pense. Attention. Bon, Lionel, je vous embrasse, je vous souhaite une très très belle journée et dites-le autour de vous que grâce à ICI, Pays de Savoie, on peut gagner de très très beaux cadeaux et notamment le passeport de l'été qui reviendra tout à l'heure avec à plein tube entre 11h et minuit. En attendant, c'est les vacances, c'est solaire, c'était un tube en 87. Élie Médéraud.

0: Ça fait du bien, hein, ces accents latins. C'était une chanson qui avait été écrite pour sa fille Calypso, qui apporte une touche d'exotisme et de soleil aux ondes françaises ce matin dans notre émission. Bienvenue chez vous. C'était Élie Medeiros, Baila Calypso.
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0: 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Si vous devez faire le plein aujourd'hui, comptez 1,99€ le litre de gazole à l'Esso Express en Savoie Aix-les-Bains. 1,99€ également à l'Intermarché de Rumi, si vous êtes dans l'Albanais ou aux alentours. 2€ tout rond à l'Esso Express des Vallées Annemasse et 2,03€ à l'Intermarché en Combe de Savoie Albertville. Quelques centimes d'écart qui peuvent faire une vraie différence sur un plein.
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0: Il y a des chansons qui marquent et avec, il y a des clips aussi qui ont marqué dans les années 1980 avec une présence de dizaines de célébrités à l'époque. Il y avait à l'intérieur Steven Spielberg, Olivia Newton-John. Cette chanson est magnifique, elle est toute douce. C'est Liberian Girl avec Michael Jackson.

0: Vous avez encore des vinyles à la maison, peut-être des 33 tours. Vous aviez Bed. Eh bien, justement, cette chanson était issue de cet album Bed, paru en 1987. C'était la Liberian Girl, Michael Jackson.
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0: Team réveil à 6h pour gratter les bonnes affaires, ou alors team arrivée tranquille, pépère, cool et relax à 11h. On parle et on avait parlé des brocantes, parce que c'est tout un art. La négociation, le coup de cœur et parfois l'objet dont on ne savait pas qu'on avait besoin. Nous avions évoqué vos meilleures trouvailles, vos plus gros coups de cœur, vos pires achats aussi. Nous avions invité il y a quelques mois de cela Jean-Marc Desvigne, brocanteur. Sa boutique s'appelle Rock Alpes. Elle est en Haute-Savoie, Entremont, et nous vous avions écouté attentivement, comme Mireille, qui nous avait appelé des Bauges à école.
3: En fait, je dirais que ma vie est une brocante.
0: Ah.
3: Au quotidien, oui, parce qu'en fait, ça a commencé en 1983. J'ai poussé la porte d'un brocanteur à Rue Midi, qui était en train d'avoir un atelier où il rénovait ses meubles. Et là, j'ai vu une porte de bonne pierre.
0: Oui.
3: Et cette porte, il y a eu quelque chose, j'ai trouvé tellement magnifique, je lui ai dit, je veux ce meuble. Et le brocanteur m'a dit, mais je n'ai que la porte de rénover, le reste du meuble n'est pas rénové. Je lui ai dit, je m'en fiche, je veux ce meuble. Il était très étonné, il était ravi, et cette bonne pièce l'est toujours. Et ça a été le départ, le point de départ de tout ce qui allait devenir ma maison. Est totalement meublé par toutes les trouvailles, toutes les découvertes. Et je dirais que pour rien au monde, je ne changerai mes choix.
0: Mmh.
3: Je dirais que quasiment chaque objet, chaque meuble a une histoire.
0: Mmh.
3: Il y a toujours une rencontre. Les brocanteurs, j'adore ce métier. Et ils ont toujours des choses à nous raconter, nous expliquer sur ce qu'ils ont, sur leur coup de cœur. Ensuite, ils deviennent des amis, ils nous connaissent, ils connaissent nos choix. Donc, c'est vraiment des maisons vivantes. Je trouve que ma maison, elle vit.
0: Mmh. Ah, voilà un très beau témoignage, Mireille. Merci en tous les cas de nous avoir partagé un petit peu votre maison. Hein. On a juste envie maintenant, c'est de pousser la porte de la maison de Mireille. On avait Louis la brocante, maintenant on a Mireille la brocante.
4: Elle avait senti le truc, elle avait déjà décelé que le meuble allait être joli à la sortie.
0: Ouais.
4: Donc ça c'est bien de pouvoir se projeter, de se dire...
0: Tout à fait. C'est pas toujours évident de se projeter. Hein.
4: Non.
0: On se dit, on craque et on se dit, mais on va le mettre où?
4: C'est ça. Et moi, j'ai acheté des fois dans des fermes des choses. Pour les gens, ça n'avait aucune valeur, enfin, il n'y avait pas lieu de le garder. Et une fois restauré, quand je leur montre, ils sont surpris, quoi.
0: Oui, parce que vous restaurez.
4: Moi, je vois le truc fini, et eux, pour eux, c'est.
0: Ouais.
4: Ça n'a pas de valeur.
0: Mais c'est quoi cette croûte?
4: C'est ça.
0: Et puis alors au final, quand on voit ça chez vous,
4: exactement,
0: à Brocalpes, c'est magique. Merci Mireille de ce témoignage. Vous repartez avec l'agenda des brocantes aussi. Et comme Mireille, hein, si vous avez des choses à dire, si vous aimez chiner, eh bien si vous êtes avec nous ce matin dans Bienvenue chez vous, on vous offre l'agenda des brocantes. Il y a toutes les brocantes là, c'est sympa à partir comme ça à la fraîche, moi j'adore. Vous avez la passion des objets montagnards. Comment est née cette passion pour ces objets montagnards? Il y a eu un premier objet qui a déclenché justement le déclic, cette passion chez vous?
4: Oui, il y en a eu deux. J'avais acheté un vaisselier 19e, début 19e, à Maurice Bonzi, pour citer son nom, parce que c'est un personnage de la Clusaz quand même, l'antiquaire là-haut. Et Maurice m'avait vendu ce vaisselier, j'étais jeune, et puis ce vaisselier, je lui ai dit, je le garderai tout le temps. Et un jour, je l'ai revendu sur Megève, comme par hasard un antiquaire, et j'ai pu le racheter 15 ans plus tard, parce qu'il est retourné sur le circuit de la vente, le chalet s'était vendu. J'ai retrouvé mon vaisselier 15 ans plus tard,
0: c'est
4: donc
0: fou.
4: La boucle était bouclée. Et une boîte à sel qui était datée 1893, quelque chose comme ça, je m'étais dit, tiens, Et puis je l'ai toujours, ça fait 30 ans que je l'ai, 35 ans.
0: Voilà une belle histoire, comme on les aime. On parle des brocantes. Ce matin, on revient sur les meilleurs moments de Bienvenue chez vous. Vous êtes plutôt lève-tôt ou flâneur? Vos habitudes, vos trouvailles, vos bonnes affaires, eh bien nous allons retrouver dans quelques minutes Nicolas qui avait témoigné, il nous avait appelé du pays de Gex. Vous restez avec nous car dans moins d'une minute, on va retrouver aussi un grand succès interprété par Nicolas Perrocq en 1975. Chanson dédiée à son papa.

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0: Voilà une belle déclaration d'amour et de reconnaissance envers celui qu'il a toujours soutenu dans son rêve de devenir chanteur. C'était pas gagné au départ, hein. Son papa, une chanson écrite d'ailleurs en moins d'une heure et qui était devenue disque d'or dès sa sortie en 1975.
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0: Un vieux vinyle, une chaise à retaper, un objet chargé d'histoire. Les brocantes réservent parfois de belles surprises. Vous, vous y allez à l'aube pour ne rien rater ou alors vous préférez vous laisser porter au fil des stands. C'est vrai qu'il y en a pour tous les goûts. Hein. Jean-Marc Desvignes, brocanteur, était à mes côtés il y a quelques mois. Sa boutique s'appelle Rockalp. Elle est située en Haute-Savoie, en Entremont. Nicolas nous avait appelé pour nous raconter son histoire.
3: Moi, sur ton particulier, j'ai eu 3 ou 4 décès. Dont mes parents, qui avaient des belles choses. J'ai entendu la dame avant qui, certes, une bonne pierre, enfin, qui a trouvé une bonne pierre. J'en ai une avant, une très belle, avec le lit et tout ce qu'il était.
0: Ce sont des objets typiques, justement, qu'on retrouve en brocante de montagne.
3: Il y a beaucoup de meubles bressants. J'ai aussi un secrétaire Napoléon, 3, très joli.
0: Ah oui.
3: Il y a des belles choses qui vont pas chez moi, donc c'est un peu. J'ai plus de place.
0: Oui, tout à fait. Alors, votre témoignage est intéressant parce que Nicolas dit il y a beaucoup de choses qui n'iraient pas chez moi. Mais justement, en les retravaillant, ça c'est aussi votre boulot, Jean-Marc, on arrive à en faire des choses magnifiques. Vous parliez tout à l'heure d'un
4: vaisselier. On peut des fois détourner certains objets pour leur donner une seconde vie. On peut les retravailler. S'ils sont des meubles qui ont peu de valeur, on peut les modifier. Bon, moi, je le fais pas parce que je suis spécialisé dans les meubles de montagne uniquement et très anciens. Mais effectivement, on peut facilement recycler toutes sortes de choses, en fait. Et les maisons de campagne, en plaine, peuvent se meubler également avec des choses comme les objets.
0: Ça donne un petit cachet supplémentaire. En tous les cas, le message est passé. Si vous recherchez des meubles, Nicolas en vend, il est dans le pays de Gex. Merci Nicolas d'avoir été avec nous et beaucoup de courage. Parce que c'est vrai que ces objets-là restent, mais l'essentiel est parti. Quels sont les objets les plus typiques qu'on retrouve chez vous à Brocalp? Est-ce qu'il y a des pépites?
4: Des pépites.
0: Parce qu'il y a
4: parfois
0: des objets rares, très recherchés.
4: Alors ça, il en passe quelques-unes de temps à autre parce qu'elles sont difficiles, tellement dures à trouver que quand j'en ai, finalement, elles restent. Alors, deux solutions, soit je les garde, tout simplement, ou soit je les revends à des amis comme Philippe ou Johan Comte, des gens qui aiment ce type de meubles de très, très anciens pour donner une âme à leurs établissements, et puis ce sont des passionnés aussi. Mais faut vraiment du meuble 18e, 17e, si on peut trouver du 17e, là, c'est le Saint Graal.
0: C'est le paradis. Ouais. Quelle est votre plus belle trouvaille, justement, depuis que vous êtes lancé?
4: Dernièrement, j'ai acheté un coffre daté 1615. Donc ça, pour moi, c'est une des plus belles parce que il y a la trace du temps, il y a la date dessus, et il était authentique. J'insiste là-dessus parce qu'il y a eu beaucoup de choses qui ont été trichées sur le temps, etc. Moi, j'ai eu la chance de l'acheter dans la maison. Le fond était pourri parce qu'il était posé dans la terre.
0: Donc vous l'avez retravaillé.
4: Le fond, il a fallu tout refaire.
0: Et vous l'avez gardé.
4: Mais la pièce est exceptionnelle.
0: Et à l'inverse, il y a une fois, vous êtes passé à côté d'un objet incroyable que vous regrettez encore aujourd'hui.
4: Oui, ça m'est arrivé notamment sur des meubles à décaper. Alors ça, c'est un peu particulier parce qu'il y avait une époque où souvent on mettait une teinte sur les meubles à base de sang de bœuf qui rendait les meubles très rouges, un vieux rouge. Et ça graissait un peu le meuble et on n'arrive pas à les décaper. Donc quand on y arrive au bout de 2 jours, j'ai réussi au bout de 2 jours à le ramener, mais après, il a tourné au saumon, couleur saumon.
0: C'est pas très beau.
4: Donc, j'ai dit, allez, j'ai pris la tronçonneuse, je l'ai coupé, je dis, on n'en parle plus.
0: C'est radical. Entre les lefteaux prêts à tout pour dénicher la perle rare et les flâneurs du dimanche, chacun a sa propre manière de chiner ses belles histoires à raconter. Vous avez un chien, vous, à la maison, et quand vous le promenez, vous prenez plutôt un collier ou harnais, ou alors vous venez de récupérer un chiot et vous vous posez la question. Alors, comment faire le bon choix? Pierre Fabin, qui est notre vétérinaire, nous aidera à y voir un petit peu plus clair dans quelques minutes après avoir chanté et dansé avec Céline Dion. On vous souhaite un bon lundi à l'écoute des programmes d'ici.

0: Voilà une belle invitation à oublier les différences et à se retrouver sur la piste de danse. Dansons, Céline Dion.
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0: Notre vétérinaire Pierre Fabin est avec nous tous les matins dans Bienvenue chez vous. Alors, une question, si vous avez un chat, un chien, collier ou harnais. C'est vrai que quand on promène son toutou, c'est souvent la grande question. Alors aujourd'hui, Pierre, notre vétérinaire, vous nous aidez à choisir évidemment.
3: Au final, c'est surtout une question de bon sens et surtout de morphologie. En gros, le bon choix, c'est celui qui respecte l'anatomie et le comportement de votre chien. Un collier classique, c'est simple, pratique, facile à enfiler et on peut le laisser en place. Mais il a ses limites. Sur un chien calme qui marche tranquillement au pied, aucun souci. Mais si votre chien tire comme un forcené, là, ça se complique. La pression se fait directement sur la trachée. Ça peut provoquer de la toux, voire des lésions chez les plus sensibles. Il faut être très vigilant, surtout chez les chiens de petite taille avec une trachée fragile. Pour eux, c'est non direct. Le harnais, lui, répartit les forces sur le poitrail et le dos. C'est beaucoup plus confortable et physiologique, surtout pour les chiens dynamiques et ceux qui ont des problèmes de cervicale. Les chiens âgés, un peu arthrosiques, les molosses ou les teckels, par exemple.
0: D'accord, on entend parfois que le harnais ferait tirer davantage le chien, c'est vrai ?
3: C'est ce qu'on entend, oui, mais en réalité, c'est souvent faux. Ce qu'on observe, c'est quand on change de matériel, le chien teste. Il sent que ça n'est pas pareil, que la pression a changé et il cherche parfois à se dégager. C'est juste une phase d'adaptation. D'ailleurs, beaucoup de chiens qui tirent avec un harnais tirent aussi avec le collier. Simplement, avec un collier, comme la traction se fait sur la gorge, il risque de tousser, de s'étrangler, donc il tire un peu moins. Mais ce n'est pas de la magie, c'est juste qu'ils se font mal. Il existe aujourd'hui des harnais dits anti-traction, avec une attache frontale au niveau du poitrail, qui permettent de désamorcer la poussée, mais harnais au collier, le seul levier, c'est l'éducation.
0: Bon, si on résume, c'est donc harnais pour tout le monde.
3: Pas forcément. Le collier reste très bien pour les promenades de tous les jours, surtout avec un chien calme et bien éduqué qui marche au pied. C'est simple, facile à enfiler, parfait pour une petite sortie tranquille. Mais dès que la balade devient plus sportive, plus longue, ou qu'on veut trotter un peu ensemble, là c'est harnais direct. Et dans tous les cas, on oublie les colliers étrangleurs, à pointe ou à décharge électrique. Ça n'apprend rien et ça fait juste mal.
0: L'essentiel est de privilégier son confort, sa sécurité, un équipement bien ajusté. Tous ces conseils, vous pouvez les réécouter sur notre site internet ici.fr. Dans moins d'une minute, trois frères, une moyenne d'âge de 13 ans et un refrain que tout le monde connaît, on va retrouver...
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0: bop qui propulsait Hanson au sommet des classements dans plus de 20 pays dans les années 1990.
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0: Bon début de semaine à vous tous. Un bel été, bonnes vacances, il est 10h. Pays de Savoie, première radio sur l'actu locale, Bleuette Dupin.
2: Et repos aujourd'hui sur le Tour de France avant le contre-la-montre individuel demain entre Évian et Thonon-les-Bains, contre-la-montre de 26 km. Tadej Pogacar, toujours en jaune, devant le Belge Remco Evenepoel. Il a remporté la 15e étape hier sur le plateau de Solaison. Victoire donc du Belge à l'arrivée, devant Pogacar qui n'a pas réussi à imposer son coéquipier Del Toro. Paul Sexas, lui, est arrivé 4e. Il limite les dégâts. Il est 4e au général, mais il perd son maillot blanc de meilleur jeune. L'étape d'hier a été marquée par l'abandon de Jonas Vingegaard. Le Danois a chuté dans un rond-point à 24 km de l'arrivée, au pied de la montée vers le plateau de Solaison. Il souffre d'une fracture de la clavicule aujourd'hui, donc repos avec des restrictions de stationnement et de circulation. Attention à Évian dès aujourd'hui. Vous avez tout le détail sur ici.fr. L'Espagne remporte la Coupe du monde de foot aux États-Unis. La Roja a décroché hier soir près de New York la deuxième étoile de son histoire après celle de 2010. Victoire 1-0 en prolongation contre l'Argentine de Lionel Messi. Une opération de censure grossière et mal ficelée. Voilà ce que dit ce matin Reporters sans frontières sur son site à propos des centaines d'exemplaires de l'hebdomadaire L'Essor Savoyard qui avait disparu des kiosques début juin après avoir été acheté en masse. Ça concernait l'édition du 4 juin qui évoquait une affaire de viol mettant en cause le premier adjoint d'Annecy, le premier adjoint qui est en retrait de ses fonctions depuis. Dans un article en une sur son site ce matin, RSF explique qu'après plusieurs semaines d'enquête en collaboration avec l'Essor Savoyard, l'ONG a identifié une opération qui implique des personnes directement liées à la mairie dans cet achat massif de l'Essor du 4 juin. Sur la route, Karine.
0: Alors, sur la route, on vous rappelle qu'il y a des travaux en ce moment sur la voie rapide urbaine de Chambéry aux heures des pointes du monde.

0: congestion de circulation et de stationnement commence dès aujourd'hui. Vous avez tout le détail des rues concernées sur notre site internet ici.fr.
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0: Voilà, on respire davantage, les nuits sont meilleures, plus fraîches et on retrouve enfin un vrai temps d'été avec aujourd'hui un soleil qui s'impose jusqu'à ce soir. Les derniers nuages près de la frontière italienne, ça y est, ne sont plus là. En montagne, quelques cumulus font leur apparition cet après-midi, mais sans conséquence. Et puis, il fait chaud, mais enfin, sans plus. On aura jusqu'à 31 degrés chez vous à Amiens, à Chambéry, à Annecy, 29 degrés près du Léman, justement, sur la commune d'Effian. Et puis, cette nuit, seuls les plus hauts sommets du Mont-Blanc garderont la tête dans les nuages. Partout ailleurs, la nuit sera calme et agréable.
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0: Et vos chansons préférées, évidemment, avec un refrain que l'on reconnaît dès les premières secondes. Cette chanson est sortie dans les années 80, Confidence pour Confidence, qui jouait avec les mots et les conversations de sourds dans une mise en scène qui était pleine d'humour. Ah, moi j'ai une mémoire qui ne me fait jamais défaut, je m'en souviens comme si c'était hier. L'un des grands classiques des années 80, Confidence pour Confidence, interprété par un certain Jean Schulte.

Confidence pour Confidence, Jean Schultheis, les années 80. Ah, et je vais vous faire une petite confidence. Demain, je suis ravie d'être sur la 16e étape du Tour de France avec ce contre-la-montre. En direct d'Evian, d'ailleurs, bah, j'espère qu'on aura peut-être l'occasion de se croiser. Demain, on va vous faire vivre cette étape et puis ce grand départ entre 9h et midi avec une émission en direct d'Evian. Et sachez que jusqu'à demain soir, vous allez pouvoir retrouver le stand ici, Pays de Savoie, sur le parc du Belvédère à Thonon et vous allez pouvoir

0: vous faire photographier, bah oui, vous allez pouvoir repartir avec votre sac de course ICI Radio officielle du Tour de France et avec votre photo souvenir.
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0: À suivre le conseil pratique avec Sylvia Depierre comme tous les matins, avec qui nous allons parler de la complémentaire santé solidaire. En fait, beaucoup de personnes y ont droit, mais n'en font pas la demande. Alors, c'est quoi concrètement? Qui peut en bénéficier? Quelles dépenses sont prises en charge? Sylvia nous expliquera tout dans quelques minutes, après avoir retrouvé la dernière chanson de Pascal Obispo qui s'associe à Francis Cabrel. On parle d'amour.

0: je suis d'accord avec ça. Il faudrait qu'il pleuve d'ailleurs tout court, mais s'il pouvait pleuvoir un petit peu plus d'amour, ça arrangerait tout le monde. C'est voilà une chanson interprétée, vous l'avez reconnue par Obispo et Francis Cabrel, qui appelle à davantage de solidarité et d'humanité dans un monde qui s'assèche au propre comme au figuré.
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0: Tous les matins, les préoccupations de la vie quotidienne avec Sylvia. Sylvia, dans le domaine de la santé, on n'en manque pas. Hein.
3: Ah ça, on en a des conseils à donner. Tu sais, une complémentaire santé, c'est pas donné, Karine. Et pourtant, Dieu sait si c'est important d'en avoir une. Alors mon cousin Léonard, il est adorable Léonard, il a 26 ans, il galère un peu dans la vie, il enchaîne les petits boulots, clairement il n'a pas les moyens de se payer une mutuelle. Et pourtant, on le sait, en cas d'hospitalisation, ouais, de soins dentaires, d'équipement optique, bref, oui, c'est tellement important. Et j'ai appris que la Caisse primaire d'assurance maladie pouvait proposer une complémentaire santé justement aux personnes qui n'ont pas de très gros revenus. J'ai appelé Jimmy, conseiller de la relation client à la CPM 74, pour lui demander comment fonctionne cette complémentaire santé solidaire. Et vous allez voir, c'est très intéressant.
4: Alors, la complémentaire santé solidaire, c'est une complémentaire santé qu'on propose à s'assurer qu'ils n'ont pas forcément les moyens de se payer une mutuelle privée. Donc, à ce moment-là, nous, on peut vous proposer cette complémentaire santé solidaire qui peut être demandée sur le compte Amélie directement, dans mes démarches. Et il y a des ressources à pas dépasser. Nous, on va regarder au niveau des ressources des 12 derniers mois si vous dépassez pas le plafond.
3: Est-ce que ça va fonctionner comme une mutuelle classique? C'est-à-dire, est-ce que je vais pouvoir aussi en faire bénéficier mes enfants?
4: Tout à fait. En fait, nous, on va comptabiliser les ressources de tout le foyer, justement, quand vous faites la demande. Et si vous avez des enfants qui habitent avec vous, effectivement, ils seront comptabilisés dans cette complémentaire santé solidaire.
3: Est-ce qu'elle est complètement gratuite ou ça veut dire qu'elle a un petit prix?
4: Alors, ça dépend. Il y en a deux différentes. Il y en a une qui est complètement gratuite. Il y a deux plafonds différents. Et si vous avez les ressources qui sont en dessous du plafond de la complémentaire santé solidaire gratuite, là, vous l'aurez totalement gratuitement. Par contre, si vous dépassez un peu le plafond de la complémentaire santé solidaire gratuite, à ce moment-là, elle sera avec une participation financière qui, elle aussi, a un plafond. Si vous dépassez ce plafond-là, par contre, on ne pourra pas octroyer ce droit.
3: Est-ce qu'elle me permet quand même de me faire rembourser, par exemple, mes lunettes ou une couronne dentaire?
4: Tout à fait. En fait, il faut savoir que quand on bénéficie de cette complémentaire santé, les professionnels de santé ils ne pourront pas faire de dépassement d'honoraires. Ils sont obligés de vous proposer une gamme qui est prise en charge à 100% du coup.
3: Et ensuite, je dois déclarer mes revenus tous les ans pour voir si je peux encore en bénéficier?
4: Alors en fait, c'est que la complémentaire santé solidaire, elle est valable une année. Arrivée à l'échéance du contrat, il faudra la renouveler.
3: Voilà, c'est quand même bon à savoir. N'hésitez pas à aller faire une simulation sur le site de la CPM pour voir si vous rentrez dans les clous. Et comme d'habitude, je mets le lien sur notre site, rubrique conseils pratiques.
0: Oui, vous accompagner chaque matin, c'est aussi prendre soin de vous, en quelque sorte.
3: Santé.
0: Et de votre santé, évidemment. Et si vous pensez être éligible, n'hésitez pas à vous renseigner. Cette adresse est encore trop souvent méconnue. Nous, on continue en musique avec le groupe Supertramp.

0: moi j'avoue que si j'avais eu ça ce matin dans les oreilles, peut-être que c'est votre cas. Là, vous êtes en vacances, vous avez fait allez, une belle grosse nuit, vous êtes en train de prendre votre petit déjeuner avec des œufs et du bacon, mais c'est formidable. C'était le groupe Supertramp, Breakfast in America. Un verre qui se renverse justement pendant le petit déjeuner, et voilà, une belle tache. Mais parfois, ce sont des taches de vin le midi, le soir, sur la nappe ou la chemise. Pas de panique, si vous réagissez rapidement, il existe des astuces très efficaces pour la faire disparaître. Ben oui, Pierre Nusse, vous vous souvenez, il est avec nous tous les matins dans Ma Mama, nous dévoilera dans un instant quelques petits trucs pour en venir à bout. Ce sera après avoir retrouvé Clara Luciani et Respire Encore. À tout de suite.
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0: ce truc de serre. Un refrain qui donne envie de lever les yeux et de reprendre son souffle. Respire encore, Clara Luciani.
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0: Comme tous les matins, Pierre Nuss arrive avec ma mama. Avec Pierre, on plonge cet été dans les astuces de ma mama, là où les remèdes les plus malins se cachent entre traditions d'antan et secrets de placard. C'est l'invité qu'on n'attendait pas à la fin d'un bon repas.
3: Le verre de vin qui bascule. En quelques secondes, le liquide pourpre s'imbibe dans les fibres de votre nappe blanche ou de votre chemise préférée. Dans la panique, rappelez-vous que le sel est une très mauvaise idée. Et pensez plutôt au bidon de lait de ma grand-mère. C'est bien beau d'y penser, mais voilà l'explication technique. Le vin rouge est un cocktail de tanins et d'anthocyanes, les pigments naturels du raisin. Ces molécules ont une affinité chimique très forte avec les fibres naturelles, comme le coton et le lin, justement. Elles s'y accrochent comme de la glu. Une fois que le vin sèche, les pigments s'oxydent et se fixent définitivement. Plus on attend, plus la tache devient une partie intégrante du tissu. Le lait est une émulsion complexe capable de tromper les pigments du vin pour les forcer à lâcher prise. Donc, voilà la technique. Épongez d'abord le surplus de vin avec un papier absorbant, sans frotter, hein, sinon ça se fixe davantage encore au tissu. Faites chauffer un bol de lait, il doit être bien chaud, mais pas bouillant. Plongez la partie tachée dans le lait chaud. Laissez agir au moins 30 à 60 minutes. Vous verrez le lait devenir rose ou grisâtre au fur et à mesure qu'il aspire le vin. En gros, les pigments du vin préfèrent se coller à la caséine du lait plutôt qu'aux fibres de votre nappe. Ah, ça va mieux. Passez le vêtement ou la nappe en machine pour éliminer les résidus de lait et l'odeur sur le programme habituel. Le lait fonctionne aussi pour une tache de vin blanc. C'est souvent moins visible, mais ça jaunit au séchage. Et là, pour le coup, il faut utiliser du lait froid. Tamponnez simplement la zone et passez en machine. Attention, pour les matières synthétiques, cette technique est beaucoup plus aléatoire que sur les matières naturelles. Mais quand même, merci ma maman.
0: Oh bah oui, on dit merci Pierre Nuss hein, pour ma maman, évidemment.
4: C'est la liqueur d'échalote.
0: Ah ouais. Non, parce que moi, la dernière fois que j'ai mangé avec Jean-Claude Duss, il m'a justement renversé un verre de liqueur d'échalote. C'était catastrophique. Rien n'y a fait. J'ai essayé avec du lait, avec de la lessive Saint-Marc, vous savez, ce truc de ma grand-mère aussi. Et puis, ouais, non, elle est toujours restée là. Bref, allez, on a de quoi vous remonter le moral ce matin. Voici Jimmy Rockwell. Magnifique.

0: pourquoi magnifique Too Young to Die qui a fait vibrer Musilac à Aix-les-Bains. Il y a quelques jours, je peux vous dire que ce gaillard a fait monter la température sur la scène de Musilac. Hein.
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0: Et si le temps d'une soirée, vous deveniez enquêteur, ça vous dirait?
2: Et là qui va là, et là ça va pas.
0: Un château, un crime mystérieux, des indices à dénicher. Préparez votre sens de l'observation. On vous emmène dans un murder party grandeur nature. Le château d'Avully à Brantone se transformera en scène de crime. Oui, le 13 août prochain. Et au mois de septembre, c'est avec Murder Party Grandeur Nature. Ça se passera de 18h à 21h. Dites, mais pourquoi elle en parle déjà à la fin du mois de juillet? C'est parce qu'il faut s'inscrire. C'est une soirée immersive, ouverte à tous les apprentis détectives, sur inscription, en tarif de 34 euros par personne. Alors ça, c'est super dépaysement à faire entre potes ou alors avec ses enfants et ses petits-enfants. Mais les places sont limitées, évidemment. À vous de mener l'enquête, mais une question de mère, serez-vous démasquer le coupable avant la fin de soirée. Bonne chance, les petits et les grands détectives.
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0: Vous aimez Julien Clerc ? Eh bien, on va le retrouver en 1987 avec une chanson hommage à Hélène. On vous souhaite un très très bel été à l'écoute des programmes d'ici.

0: Avec cette chanson, Julien Clerc signait l'une de ses plus belles chansons d'amour avec Hélène.
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3: Oh, mais qui voilà de bon matin?
4: Eh ben, c'est le petit jardinier. Et salut Karine, voilà. Bonjour à tous.
3: Avec sa belle petite chemise jaune.
4: Ben oui, c'est pour qu'on ne me voit pas au soleil.
3: Alors, avec toi Christophe, c'est vrai qu'on a toujours une saison d'avance et aujourd'hui on plante déjà les stars des soupes et des potées, topinambours et rutabaga, des plantes qui ont mauvaise réputation mais qui méritent largement d'être réhabilitées et donc c'est le cas, donc je le disais, du rutabaga.
4: Ben oui, parce que bah, comme le topinambour, hein, justement, il a quand même été victime de la guerre, c'est des plantes qui poussent très facilement et donc d'en avoir trop mangé a laissé un mauvais souvenir à beaucoup. Pour le topinambour, c'est vrai qu'on peut discuter, parce que si c'est très bon, c'est pas toujours facile à digérer. Par contre, bah, le rutabaga, c'est plein de qualités. Et d'ailleurs, Marc, à Saint-Sulpice, eh ben, il en fait un rang tous les ans.
5: Ah, le rutabaga, c'est un légume sympa. Le problème des anciens, c'est que pendant la guerre, s'ils en ont beaucoup mangé, c'est qu'il n'y avait rien d'autre à mettre avec. Mais si vous le mettez dans un pot-au-feu, vous le mettez avec un rôti, vous le mettez avec une bonne viande, c'est un légume qui est délicieux. C'est même très fin.
4: Bon, on est sur du gros navet.
5: Ah oui, ça fait quand même entre un petit kilo, quoi, pour les plus beaux. Hein. De plus, la culture en est très facile. C'est un légume qui se conserve très bien tout l'hiver. On peut le rentrer ou le laisser dehors. Si on le bute, c'est pas gênant. Et moi, je le conseille aux gens de le redécouvrir. Hein. Bon, je fais en même temps aussi du chou-rave. Le chou-rave est un peu dans la même lignée. C'est des plantes qui sont délicieuses, quoi. Et en hiver, c'est excellent. Très bonne conservation. Hein.
4: Alors là, il y a, pour rester sur le rutabaga, un semis quand même un petit peu serré. Vous allez les repiquer après.
5: Là, je vais les éclaircir et les repiquer. Ouais. Je vais les repiquer derrière les patates. Et s'il pleut, je les repique.
4: Donc là, c'est un semis qui a été fait il y a combien de temps?
5: Oh, celui-là, il a 3 semaines. Hein.
4: Ah oui, donc ça lève très très vite.
5: C'est une plante qui lève très très bien. C'est du style des raves, c'est pas des semis compliqués à faire.
4: Oui, parce que là, on est déjà à 3-4 feuilles par pied, des pieds qui font 20 cm de haut.
5: Oui, non, mais c'est pas un problème. Là, je les ai fait en pleine terre, mais vous pouvez très bien les faire dans un pot qui est un peu grand et un peu profond, de manière à pouvoir les repiquer. Il n'y a aucun problème. Hein.
4: Donc là, à ce stade-là, 4 feuilles à peu près, hein, je pense qu'on est dans ces eaux-là. C'est le stade pour les repiquer.
5: Ah, là, ça serait le stade pour les repiquer. On va, comme je dis, on va encore attendre la pluie, quoi. Je sais pas si on fera pas la danse de la pluie, mais pas loin.
4: Alors, on a des légumes qui, vous le disiez, peuvent faire jusqu'à 1 kg, ce qui fait qu'il faut penser à les écarter un peu.
5: Oui, il faut planter tous les 20. Hein. Faut lui donner de la place, hein, ça pousse bien. Et puis bon, quand on en a mis dans un jardin comme ici, moi j'en mets une vingtaine de chaque. Les raves vont arriver aussi, donc on a des légumes racines entre raves, rutabaga et...
4: Ben, c'est les betteraves à côté.
5: Les betteraves cette année, oui, pas terrible. Hein. Elles ont épris le gel et la sécheresse.
4: Ah non, les colraves qui sont là, oui.
5: Oui, les chou-raves, oui, c'est pareil, ça vient bien. Là, le semis a un peu foiré. Il a pris un coup de chaud un week-end, j'étais pas là.
4: Bon, et puis ça, c'est des légumes. Ben, c'est aussi pour ça qu'ils en ont tant mangé pendant la guerre, qui n'est pas du tout exigeant.
5: Non, c'est un légume qu'on peut le semer en plein pré. Après, les patates, ça fait très bien, quoi. On le sème à la volée. Hein. C'est bien pour ça qu'ils en ont trop mangé. Et avec pas ce qu'il fallait avec, c'est surtout ça.
4: Parce que le navet, c'est très bon, à condition de ne pas le manger tout seul.
5: Voilà, il ne faut pas le manger tout seul, c'est comme beaucoup de ces plantes. Elles demandent à être accompagnées, mais dans un pot-au-feu, c'est un délice. Hein. On va attendre l'hiver.
3: Bah oui, attendons l'hiver. Hein. Je ne suis pas trop pressée quand même. Hein. Comme quoi, il ne faut jamais se fier aux apparences, même quand on ressemble à un gros navet. Faut se délecter de rutabaga. Quand l'art contemporain rencontre le patrimoine et la nature, c'est vrai que le résultat est souvent surprenant. Laure Béchade, dans son rendez-vous J'ai testé, avait découvert Germination. C'est une exposition présentée à la Chartreuse d'Ayon, dans les Bauges. Une immersion entre création artistique, histoire et paysage qu'elle va nous raconter dans quelques minutes. Pour l'instant, nous, on continue en musique avec le groupe APA. Ils étaient de Norvège et puis alors ils avaient fait un carton avec Take On.

0: Merci Pays de Savoie, c'était AA avec Take On Me, un titre qui nous rappelle qu'en 1985 on pouvait chanter dans une BD et trouver ça parfaitement normal. Qui c'est qui va nous faire un joli sourire dans moins d'une minute? Vous devinez pas? Ah ben oui, c'est Zaz, elle arrive avec Son Sourire, c'est le titre de sa dernière chanson.
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0: j'espère.
1: Voilà un titre qui respire l'optimisme, la joie avec le joli sourire en prime de Zaz.
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1: Chaque matin dans J'ai testé, Laure Péchat découvre, teste et nous donne envie de la rejoindre pour vivre avec elle de nouvelles expériences, n'est-ce pas Laure?
4: Ah oui, j'ai testé l'expo Germination à la Chartreuse d'Ayon. Alors c'est pas une merveille que j'ai dénichée, non mais trois. D'abord le cadre pour rejoindre la Chartreuse qui abrite cette expo, il faut entrer au cœur des Bauges, direction Ayon. Quel écrin. Arriver en fanfare au son des clarines tintantes et entrer en grâce dans cette Chartreuse toute pimpante qui abritait des moines chartreux en l'an 1178, pardon, un bijou de patrimoine des Pays de Savoie magnifiquement conservé, où visiter donc cette expo, ou plutôt une installation immersive d'œuvres d'art contemporain. Germination nous invite à explorer la métaphore de la graine, symbole à la fois de mémoire, d'espérance et de renouveau. 22 œuvres d'art, dont 18 d'artistes de notre territoire.
1: Voilà, qu'est-ce que tu as vu concrètement?
4: Alors, au rez-de-chaussée, plongée d'entrée dans une forêt de voiles illustrées, suspendues, en légèreté, je me laisse être caressée, et mon œil est attiré par une curiosité, car dans ce grand buffet, l'artiste y expose son herbier poétique, une ode à la nature profonde de nos Bauges. La prochaine sculpture, de papillons en papier et sonore, me conduit en douceur jusqu'au dehors, sous l'escalier. Escalier vestige trône un cocon de pierre et de mousse. Alors tout est moustillé, je m'empresse de filer à l'étage et dans ces salles successives, je vais de surprise en surprise, j'enchantais entre la fissure de la lézarde, la prairie de fleurs d'Eva Barton et la forêt de sapins à vivre au son des chants liturgiques. Un grand bonheur et là-haut, j'ai deux coups de cœur. Le grimoire des pousses s'invite dans la vitrine d'art sacré. Voilà un joli pont entre les temps anciens et contemporains. Faut aussi voir ce qui se révèle dans la salle de projection, assez hypnotique. Et mon deuxième coup de cœur absolu revient au méandre de bois de Jean-Michel Demare qui me reconduisent au jardin. Alors là, je m'offre une pause au soleil comme j'aime, dans un silence monastique. Trois œuvres y siègent, dont les vanneries de l'artiste Beauju Yann-Marie, merci, envahies par la poésie et l'harmonie ambiante. Je referai un tour complet de cette expo insolite qui ouvre grand mon regard et m'a redonné vie un joli dimanche après-midi. Alors allez-y, parce qu'on n'a qu'une vie et c'est ici maintenant qu'on la vit.
1: Ouais, ce serait vraiment dommage de s'en priver. Et voilà, c'est tout pour aujourd'hui avec Laure. Elle découvre, elle teste, elle nous donne envie. Et nous, pendant ce temps-là, on reste bien tranquillement derrière notre micro. À demain pour une nouvelle expérience vécue, avant de retrouver Muriel Jourdan, qui nous fait prendre conscience que tout fout le camp dans notre société. Petite surprise après avoir écouté Johnny Hallyday et cette belle déclaration.

0: C'est quand même l'un des plus grands classiques de Johnny Hallyday, sorti en 1969. Son célèbre refrain, repris par des générations de fans, Johnny Hallyday, que je t'aime.
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0: Tous les matins, c'est Tendance avec Muriel Jordan. C'est votre rendez-vous tous les jours entre info et humour pour mieux comprendre ce monde qui va trop vite. Et avec vous, Muriel, on va s'intéresser à la vie sociale de nos compagnons à quatre pattes.
3: Oui, vous avez vu ça? Il existe des applis de rencontres pour les chiens. Alors attention, hein, la finalité, c'est pas de finir à poil, mais plutôt au poil. Les toutous, dorénavant, ont leur Tinder et ils vont faire comme nous. Médor, le petit équel, va trafiquer sa photo. Médor va se faire passer pour un beau berger allemand australien, alors que Médor n'a presque plus un poil sur le caillou. Puis il enverra à Nala, petite cocker belle gosse qui habite Montpellier, un message bourré de fautes d'orthographe, en espérant que ça matche, mais Nala ne lui répondra jamais. Parce que Nala a matché avec Snoopy, un golden retriever prof de tennis qui aime comme elle les croquettes sans gluten. Non, mais ces applis de rencontre pour nos compagnons à quatre pattes sont idéales pour celles et ceux qui ont un caractère de chien. Ça leur permet de trouver un congénère poilu avec un caractère similaire et d'en finir avec les rencontres aléatoires. Vous savez, quand on promène son petit bichon maltais et qu'on tombe sur un grand berger allemand, bah là, ça ne matche pas forcément entre eux.
0: Ah, mais ça, c'est clair. Je ne vous dis pas les bébés après, hein, s'il y a. Donc, on indique la race de l'animal, son caractère, et s'il coche toutes les cases, on peut organiser des rencontres n'importe où.
3: C'est ça, et ça répond à de vrais besoins pour l'animal, un besoin de socialiser. Passons un coup de fil à Gwendal, 25 ans, créateur de l'appli Nos Chiens et Nous. Originaire de Lyon, c'est un proche qui lui a inspiré la création de cette appli.
4: Alors l'idée m'est venue moi de ma mère, enfin, je me suis plutôt inspiré de ma mère, de sa problématique. Ma mère elle a un chien qui s'appelle Mouchou et qui est un petit peu hargneux avec les autres chiens ou avec même l'humain. Moi j'ai l'idée de créer une application qui permettait justement de répondre à son besoin en permettant de socialiser donc Mouchou, son chien, avec d'autres chiens de la région où habite ma mère et aussi de pouvoir faire garder donc Mouchou par des auxiliaires proches de chez moi sans avoir besoin d'avoir plusieurs applications pour faire tout ça.
3: Et comme sur Tinder, il faut swiper pour matcher.
4: Exactement, c'est le même principe. Si on veut par exemple matcher avec le chien d'en face, par exemple avec le profil qu'on a sur notre écran et qu'on dit ah bah c'est top, il ressemble vraiment à mon chien, en tout cas il va pouvoir bien s'entendre avec mon chien, bah là effectivement on va swiper à droite. Par contre si le chien, j'ai une bêtise, il correspond pas du tout aux critères que vous attendez d'un autre congénère, vous allez swiper vers la gauche et en fait et bah, tout simplement le match va disparaître.
3: Mais alors Gwendal, il peut y avoir aussi des matchs entre les maîtres et les maîtresses?
4: C'est l'idée première, non, c'est pas du tout des matchs entre les maîtres et les maîtresses. Après si ça va plus loin, bah tant mieux pour ces personnes-là, mais l'idée première n'est pas là, non.
3: Et parce qu'on dit souvent que les chiens ressemblent à leur maître.
4: Hein. Ça c'est vrai, c'est vrai. Ça c'est vrai. Et puis moi j'ai un chien, enfin j'ai une chienne qui s'appelle Vaya, une chienne créole, et c'est vrai que pour le coup elle ressemble vraiment, elle nous ressemble vraiment.
3: C'est une super appli aussi pour s'échanger des bonnes adresses de lieux qui acceptent les animaux, par exemple. T'en penses quoi, Médor?
5: Je sens que ce soir, je vais conclure.
3: Oui, bon, ça va. T'emballes pas trop non plus.
0: Non, faut pas trop s'emballer. Hein. Fini le simple coup de foudre au parc. Hein, désormais, hein, vous l'aurez compris, grâce à Muriel Jordan, Médor peut swiper à droite pour trouver l'amour de sa vie ou alors simplement un copain pour partager ses croquettes. Il faut encore qu'il soit partageur, évidemment. Hein. Vous écoutez ici Pays de Savoie. Merci d'être avec nous comme tous les matins. On est ensemble jusqu'à midi pour le meilleur. Et le meilleur qui arrive en musique, c'est Frérot de la Vega. Dans moins d'une minute 30, ils nous interpréteront le chant des sirènes.
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0: On n'en perd pas une miette, Anne, le chant des sirènes. Frérot de la Vega, qui signait en 2014 l'un de ses plus grands tubes, une chanson qui invitait à suivre sa propre route sans se laisser séduire par les faux mirages. Ben justement, on sera sur la route demain entre 9h et midi, une spéciale en direct du village départ pour la 16e étape du Tour de France. Moi, j'aurais bien aimé m'accorder un jour de repos, comme le peloton, aujourd'hui, mais c'était pas possible.
1: Vous avez moins pédalé hier quand
0: Exactement.
1: Même.
0: Exactement, ouais, mais qui sait
1: hein. Ah oui, vous avez fait combien de kilomètres hier?
0: Allez, une petite vingtaine.
1: Un vélo électrique ou vélo musculaire?
0: Vélo électrique.
1: Voilà.
0: Eh ben oui, madame.
1: Donc pas de repos. Hein.
0: Oh mince. Bon, mais en tous les cas, je serai là demain pour vous faire vivre le tour de l'intérieur et puis de l'extérieur aussi avec ce départ déviant, ce contre-la-montre individuel qui se jouera sur les bords du Léman avec un passage à Neufcelles.
1: Ouais, mais on va en parler justement dans un instant.
0: Exactement,
1: là,
0: oui. Mais en attendant, on a encore plein de choses à vivre avec ici, Pays de Savoie, et un bon gueuleton entre équipes ce soir.
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0: Bon Tour de France, bonne 16e étape demain avec ici, les 11h. Pays de Savoie, première radio sur l'actu locale, Anne Chauvet.
1: Et vous le disiez, hein, Karine, journée de repos donc aujourd'hui pour les coureurs du Tour de France. Hier, ils sont arrivés au plateau de Solaison dans le massif des Bornes et demain, ils seront dans le Chablais pour un contre-la-montre donc entre Évian et Thonon. 26 km sur les bords du Léman avec un passage par Neufcelles, Champange ou encore Féterne. Alors si vous voulez voir les coureurs de près, bien dans le journal de midi, on vous donnera des idées d'endroits où vous positionner pour bien les voir passer. Ouais, c'est important ça. Et puis demain, on suivra aussi bien sûr notamment Paul Sexas, le leader de l'équipe savoyarde Décathlon CM à CGM, a un coup à jouer. Le contre-la-montre est un exercice dans lequel il est particulièrement bon. Paul Sexas est quatrième du classement général. Il arrivera peut-être à grappiller du temps sur ses concurrents directs. Et puis concernant les restrictions de circulation, elles commencent dès aujourd'hui à Évian pour des questions d'organisation. Et à Thonon, le parcours sera totalement fermé à la circulation dès 8h30 demain et jusqu'à 22h. Il faut donc prendre vos précautions. On vous a mis bien sûr toutes ces informations sur notre site ici.fr. Vous étiez 12 millions à regarder la victoire de l'Espagne contre l'Argentine hier soir sur M6. L'équipe d'Espagne sacrée championne du monde. Alors c'est deux fois moins de téléspectateurs que lors de la finale du Mondial 2022 qui s'était jouée entre la France et l'Argentine. Et à l'issue de ce Mondial 2026, petite consolation quand même pour Kylian Mbappé. Il est sacré meilleur buteur de la compétition avec 10 buts et puis meilleur buteur de l'histoire de la Coupe du Monde avec 22 buts au total. Trois blessés dans un accident hier sur un circuit de motocross à Sillingy près d'Annecy. Une moto a percuté une barrière de sécurité. Une adolescente de 13 ans et deux jeunes femmes de 19 et 20 ans qui étaient dans le public ont été hospitalisées. Elles sont légèrement blessées. Et puis dans le journal de midi, on ira dans une exploitation dans l'Albanais, des agriculteurs qui ont 180 vaches et on verra eh bien, quelles sont les conséquences des canicules et de ces fortes chaleurs de ces dernières semaines sur l'élevage.
0: Ça, c'est clair qu'ils ont souffert, hein, tous ces animaux. Hein. Ouais. D'ailleurs, on les sent un petit peu fatigués.
1: Comme nous.
0: Voilà, c'est un peu ça. On a eu du mal à récupérer. Là, c'est vrai que c'est le bonheur. Hein. On fera d'ailleurs un point complet sur votre météo du jour dans quelques instants. En attendant, vous le disiez avec cette 16e étape, bien, Thonon, ben, c'est déjà interdit pour le circuit, en tous les cas, là où va passer les coureurs depuis 8h30 ce matin.
1: Et Vian, non?
0: Thonon aussi.
1: Ah, je croyais que c'était à partir de demain, j'ai dit. Hein. Ah, vous avez quelle info?
0: On va vérifier tout ça avec des mises en fourrière de véhicules gênants. C'est ce qu'on m'avait dit. Évian, les restrictions de circulation et de stationnement commencent dès aujourd'hui, comme vous l'avez dit. De toute manière, vous avez tout le détail des rues concernées sur notre site internet ici.fr.
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0: Une belle journée en perspective. Et ça, c'est l'essentiel. Un soleil qui est au rendez-vous du matin jusqu'au soir sur toute la Haute-Savoie. Les quelques nuages matinaux s'effacent rapidement et ne laissent place qu'à quelques cumulus sur les reliefs dans l'après-midi. Puis en fin de journée, un voile nuageux d'altitude viendra simplement adoucir le ciel. Voilà.

monde. En 1983, Holiday imposait son style pop dansant et son énergie très communicative. Vous vous souvenez de ça en plus? Les vacances n'ont jamais été aussi près pour certains et certaines qui nous écoutent ce matin. Allez, bouge ton corps, monte le son, c'est ici Pays de Savoie et Madonna.

0: Holiday, c'était Madonna.
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0: Voilà, j'adore ce moment où tout est possible, où tout semble bien s'éclaircir lorsqu'on est un peu dans un tunnel, lorsqu'on a un peu raplapla. Bah ouais, on se dit, oh, les vacances, il y en a encore pour quelques jours. Voilà, et bien nous, on va vous revigorer avec notre jeu à plein tube, le jeu où il faut avoir de la mémoire, mais pas forcément toute sa tête. Je vais vous faire écouter trois grands tubes et votre mission sera simple, me dire s'ils sont sortis avant ou après une année de référence que je vous ai sélectionnée. J'ai besoin de

candidat. 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Vous me rejoignez pour le jeu à plein tube? Je vous attends, 0806 00 10 10 et j'aurai grand plaisir à vous retrouver dans quelques petits instants après avoir replongé au cœur des années 80. Une chanson que j'adorais à l'époque. Rien que pour toi, c'est rien que pour vous aussi, François.

0: Sortez la guitare électrique. Et puis, le dynamisme et la jolie voix de François Fellman, rien que pour toi.
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0: À plein tube, le jeu qui travaille votre mémoire et réveille aussi vos souvenirs. Nous accueillons notre première candidate. Nous sommes en Haute-Savoie, à Grangevrier, avec Thérèse. Bonjour et bienvenue, Thérèse.
3: Oui, bonjour, Karine.
0: Oh, bon, alors on a une petite forme là ce matin, ma petite Thérèse.
3: Bah oui, si, ça va, mais bon. Comme une vieille retraitée.
0: Oh, bah écoutez, l'âge, c'est dans la tête, Thérèse. Allez, on va essayer. Hein, on va essayer de garder l'optimisme qui sommeille peut-être en vous ce matin. À plein tube, c'est trois tubes que je vais vous faire écouter.
3: Oui.
0: Vous allez pouvoir rejouer. Hein. Est-ce qu'ils étaient déjà dans les bacs avant ou après l'année de référence que je vous ai sélectionnée? Là, pour commencer avec vous, ce sera l'année 1986. Et alors, on va remonter le temps ensemble, on va faire chauffer les neurones et on va découvrir si votre mémoire musicale est toujours au top ou si elle a besoin d'un petit rappel, Thérèse. Ok ?
3: Oui.
0: Bon, vous êtes bien installée à la maison,
3: oui.
0: Au frais ?
3: Oui.
0: Ah oh bah ça, c'est déjà l'essentiel. On y va pour le premier extrait. Écoutez, à vous de me dire si c'était avant 1986 ou alors après.

0: Jean-Jacques Goldman, Je marche seul, ça avait fait un carton. Est-ce que c'était avant ou après 1986, Thérèse?
1: Avant.
0: Oui, c'était avant, c'est une première bonne réponse. Bravo, on y va pour la suite.

0: C'était doux, c'était tendre, c'était les Bengals, Internal Flame. Alors d'après vous, avant ou après 1986, Thérèse?
1: Avant.
0: Ah, vous dites avant. Non, c'était pas avant, c'était après, c'était en 1989. Mais bon, on a quand même un point, et puis peut-être que là, vous allez avoir la bonne réponse, et vous allez marquer 3 points.

0: C'était Bibi avec Tout doucement. Alors, est-ce que ça a été un tube avant ou après 1986?
1: Avant.
0: Vous dites avant? Ah ben oui, c'était avant. Oui. Donc, vous venez de marquer 3 points. Donc, 3 plus 1, ça fait 4 points. Ben, ce qui est déjà pas mal, Thérèse.
1: Oui, bon, faut faire mieux.
0: Oh, faut toujours voir le verre à moitié plein plutôt qu'à moitié vide. Hein. Allez, on se redonne un petit peu d'énergie là. Vous allez me reprendre un petit café, une petite dose d'ici Pays de Savoie avec la musique que vous aimez, toutes vos chansons préférées. Puis peut-être qu'on se retrouvera tout à l'heure en fin d'émission pour repartir avec le passeport.
1: Poser, hein. Et vous allez me poser la question.
0: Je vais vous poser la question. Bah, oui. Si jamais il y a quelqu'un qui est effectivement à égalité, on vous posera la question subsidiaire, mais là, hein ?
1: Bon.
0: D'accord ? Eh bien oui, et la question, quelle est votre radio locale en Savoie et en Haute-Savoie ?
1: Comme vous, ici, pays, pas de chez moi.
0: Ben, on invente, c'est bien, l'essentiel c'est que vous soyez fidèles.
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0: Ah, très bien. Axel Warren pour la suite en musique. Bonne journée.

0: Alex Warren, c'est sa dernière chanson, Fever Dream. Je vous fais écouter trois chansons. Votre mission sera de les remettre dans le temps, avant ou après l'année de référence que je vous sélectionnerai. Il suffit juste de faire confiance à vos oreilles, à vos souvenirs et surtout, méfiez-vous de votre mémoire. Elle peut parfois nous jouer de sacrés tours. Dans moins de 3 minutes, nous accueillerons notre deuxième candidate. Elle sera dans les Bauges, elle sera au Châtelard. Elle s'appelle Anunka. Il reste encore de place pour vous installer pour tenter de remporter le passeport de l'été. Le numéro de téléphone à composer, c'est le 0806 00 10 10. Dans moins d'une minute, on s'offre une chanson magnifique interprétée par Diane Tell qui va nous inciter à inverser les rôles et ça va nous faire du bien. Si, si, écoutez plutôt.
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0: petit pays de Savoie, Diane Tell. Moi si j'étais un homme, et moi si j'étais un homme, je ramènerais le café au lit tous les matins, je passerais l'aspirateur, j'irais faire les courses, bah oui, je préparerais le repas le soir avec une belle table, ce serait vraiment génial, enfin bref, je me plierais en quatre, j'irais décrocher la lune. Voilà, c'est ça aussi, l'amour, hein. Bah, ouais, pourquoi tu ris, toi, gros bêta?
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0: Et vous, à Anunka, qu'est-ce que vous feriez si vous étiez un homme à la maison au Châtelard? Dites-moi.
3: Eh ben, j'imagine que je rangerais la maison, je ferais la vaisselle, tout ça, j'aiderais ma femme, quoi.
0: C'est le cas, vous partagez votre vie avec un homme à la maison qui fait tout ça?
3: Non.
0: Non. Bon, il faut choisir le bon, hein, mais en règle générale,
3: j'ai
0: maintenant...
3: J'ai pas trouvé chaussures à mon pied.
0: Ouais. Oh, mais ça va venir.
4: Vite, t'as aucune chance, vas-y, fonce.
0: Ça va venir, Anunka. Chacun trouve chaussures à son pied, hein, évidemment.
3: Mais oui.
0: Bon, écoutez, je suis ravie de faire votre connaissance, Anushka. Non, c'est Anunka. Ah oui, c'est marrant. Oui. Ça vient d'où? Vous connaissez l'origine de votre prénom?
3: C'est un mélange sans faire exprès. Mes parents, ils se sont trompés de prénom et ils pensaient à Anushka, mais sauf qu'ils ont cru que c'était Anunka et ils ont gardé ça.
0: Ouais, bah, écoutez, je trouve que c'est plutôt pas mal.
3: Voilà.
0: C'est mignon comme tout. En tous les cas, ça vous va bien. Vous êtes très, très joviale, très souriante. Ça fait plaisir. Merci en tous les cas d'être là ce matin, de nous amener un petit peu de soleil, quoi qu'on en a quand même pas mal en ce moment. Est-ce que vous êtes incollable, vous, en musique, en règle générale?
3: Plutôt.
0: Ouais. Oui, c'est bien. Votre mémoire ne vous fait pas défaut.
3: Non, à 20 ans, ça va.
0: Bon, alors, on va remonter le temps. On va écouter 3 tubes et surtout, on ne se fie pas uniquement à son âge pour répondre. Parce que parfois, il y en a qui répondent au hasard et alors ils font un sans faux, c'est incroyable. Ok, alors on va jouer avec l'année 1993. Je ne sais pas de quelle année vous êtes, vous.
3: D'accord.
0: Vous avez l'air toute jeune.
3: 2006.
0: Oh, ah bah oui, vous êtes toute jeunette. Vous avez 20 ans, 20 printemps.
3: Oui.
0: Bon, alors, je vais vous faire écouter 3 succès, vous me répondez le plus rapidement possible, à la fin effectivement du petit extrait de la chanson. Vous allez me dire si c'était avant ou après 1993. Ok, c'est bon, vous êtes bien installés,
3: d'accord.
0: C'est parti.
3: Ça marche.
0: Je vous souhaite bonne chance. J'aime.

0: Vous dites que c'est avant 1993? Bah non, c'est après, en 1994.
1: Oh,
0: ah, mais qui est la personne qui vous aide à côté?
1: C'est Jean.
0: Et c'est qui, Jean?
1: C'est un ami de mon papa.
0: D'accord, ok. Bon, bah, Jeannot, hein, c'est pour folichon, quand même, hein, ce matin.
1: Il souffle plus, là. Hein.
0: Vous auriez pu prendre quelqu'un d'autre, hein, un meilleur.
1: Ah oui, oui, c'est sûr.
2: Un beau gosse.
0: Ah ben, on peut pas tout avoir, hein, Jean.
1: Ah ben non.
0: Alors, on va y aller pour le deuxième extrait, écoutez.
1: Oui.

0: Jean a confirmé alors. Hein. Si Jean dit que c'est avant, s'il est d'accord, bah oui, évidemment, c'était avant. C'était en 1992, bravo.
1: Et c'était
0: Nirvana comme As You Are. Oui. Et tout à l'heure, je ne sais pas si je vous l'ai dit, mais c'était Axel Red avec Sensualité. Voilà, oui. Un petit oubli de ma part. Bon, bah, ça fait 2 points. Est-ce qu'on aura 3 autres points? L'avenir nous le dira, mais c'est très proche. Hein. Will Smith, Men in Black, est-ce que c'était avant ou après? Votre réponse tout de suite.
1: Ah, avant.
0: Et vous dites que c'est avant. Ah ben non, c'était
1: aïe,
0: après.
1: Aïe, aïe, aïe.
0: Bon, faut pas faire votre vie avec Jean, hein. Parce que là, comment c'est barré.
1: Je ne sais même pas s'il ferait la vaisselle en plus.
0: Non, ça vaut pas pipette. Hein. Franchement, bon, peut-être qu'il fait mieux la vaisselle qu'il ne trouve effectivement les années. Jean,
1: peut-être
0: bien. Hein. Anouna, bon, ça fait 2 points. Mais ce n'est pas grave. On a eu plaisir effectivement d'être avec vous pendant quelques instants et c'était vraiment que du bonheur. Et puis vous allez pouvoir retenter votre chance un de ces quatre. Ce serait quand même.
1: Eh ben merci beaucoup.
0: Ah ben écoutez, merci de votre bonne humeur, de votre sourire, de votre fraîcheur. Bonjour à Jean et puis c'est bientôt l'heure de l'apéro donc.
2: Au revoir, merci beaucoup.
0: Merci, à bientôt Jeannot. Merci. Eh ben, il faisait une bonne équipe hein, quand même. Allez, nous on va continuer avant d'accueillir notre 3e candidate. Nous irons dans l'Ain à Périeux dans quelques minutes pour retrouver Martine. En attendant. Je crois que j'ai tout dit, hein, en tous les cas, Calo. Tu me dis?
3: Bah, il dit, c'est dit.
0: Bah, c'est dit, alors. Tu peux y chanter, voilà.

0: Voilà. Quand Jean-Jacques Goldman écrit pour Calogero, le résultat est souvent un moment d'émotion. Hein. C'est dit qui célèbre les amitiés sincères et les promesses qui traversent le temps. Calogero avec C'est dit.
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0: Là, 11h35, j'avais envie de faire trempette. Vous me suivez? L'eau de nos lacs, la température, l'eau affiche 24 degrés à la plage d'Albigny sur le lac d'Annecy, autour de 25 degrés au Bourget du Lac, 28 degrés à la plage du Sougé, hein, dans le lac d'Aigbelette. Bah oui, c'est le plus chaud de nos pays de Savoie. 25 degrés du côté de la plage municipale de Thonon, sur le Léman. Autant dire que les conditions sont idéales pour piquer une tête, fait pas trop chaud, ça se rafraîchit un peu la nuit. Bref, les lacs vous tendent les bras, il ne manque plus que la serviette.
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0: On continue en musique. Avant de retrouver notre troisième candidate, Martine, qui nous attend dans l'Ain à Périeux, on va retrouver une basse inoubliable. Et puis un groove qui a traversé les générations. C'était le groupe Imagination. Just an illusion.

0: Imagination, Just an Illusion, le plus grand succès du groupe Imagination et un classique absolu des années 1980.
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0: Alors, on a Martine à l'école, Martine à la plage, Martine fait du vélo. Bah, c'est vrai qu'elle a emmené des générations dans ses aventures. Et maintenant, nous avons Martine à Périeux qui joue au jeu à plein tube.
3: Bonjour Karine, bonjour à tous.
0: Bienvenue dans ce monde merveilleux de Martine. On ouvre les portes de chez vous, Martine.
3: Martine fait des confitures. Ce matin, je fais mes confitures.
0: Martine fait des confitures à quoi? Aux groseilles, à la framboise.
3: Non, c'était des prunes sauvages que j'ai ramassées au bord du Rhône.
0: Oh là là, moi j'adore me balader aussi par chez vous au bord du Rhône. Je trouve que ça amène un petit peu de fraîcheur, c'est sympa.
3: Qu'est-ce que
0: c'est beau, Martine.
3: J'ai un col vert, c'est très beau là-bas.
0: Ah, super. Vous savez, moi je me vois bien au bord du Rhône avec vous, sur une fouta, en train de manger de grandes tartines avec de la confiture.
3: Si je gagne, je vous amène des confitures. Mais alors, je suis pas très bonne. Hein. L'autre fois, j'avais honte, j'ai fait zéro.
0: Oh, mais c'est pas possible. Vous avez fait zéro. Mais dites-moi que ce n'est pas vrai. Oh, Martine, vous avez une voix si angélique. C'est vrai que c'est très agréable. Bon, alors, on va faire un petit voyage dans le temps, vous et moi. Mais sans machine à remonter le temps. Juste avec de la musique. Je vais vous faire écouter trois tubes. Vous allez devoir me dire s'ils sont sortis avant ou après une année de référence. Et l'année de référence, c'est l'année 1998. Bon, on n'est pas si loin que ça. Donc, peut-être que là, les idées sont encore un peu fraîches. D'accord ?
3: Oui.
0: Vous êtes prête à faire travailler vos oreilles et vos souvenirs ?
3: Oui.
0: Alors, c'est parti, Martine.

0: Alors, De Palmas, J'en rêve encore, c'était avant ou après 1998, selon vous, Martine?
1: Je vais dire après.
0: Oui, c'est une bonne réponse. Vous marquez un petit point.
1: Bravo. Voilà, ben j'aurais pas zéro déjà.
0: Déjà, hein, vous n'allez pas rentrer bredouille. C'est parti, pardon, pour le deuxième.

0: Je danse le Mia, le groupe IM, Martine, avant ou après?
1: Je dirais après.
0: Non, c'était avant, c'était en 1994. Et enfin, voici votre dernier extrait.

0: Oui, c'était chouette ça, de Black Eyed Peas avec I Got a Feeling. Est-ce que c'était avant ou après 1998?
1: Avant.
0: Ah ben non, c'était après.
1: Oh Martine, alors, mais je suis nulle.
0: Oh, mais non, faut pas vous dévaloriser comme ça. Mais non, enfin. Et vous savez, lorsqu'on est malheureux au jeu, en règle générale, on est heureux en amour.
1: Oui.
0: Bon, ça va mieux de ce côté-là ou pas?
1: Oui, oh, ben, vu mon âge, vous savez, c'est pas...
0: Bon, hein. Vous savez, dans la vie, il y a des hauts et il y a des bas. Et comme on dit dans le Nord, quand il y a des bas, eh bien, on les reprise.
1: Voilà, bon, ouais, ben, j'essayerai au mois d'août, j'essayerai de rejouer.
0: Mais il ne faut pas attendre le mois d'août pour essayer
1: oui,
0: de, quand même, de rejouer. Hein, évidemment. Bon, Martine, ça vous fait un point. Oui. Voilà, vous n'êtes pas arrivé à la cheville de Thérèse qui a marqué 4 points, mais bon, il y a encore deux autres candidats. Laurent Attier et André qui habitent à Fillinges. Quelle est votre radio locale en Savoie et en Haute-Savoie?
1: Ben, c'est ici, Pays de Savoie.
0: Merci. Voilà. Toutes mes félicitations, Martine. Je vous embrasse. Je vous souhaite une excellente journée. Gardez votre sourire qui fait du bien. Et puis, on attend vos confitures, évidemment, même si vous avez perdu.
1: Merci, oui. Hein, merci
0: à bientôt.
1: Beaucoup. À bientôt à tous. Merci.
0: Et puis, dans moins d'une minute, la recette, Jack et Carla.
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0: c'est frais, moi j'adore. 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
0: Voilà, à plein tube. C'est reparti avec notre quatrième candidat, Laurent, qui est à Thiers en direct avec nous. Bonjour Laurent.
3: Oui, bonjour Karine.
0: Bonjour, bonjour. Bienvenue à Ici, Pays de Savoie.
3: Merci.
0: Bon, tout va bien, vous avez une bonne voix, vous avez bien dormi, vous avez passé un bon week-end.
3: Oui, j'ai passé un très très bon week-end, et puis là le lundi en famille, et puis on va faire un petit pot de peinture dans la chambre de la petite.
0: Ah bah c'est bien, voilà. En écoutant Ici Pays de Savoie, ça nous donne du cœur à l'ouvrage. Alors je vais vous faire écouter trois chansons et vous allez devoir jouer les détectives musicaux. Votre mission, si vous l'acceptez Laurent, c'est de trouver si chaque tube est sorti avant ou après notre année de référence. Ok ? Alors, l'année que je vous ai sélectionnée, c'est l'année 1983, ok ?
3: Très bien, alors, 83,
0: ok. À vos oreilles, attention, parce qu'un tube peut sembler tout jeune alors qu'il a déjà quelques années au compteur. Hein. Ça, c'est pareil pour les humains, si vous voyez ce que je veux dire. Bah oui, hein.
3: Tout à fait.
0: C'est caché, on a des heures de vol, hein, vous et moi, Laurent.
3: Je ne le prends pas pour moi.
0: Non, mais je parle pour moi. Vous savez, c'est important de savoir rire de soi. Alors, je vais vous faire écouter trois extraits. On y va, avant ou après 1983.

0: Child, Kids in America. Est-ce que c'était avant ou après 1983, Laurent?
1: Je dirais avant.
0: Oui, c'est avant, c'était en 1981.
1: Ah, ouais, ouais. Ah, belle année, très très belle année.
0: Ah, ça, c'est votre année de naissance?
1: Exact.
0: Oh, mais vous êtes tout jeune, hein. Voilà un petit jeuneau qui s'amuse avec à plein tube. Voici le deuxième extrait. Dream on, white boy,
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0: Oh, qu'est-ce qu'il a une jolie voix, Lolo. Excess, Original Sin, avant ou après 83?
1: Il a une jolie voix, mais il ne sait pas du tout. Il dirait avant.
0: On se lance. Ah ben non, c'était après. Non, c'était après. Un an après 83, en 1984. Alors évidemment, vous n'aviez que 3 ans. Vous étiez encore dans les jupes de maman, mais ce n'est pas grave. Alors vous avez une chance encore de vous rattraper.

0: Déclaration d'amour de Julien Clerc. Hélène, est-ce que c'était avant ou après 1983, Laurent ?
1: Oh, je dirais après.
0: Oui, bah oui, donc c'est bien. Vous marquez 4 points et vous vous mettez aux côtés de Thérèse. Vous avez répondu à une question subsidiaire et bien, qui vous a été posée tout à l'heure en off par Claire. Si André, notre dernière candidate qui va s'installer dans un instant, fait aussi 4 points, bah, c'est la réponse qui vous départagera. Voilà, Laurent. Bon, quel est votre...
1: On va croiser les doigts.
0: Votre radio locale en Savoie et Haute-Savoie, c'est laquelle?
1: C'est bien sûr ici, Pays de Savoie. Savoie.
0: Ah, c'est bon. Et vous avez un lion, hein, vous rugissez comme un lion.
1: Ah, mais moi, je suis plein d'énergie. Tous les jours, je me lève et je suis plein d'énergie. Même si ça va pas, je trouve là où ça va.
0: Ouais, exactement, et on sent bien. Et non, moi j'ai peur.
1: Je suis lion en plus. Ah, je suis lion de signe astrologique, donc bravo pour celle qui fait les bruitages derrière. Depuis ce matin, je me régale.
0: Voilà, c'est Jo qu'on félicite. Laurent, peut-être dans quelques instants, surtout vous ne bougez pas. Tu peux préparer le café noir, puis après il faudra se débrouiller parce que là je vais péter les compteurs. Je sais pas comment je vais me sortir de ça. Voici Eddie Mitchell qui nous prépare le kawa, et puis après on se retrouve pour la fin.

0: Merci Pays de Savoie. Eddy Mitchell avec Tu peux préparer le café noir. Moi, le jus est fait. Hein, dans quelques instants, on va le servir à André.
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2: L'Institut Pasteur œuvre pour un monde en meilleure santé. On en parle dans un instant avec Florence Desparmet, chargée des relations avec les testateurs.
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0: Allez, prêt à faire travailler vos oreilles et vos souvenirs. André est là, en Haute-Savoie, à Fininges. Bonjour André, bienvenue.
6: Bonjour Karine.
0: Oh, elle a une jolie voix, toute douce, André.
6: Bien sûr.
0: Ah, c'est la zen attitude, alors, pour notre dernière candidate.
6: Donc, j'en profite, pardon, tout de suite, pour donner, pour embrasser bien tous ceux qui m'ont reconnu, qui me reconnaissent, et ma sœur jumelle à Seno, qui doit m'écouter.
0: Ah, très bien. Bah écoutez, c'est dommage parce que si elle était à côté de vous, elle vous aurait peut-être donné un petit coup de main, mais peut-être qu'elle vous portera chance. Alors, on va faire ce petit voyage dans le temps ensemble. Voilà, il n'y a pas de machine à remonter le temps, c'est juste trois tubes que je vais vous faire écouter. On va jouer avec l'année 1982. À vous de me dire si c'était avant ou après. Ok, on y va, bien installé chez vous. C'est parti.

0: l'ex Supremes, Diana Ross, Upside Down. Est-ce que c'était avant ou après, André?
1: Je dirais avant.
0: Oui, oui, c'était avant, c'était en 1980. Bon. C'est parti pour le deuxième extrait.

0: George Michael, One More Try. Alors, est-ce que c'était avant ou après, André?
1: Je pense avant.
0: Eh ben non, c'était. Oh. Eh non, c'était après. C'était en 1998. Allez, voilà un petit troisième.
1: Ouais.

0: Robert Léonard. Pour le plaisir, est-ce que c'était avant ou après ?
1: Peut-être avant.
0: Ah ouais, c'est avant. Bravo, 4 points. Alors là, nous avons 3 ex-aequo. Il y a Thérèse, tout à l'heure, qui a joué avec nous, de Crangevrier. Il y a Laurent, qui a joué à l'instant, en direct de Thiers. Et il y a vous, André, en Haute-Savoie, à Filinges. Il y a une question qui a été posée hors antenne, posée par Claire, en sachant que c'était la superficie de la ville d'Évian, là où on sera en direct pour la 16e étape demain entre 9h et midi pour une émission spéciale. Thérèse a donné 15 hectares, Laurent a donné 4000 hectares et vous 5 hectares. La bonne réponse à nous donner, c'était 444 hectares et celle qui se rapproche le plus de la bonne réponse, c'est Thérèse. Oui, Thérèse à Crangevrier. Vous êtes notre reine du jour, Thérèse. Bon,
2: oui.
0: Vous êtes contente, Thérèse ?
2: Oui, oui,
0: ah,
2: très
0: quand
2: contente.
0: Même.
2: Oui.
0: Bon, vous avez récupéré
2: je
0: votre pèse.
2: Ben,
0: vous voyez comme quoi vous gagnez. Vous êtes notre heureuse gagnante. Vous remportez le passeport de l'été. Vous êtes notre reine du jour. On vous embrasse et merci de votre fidélité.
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0: Bel été, bonne journée. Il est midi. 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Anne Chauvet, le Tour de France est en pause aujourd'hui.
4: Et oui, avant de redémarrer de plus belle demain pour la troisième et dernière semaine de course. La 16e étape ce mardi est un contre-la-montre individuel entre Évian et Thonon. On suivra bien sûr notamment Paul Sexas, le leader de l'équipe savoyarde Décathlon CMA CGM, a un coup à jouer. Le contre-la-montre est un exercice dans lequel il excelle. Paul Sexas est 4e du classement général. Il arrivera peut-être à grappiller du temps sur ses concurrents directs. Au menu donc 26 km sur les bords du Léman avec un passage par Neufcelles, Champange ou encore Féterne. Et si vous voulez voir les coureurs de près, eh bien on a des bons plans. Ici Pays de Savoie a demandé à un amateur de vélo qui connaît parfaitement le secteur de nous donner quelques bons coins. Il s'agit d'Andrea Costa du club Chablais Léman Sport Organisation.
5: Alors moi je conseillerais plutôt la première partie du parcours qui est au profil plutôt montant, juste avant Champange, sur les hauteurs d'Évian, sur les hauteurs de l'Ix. Où on a une belle vue dégagée sur le lac Léman. Et puis on voit arriver les coureurs de loin et on les voit repartir au loin. Donc ça peut être assez intéressant. Mais après, les zones de départ et d'arrivée sont forcément intéressantes, hein, avec des animations et le cadre. Je pense que le cadre va faire vraiment rêver au bord du lac Léman. Il n'y a pas 36 000 étapes qui sont sympas comme ça. Donc moi, je conseillerais après les départs et les arrivées. C'est quand même sympa. En plus, un contre-la-montre, on les voit passer un par un. Donc la petite particularité qui fait que ça risque d'être une très belle journée.
4: Et le premier coureur partira à 13h d'Évian donc demain et le dernier, Pogacar, à 17h15. Et concernant les restrictions de circulation, elles ont déjà commencé aujourd'hui à Évian pour des questions d'organisation. Et à Thonon, le parcours sera totalement fermé à la circulation dès 8h30 demain et jusqu'à 22h. Il faut donc prendre vos précautions. On vous a mis bien sûr tous les détails sur ici.fr. Vous étiez 12 000 millions à regarder la victoire de l'Espagne contre l'Argentine hier soir sur M6. L'équipe d'Espagne sacrée championne du monde. C'est 2 fois moins de téléspectateurs que lors de la finale du Mondial 2022 qui s'était jouée là entre la France et l'Argentine. Et à l'issue de ce Mondial 2026, Kylian Mbappé est sacré meilleur buteur de la compétition avec 10 buts et puis meilleur buteur également de l'histoire de la Coupe du Monde avec 22 buts au total.
0: Ici Pays de Savoie, il est midi 2. On respire un petit peu mieux avec les températures qui sont redescendues.
4: Et jusqu'à la prochaine vague de chaleur. Et nous ne sommes pas les seuls à souffrir de ces canicules à répétition depuis le mois de juin. Pour les animaux aussi, c'est compliqué. Exemple, dans cet élevage de bovins dans l'Albanais, à Marcella, Marie-Ameline, les fortes chaleurs fatiguent les animaux et génèrent du travail en plus pour les éleveurs.
6: Sur la ferme du Gaec de l'Alambic, au cœur des prairies de l'Albanais, c'est dans l'étable des chèvres qu'il fait le meilleur.
7: On a ouvert les parois pour faire des courants d'air.
6: Laetitia dirige l'exploitation avec son frère Damien.
7: Sur les les chèvres, on n'a pas eu trop de baisse de lait parce qu'on arrive à ventiler le bâtiment suffisamment.
6: Derrière une cloison mitoyenne, même courant d'air et même préoccupation pour Damien, dont la canicule allonge sérieusement les journées de travail.
8: Il faut ventiler les bâtiments pendant la traite pour que bien qu'elle soit comme il faut. Il faut voyager de l'eau parce que les sources ont tari. Alors du coup, il faut mettre des tonneaux d'eau de partout et puis surveiller. C'est de la surveillance quotidienne. Après, dehors dans les prés, ça commence à être bien sec. Alors du coup, il faut rapporter du fourrage

0: députés. Le vote solennel à l'Assemblée est prévu ce soir. Ce texte est censé venir en aide aux agriculteurs, mais il fait polémique, notamment sur l'article qui permet la réintroduction de certains pesticides qui avaient été interdits en France. La majorité est divisée, division aussi au sein du gouvernement. La ministre de la Transition écologique est contre et sa collègue à l'agriculture est pour. Karine, on parlait des températures, hein, c'est un petit peu plus respirable,
1: ah
0: ça y est.
1: Là hein. Et franchement, ça fait du bien.
0: Ah oui.
1: On respire, on dort mieux, on retrouve presque l'envie de bouger, enfin doucement quand même. Hein. Et puis on peut remettre un peu la petite couette. Ouais, moi je trouve que c'est
0: carrément.
1: Plutôt pas mal.
0: Ah, vous en êtes là?
1: Bah oui,
0: moi, c'était juste,
1: évidemment,
0: non, toujours pas moi.
1: Vous êtes chaude comme une baraque à frites,
0: c'est ça.
1: Bon, allez, on va vous souhaiter une bonne journée. Et puis, on va retrouver effectivement au taquet avec Valérie Damido qui vous attend avec sa bonne humeur des jours et des sourires.
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4: Bonjour à toutes et à tous. J'espère que vous allez bien, que vous soyez à la maison ou en vacances. Je suis ravie d'être avec vous tout cet été. Et oui, car jusqu'à la fin août, nous vous proposons une sélection des meilleurs moments de l'émission. De quoi vous donner le sourire à l'heure du déjeuner et de découvrir ou redécouvrir nos super candidats qui vont jouer avec nous cette saison. Aujourd'hui, vous avez rendez-vous avec de grandes amoureuses des animaux, un passionné de moto, une maniaque du ménage. On en a eu régulièrement hein, d'ailleurs cette année. Et puis on entendra aussi un extrait d'une chanson des Doors chantée par Hugo Frey. Et oui, on découvre plein de choses sur votre radio ici.
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4: Mais avant de retrouver Valérie Damido, Éric Bastien et nos deux premiers candidats du jour, voici Michel Berger, il n'y a pas de honte à aimer ça sur votre radio ici.

0: Il n'y a pas de honte, Michel Berger sur votre radio ici. Alors, nous avons tous des rêves, certains sont réalisables et d'autres moins, comme celui d'Emmanuel d'ici Besançon, mais il en est tout à fait conscient et ça lui va très bien. Quant à Audrey d'ici Provence, elle va découvrir avec Valérie Damidot les talents d'animateur de fête foraine d'Éric Bastien. Oui, oui, et si jamais il veut arrêter la radio, eh bien moi je dis que sa reconversion est toute trouvée.
1: Emmanuel, il a un rêve.
2: Fly me to the moon.
1: La destin. Ah là là. Tu rêverais d'aller sur la lune.
3: Ah, tout à fait.
1: Mais pourquoi?
3: Parce que pour l'aventure scientifique, pour
4: oui.
3: L'aventure humaine, ça doit être phénoménal. Et puis pour voir la lune, la Terre d'en haut, justement.
1: Ah bah oui, bon. Bah ça serait pas mal. Je ne sais pas
3: si...
1: Je ne sais pas si d'ici qu'on soit trop vieux pour y aller, il y aura des voyages pour la Lune, mais bon, écoute.
3: Non, c'est trop tard pour nous.
1: C'est trop tard pour nous. J'ai envie de pleurer.
4: Oh, l'émission de la déprime.
1: L'émission de la déprime. Enfin, c'est peut-être pas
3: Non, mais il y a Sophie Adonneau qui va y aller pour nous.
1: C'est vrai, elle ira pour nous. Alors, Manu, attention, c'est la question qui peut te permettre de gagner 3 points de plus. T'es largement en tête, mais il faut prendre tous les points.
3: Oh là, oui.
1: Écoute bien, je te fais écouter, Edith Piaf.

0: Nous allons parler non pas d'Édith Piaf, mais de peinture. Je vais te poser la question, je vais te faire des propositions de réponse et à mon top chrono, tu auras 10 secondes pour me donner ton choix. Écoute bien la question. Quel peintre français a créé sa propre nuance de bleu et lui a même donné son nom? Alors c'est Yves Klein, Paul Cézanne, Pierre Soulages, Jean-Marc Barre qui a joué dans le Grand Bleu. Quel peintre français a créé sa nuance de bleu et lui a donné son nom? Klein, Cézanne, Soulages, Jean-Marc Barre. Top chrono, 10 secondes.
1: Réfléchis, bleu, comme toi.
0: Vite.
1: Je dirais Yves Klein.
0: Mais oui, c'est le bleu Klein. C'est même appelé International Klein Blue. C'est une nuance très particulière de bleu. Pour ceux qui ont vu Le Diable s'habiller en Prada, d'ailleurs, nous avons Meryl Streep qui nous fait un cours sur le bleu Klein. Bravo, 3 points de plus, tu as 7.
2: Bon, Audrey, je voudrais pas dire.
0: Finir Fanny, Audrey.
2: Ouais, voilà, je dois rester dans le coaching bienveillant et positif, mais. Mais Audrey, zéro là, zéro.
3: Oui, on va rester optimiste, on verra
2: bien.
3: C'est
2: sûr.
3: Pas fini encore. Ah,
2: exactement, tu as raison, tout peut arriver avant 13h. Elle habite à Corbière, on le rappelle, hein, pour ceux qui arrivent, c'est en Provence, c'est pas très loin de Marseille, où elle est, et oui, adjoint administratif à la mairie de Marseille. Elle aime beaucoup le ménage, notre Audrey.
3: Oui, c'est vrai que du ménage.
2: Ah, t'aimes le balai, toi. Et pourquoi cette obsession du ménage?
3: Non, mais j'aime bien que la maison soit propre et rangée, donc forcément...
2: Alors, ça, c'est un fait. On est tous un peu comme ça, mais du genre combien? C'est-à-dire, tu ranges tous les jours, très souvent, plusieurs fois par jour?
3: Non, la maison, il faut qu'elle soit rangée tout le temps. Donc, je range quand il faut ranger, quoi.
2: Donc, je répète ma question, c'est donc plusieurs fois par jour, on est d'accord?
3: Oui.
2: Et voilà. Bon, écoute, Audrey, il faut se détendre, sinon, moi, je t'amène sur un manège à sensations. Pareil que tu détestes.
3: Oui.
2: Bienvenue, Audrey. Attention pour le double looping. C'est parti, le triple axel. Ça va secouer. Oh là là là là là là. Ça va faire mal sous les pieds. Le cœur qui va sauter. Ça va, Audrey? Je me suis ridiculisé tout ça.
0: Alors, je demande la famille Campion. Si la famille Campion nous écoute, je crois que vous avez votre nouveau maître
2: Marcel,
0: de jeu.
2: Si
0: Marcel,
2: nous
0: si nous écoute, embauche-le pour la Grand Rouge.
2: Quand tu veux, j'ai toujours voulu attraper le kiki, moi. Comment ça s'appelle?
0: La queue du Mickey.
2: La queue du Mickey, on est bien d'accord.
0: J'ai toujours voulu attraper le kiki. Cette phrase ne devra jamais sortir de ce contexte.
2: Bah oui, sortie du contexte, c'est pas top. Allez, on va jouer, je crois que c'est mieux.
0: Oui, voilà.
2: Oui, puis on va aller en cuisine tout de suite. Allez. Tu nous as dit que tu voulais être pâtissière. En tous les cas, ça fait partie de tes rêves les plus fous. T'as parlé de ce tiramisu spéculoos qui nous a donné envie. Alors, c'est peut-être simple, cette question pour toi. En cuisine, que désigne le terme à la meunière? À la meunière. Est-ce que c'est cuit au four dans un plat en terre? Est-ce que c'est frit dans du beurre et de la farine? Servi enrobé de pain brioché? Ou cuit par la meunière? Parce que le meunier, lui, il comprend rien à la cuisine. Top chrono, 10 secondes.
3: Avec le beurre et la farine.
2: Avec le beurre et avec la farine. La meunière. Audrey? Enfin, ton score prend de la lumière et des couleurs. C'est une bonne réponse, une préparation souvent réservée aux poissons comme la sole dorée, fondante et résistible avec un petit trait de citron.

0: écoutez votre radio ici, Pink, All Out of Fight, pardon, excusez-moi. C'est l'heure du déjeuner, j'ai faim, je suis désolée. Valérie Damido et Eric Bastien sont maintenant avec Catherine d'Issy-Berry qui nous parle de son lien avec les animaux, tortues, chiens, chats. Elle aime tout le monde. Quant à Paolo d'Issy Normandie, il nous donne quelques petites idées pour visiter le Portugal.
1: Bah Catherine, tu vas te reprendre, hein. Tu vas marquer les 5 points là, de la question cash. Hein.
2: Oui.
1: Ouais. Tu as un lien aussi particulier avec les animaux. Et oui, notre Catherine, on a ça, c'est un vrai point commun qu'on a toutes les deux. Tu adores t'occuper d'animaux, mais il t'arrive plein d'aventures avec les animaux. Une fois, tu as trouvé une tortue sur la route et tu l'as remise à l'eau. Et la tortue, elle a fait quoi ?
2: La tortue, quand on l'a mise à l'eau, elle a plongé et elle est remontée. Elle a sorti la tête pour nous regarder comme si pour nous remercier. Oh. Et elle est partie.
1: Bah, bien sûr qu'elle est incroyable. Mais bien sûr que c'était pour te remercier. Les animaux sont très...
3: Bien sûr.
1: Oui. On le voit dans toutes ces vidéos, les gens aident des animaux.
3: J'ai vu des chiens qui sentent le danger arriver, ouais. Qui ont une réaction, mais 2 secondes avant que le truc s'effondre, par exemple. C'est fou, ça. Ouais.
1: Mais il y a plein d'anecdotes comme ça, où on voit des gens sauver des renards et les renards les remercier, etc. Alors, une fois, tu as sauvé 2 staffs. Alors, les staffs, pour ceux qui ne savent pas, c'est quand même des chiens, normalement, les gens ont peur d'eux. Mais toi, tu n'as pas hésité à les prendre au collier alors que, bon, tu ne les connaissais pas.
2: Ah non, pas du tout, j'ai pas hésité. Je me suis dit, j'aurais pu me faire mordre, mais non. Pas au collier, et on les a mis tous les deux dans la voiture, ils s'étaient échappés, leur maître courait derrière, mais bon, ils avaient traversé une grande route, enfin, c'était... Je dis, faut qu'on les sauve, hein, donc j'ai pas hésité. Bon, mais... il ne s'est rien passé, hein, au contraire. Hein.
1: Bah, oui, mais souvent, les staffs, enfin, les chiens surtout, ils savent, les chiens, oui. Que tu viens pour les aider. Les animaux, en général, reconnaissent bien que tu viens là pour les aider.
3: C'est les maîtres, hein. Voilà. C'est à l'image des maîtres. Hein. Quand les animaux sont pas, on les dit dangereux, c'est... Enfin, je sais pas.
1: Non, mais les staffs, voilà. C'est pas dangereux. Faut arrêter ce truc. Alors, il paraît que t'as des chats qui te suivent partout aussi.
2: C'est ça, quand je rentre du travail, tout le monde est couché, hein, souvent, enfin dort ou se repose. Et dès que je franchis la porte, bah, ça y est, tout le monde est en effervescence.
3: Oui.
2: Je suis là, ils me suivent partout, ça craille. Voilà, comme je dis à mon mari, je suis Madame Bouffe, excusez-moi l'expression.
1: Bah, c'est ça, bah oui, bah, les animaux, ils savent bien que tu vas leur faire des câlins, surtout que tu vas leur donner la gamelle.
2: C'est ça.
1: Petits animaux intéressés. Bien, allez, c'est le moment où tu marques 5 points. J'y crois. J'y crois. Tiens, je te mets une petite chanson de Ben Mazur.
4: Tout ça pour dire quoi ? Pour dire c'est l'heure.
3: C'est l'heure de marquer des points.
1: C'est l'heure de marquer des points et c'est aussi le thème de la question. Attention, Catherine, comment appelle-t-on l'aiguille qui indique les secondes sur une montre ? Comment ça s'appelle ? L'aiguille qui indique les secondes sur une montre. Top chrono, 10 secondes.
2: La trotteuse ?
3: Quel suspense.
1: Oui !
3: Bravo !
1: Oui, c'est la trotteuse. Elle est plus longue que les autres. Elle désigne la seconde en cours. Elle parcourt 1 tour/minute, 60 tours par heure. C'est magnifique, ça te permet de marquer 5 points. Je suis ravie.
3: Bon, allez, Bolon, on ne se déconcentre pas, même si elle est en tête, forcément. Mais tu n'as pas encore joué sur tes 5 points. On a pas mal parlé du Portugal. Pour le coup, j'ai l'impression que tu as une vraie attache, hein, tu l'as dit, par rapport à tes origines. Est-ce que tu peux nous conseiller 2-3 endroits sympas au Portugal ?
5: Bah alors, le nord est très joli pour visiter, le sud c'est super sympa pour la chaleur et il y a des endroits sympas. Ouais. Porto est sympa,
3: Ville.
5: Porto.
3: Bon, merci pour ces bons conseils. Allez, on part sur le bord de mer. Monsieur était célibataire, je vais parler de la rencontre avec madame, Laure. Célibataire, mais une collègue de ton ancien boulot lui parle de Laure. Elle lui parle de cette femme que tu vas rencontrer, c'était où du coup, bord de mer, si j'ai bien compris ?
5: Voilà, c'est ça. C'est mon ancienne secrétaire avec qui je travaillais, qui m'a présenté, enfin qui m'a donné le numéro de Laure. Je l'ai appelé, on s'est donné rendez-vous à Villers-sur-Mer.
3: Villers-sur-Mer, très bien, la Normandie. Et du coup,
5: dans un petit bar, on a pris un petit café et puis.
3: Attends, j'arrête. Un petit café Malongo, bien sûr.
1: Oh là là.
5: Voilà.
3: Et du coup, le bisou au bord de la mer, ça s'est fait comme ça ? Romantisme.
5: Pas vraiment.
3: Bon, en tous les cas, ça fait 2 ans. Hein. 2 ans de mariage en février prochain. Ça fera 2 ans noces de cuir. Hein, donc pour février. Bravo pour cette belle rencontre en bord de mer. Fait toujours du bien de voir que l'amour existe encore. Qui c'est qui chantait ça ? L'amour existe encore ?
1: Personne.
3: Garou, on me dit. Je pense que c'est Cabrel.
1: Garou,
3: c'est pas grave.
1: Ouais,
3: allez, nous jouons pour cette question. Cash, elle vaut 5 points. Quel membre manque-t-il à la statue de la Vénus de Milo. 10 secondes.
5: Les bras.
3: Les membres manquant la statue de la Vénus de Milo pour 5 points. Les bras m'en tombent. Oui, c'est une bonne réponse. Bravo, ce sont bien les bras. 5 points, tu repasses à 8. On est très content. Elle a été découverte en 1820, pour la petite info, sur l'île grecque de Milos, cette statue.
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0: dans un vieux rock'n'roll, William Scheller. Allez à suivre quelques infos près de chez vous pour cet été, que vous soyez en vacances ou non. Ensuite, retour de la musique avec Michel Jonas, puis les meilleurs moments d'Au Taquet avec Valérie Damido et Eric Bastien sur votre radio ici.
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0: Armand Guillaumin, plus tard Francis Picabia, les artistes qui viennent en Creuse dès le 19e siècle sont fascinés par ce vieux moulin.
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3: Soyez les bienvenus si vous nous rejoignez. Tout l'été, à l'heure du déjeuner, ce sont les meilleurs moments d'Au Taquet avec Valérie Damidot et Éric Bastien que nous retrouvons juste après Michel Jonas sur votre radio ici.

0: Il sera en concert pour quelques dates à la rentrée, par exemple en octobre à Hyères en Essonne ou encore à Gérardmer dans les Vosges. Michel Jonas, joueur de blues dans la playlist de votre radio ici. Nous sommes à présent avec Frédéric d'ici Touraine, qui a une manière un petit peu particulière, tout comme celle que Valérie Damino nous avoue et qui est encore plus étrange. D'ailleurs, Eric Bastien n'a pas hésité à lui faire remarquer.
1: Alors, Frédéric, il paraît que...
2: Déjà, ça part mal.
1: Il faut toujours que tu tombes sur des nombres pairs. Par exemple, quand tu comptes tes pointillés, quand tu roules, eh bien, ça doit être pair. Quand tu montes les escaliers, tu dois compter 1, 2, 1, 2, 1, 2.
3: Ouais.
1: Pourquoi ?
3: Je sais pas.
1: Mais depuis toujours ou... Non, mais depuis toujours ou...
3: Ouais. Donc... Non, je m'allonge. Alors, docteur, oui, allons-y.
1: Allons-y, docteur, oui.
2: Écoutez, le docteur Kirsek, 8h50, tous les jours sur ICI.
1: Mais ici, vous êtes avec le docteur Babibo. Alors, le docteur Babibo aimerait savoir, ça vient de l'enfance, ça vient de quoi ?
3: Je ne sais pas. Je ne sais pas.
1: Mais qu'est-ce que tu comptes ?
3: Je ne sais pas.
1: Qu'est-ce que tu comptes d'autre ?
3: Hein ?
1: Tout doit être père.
3: Ouais.
1: Et si c'est pas ça, père, et si c'est pas père, il se passe quoi ?
3: Parce que je vois, comme je compte mes doigts, j'en ai 5. Mais pour que j'en ai une paire, eh ben je fais 0, 1, 2, 3, 4. Comme ça, j'ai...
1: Ah.
3: Ça finit en nombre pair.
1: C'est beaucoup. Moi, j'aime bien, si je dois faire un truc important, je me délivre. Allez, je me découvre.
2: Vous nous dites des choses aujourd'hui. Qu'est-ce qu'il y a?
1: Je me balance tout.
2: Qu'est-ce que vous faites?
1: Si j'ai un truc important à faire, mais vraiment important, un truc grave, un truc, un machin, eh ben, je ne peux pas y aller si je vois pas un véhicule rose.
2: Ah oui, d'accord. Eh ben, voilà. Pareil.
1: Eh ben oui, je devais me faire opérer. Figurez-vous que je devais me faire opérer de la vésicule. Pour, mon mec me conduit à la clinique. Il a fallu qu'on cherche pendant 20 minutes un véhicule rose, sinon j'y allais pas. Voilà.
2: Vous nous livrez comme un vieux livre.
1: Ouais, comme un vieux livre. Allez, on y va, on pose la question à choix multiple.
2: Sinon, la vésicule, ça va ?
1: Alors, je vais te poser une question.
3: La vésicule rose.
1: Ouais, la vésicule rose, exactement.
2: J'en peux plus de cette émission.
1: RIP, la vésicule. Alors, écoute bien. Je vais te poser les questions à choix multiples. Donc, je te pose la question, je te fais des propositions à mon top chrono. Tu as 10 secondes pour me donner la réponse. Tiens, je te fais écouter Jacques Brel.
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1: On va parler de Madeleine. Attention, écoute bien, Frédéric. Où a été inventée la Madeleine ? À Reims ? À Commercy ? À Nancy ? Ou dans la cuisine de Marcel Proust ? Top chrono, 10 secondes. Reims, Commercy, Nancy, chez Marcel Proust.
3: Commercy, non, c'est pas aussi, c'est Commercy.
1: Eh oui, c'est Commercy, en Lorraine, c'est Madeleine Paulmier qui a improvisé un petit gâteau.
3: Ouais.
1: Et qui a, pour sauver le dîner du duc Stanislas, et il lui a donné son nom, le duc. Il a dit, ce gâteau s'appellera la Madeleine. Voilà, tu as 3 points de plus, tu as 6.
2: Eh ben bravo, franchement.
3: Bravo.
2: Alors que nous, en face. Oui, nous, on n'a qu'un point avec Claude Noël, je vous rappelle. Hein, donc, Claude Noël
5: Oui, alors.
2: Il va falloir qu'on te sorte du frigo, là, comme Marie-Carré. Ah, Claude Noël, qui a une vie extraordinaire, qui vit en lisière de forêt, qui est mariée depuis 30 ans, qui habite à la montagne, dans une station de ski, qui a le vertige. Bah alors ?
5: Oh là là, mon Dieu, quelle horreur, bien sûr.
2: Alors, c'est un peu embêtant parce que t'habites au ski et tu peux pas monter sur le télésiège, alors que t'habites à la montagne et tu peux faire du ski tout le temps, quoi.
5: Alors, le problème, c'est que je veux bien monter sur le télésiège.
2: Ouais.
5: Mais c'est pour redescendre quand on vous interdit de redescendre en raquette avec les copines.
2: Ouais.
5: Et qu'on est obligé de reprendre le télésiège. J'ai broyé les mains de ma meilleure amie Brigitte pendant toute la descente. J'ai hurlé.
2: Mmh.
5: C'était l'horreur. L'horreur.
2: Ouais. Oui, quand tu fais de la rando avec ton mari, c'est trop abrupt. Tu demandes à ton mari de t'encorder quand même. Ça va loin.
5: Ah ouais, non, mais je supporte pas le vertige. Non, j'ai super peur.
2: C'est vrai qu'on n'est pas en avance.
1: On n'est pas en avance,
2: oui.
1: C'est pour ça que je me permets de vous speeder un peu.
2: Vous faites bien. Ah, voici un extrait, on adore. Alors, c'est les Doors, mais revisité par Hugo Frey.
6: Knock, ouvre-toi, porte d'or.
2: Voilà. Mais oui.
6: Knock, ouvre-toi, porte d'or.
2: Ça veut dire quoi ? Ouvre-toi pas les portes ? C'est quoi ?
1: Ouvre-toi porte d'or.
2: Ah, ouvre-toi porte d'or. C'est les Doors, mais c'est Hugo Frey. Voilà, c'était cadeau.
1: Allez.
2: Avec quel instrument peut-on ouvrir une porte ? Voilà la question intéressante. Est-ce qu'on peut ouvrir une porte avec un merle, un pinson, un rossignol, ou un chéquier en acier trempé, parce que 300 balles déménagement d'urgence, ça va trop cher. Hein. 10 secondes, top chrono. Merle Pinson, Rossignol, chéquier. Vite.
5: Merle.
2: Ouais. Bah merde surtout, hein, parce que c'était un Rossignol.
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0: écoutez ici Les Oies Sauvages, Yann Muller. Et puis pour la version originale, c'est évidemment Michel Delpech. Nous faisons maintenant connaissance avec Marie, qui a beaucoup d'animaux à la maison, mais vraiment beaucoup, et pas des petits. Quant à Sébastien, d'ici Auxerre, il a un petit surnom tout mignon. Et vous, c'est quoi votre surnom? Valérie Damido, elle, c'est Valou la Gitane. Quant à Eric Bastien, c'est Chonchon des Bois sur votre radio ici.
1: Alors Marie, tu joues avec ici Armorique, c'est ça? Tu habites dans le Morbihan. Alors je ne sais pas comment, je veux pas dire de trucs. Comment on dit ta ville?
2: Tex.
1: Tex. Eh ben c'est, on habite à Tex.
3: Comme l'animateur.
1: Comme l'animateur, mais ça s'écrit pas pareil. Alors tu as une fille qui s'appelle Oriane, qui a 26 ans, et surtout. Tu es comme moi, tu as une ménagerie chez toi. Tata, et vas-y. Alors, un tout petit chien qui prend pas de place, elle a un Saint-Bernard qui s'appelle Sully. Hein? Ah bah, il prend pas de place, celui-ci. Combien il fait de kilos, le Saint-Bernard?
2: Oh, c'est un gros bébé de 73 kilos.
1: Voilà.
3: C'est énorme. Eh,
1: c'est énorme.
3: Mon poids, c'est mon poids.
2: Voilà.
1: Pardon? Non, non, toi, tu fais deux Saint-Bernard. Voilà, allez.
3: 200 kilos de bonne humeur, Damido et Bassor.
1: Voilà. Un labrador qui s'appelle Ouchka.
2: Voilà.
1: Un papa qui, alors, qui doit pas faire loin des 40 kilos, celle-là.
2: Hein? Quoique, non, je surveille sa ligne, elle doit être à. Elle est à 29.
1: Oh, mimine! Alors.
2: Ah, ouais.
3: Le régime, le pauvre.
1: Le régime. Non, mais il faut faire gaffe. Les labradors, c'est pas un mari.
2: Voilà.
1: Et oui, non, c'est pas ça, c'est qu'ils ont des problèmes aux hanches s'ils sont trop lourds.
3: C'est important.
1: Eh oui. Un chat minouche. 4 cannes, non, un canard,
3: quand,
1: hop, hop, un canard, 8 oies, un coq et une poule. Et
2: voilà.
1: Dis donc, le matin, t'es occupé à nourrir tout ce petit monde-là?
2: Oui, effectivement.
1: Ah ouais. Bah oui.
2: Ah ouais, ça fait... ah, c'est du boulot.
1: Ah, c'est du boulot. T'as un grand jardin, donc?
2: Oui.
1: Ah, voilà. Alors?
2: Ah bah ouais.
1: Alors, voilà. Tu es éducatrice sportive. Oui. Ça rigole pas. Prof de muscu.
2: Ouais.
1: Et maître nageur.
3: Pour ça, les chiens sont minces, ils font du sport.
1: Eh oui, ils font du sport. Ça veut dire que t'es très sportif quand même.
2: Je l'ai été.
1: Eh ben voilà, bon bah tu l'es toujours.
2: Ouais, hein.
1: Sportive voilà. Un jour, sportive toujours. Bien, on apprendra à se connaître tout au long de l'émission, mais là on va tout de suite marquer le premier point.
3: Oui Mimi, s'il te plaît, pose
1: allez,
3: la question Mimi.
1: Vas-y, les Mimi, en route, tiens, je te mets une petite chanson.
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3: ah, c'est bien
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3: ça.
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1: C'est vrai que la chanson est d'une tristesse absolue alors qu'on parle de fromage. Hein. Alors, Marie, le mot fromage vient du verbe latin signifiant faire la fête. Vrai ou faux, top chrono, 5 secondes. Vite.
3: Allez. Aïe, aïe, aïe.
1: Eh bien, c'est trop tard. Vite, vite, vite, quand je dis 5 secondes.
2: Oh,
1: eh oui, mais c'était hors chrono, ma chérie. Oh. Alors, c'était faux,
3: mais
1: bien
3: oui.
1: sûr. Le mot latin festare, c'est faire la fête, mais ça vient du mot latin formaticum, qui veut dire mouler dans une forme. Voilà. Bon, bah, pas de points, mais bon, bah, on se rattrape. On est 5 secondes, c'est vite.
3: Comment qui va mon gros nounours, Sébastien?
2: Ça va,
3: non mais je dis ours parce que voilà déjà on va se faire un petit bonne nuit les petits hein, pour t'accueillir parce qu'on t'appelle nounours mon Seb depuis longtemps en plus.
5: Oula, au moins 35 ans.
3: Oula,
1: oula.
3: Alors tu habites à Triguères, c'est dans le Loiret. Nounours parce que quoi? T'es un peu mal léché, t'es un peu chouillant enveloppé, t'es un peu barbu. Pourquoi nounours?
5: Ah bah un petit peu de tout.
3: Bah voilà, petit mélange sympa. Tu es marié à Virginie, 3 enfants. Célène, 7 ans, c'est joli comme prénom. Écoutez bien les prénoms, hein. Artemis, 4 ans. Et Logan, 3 ans.
1: Bon,
3: beau
1: donc.
3: Prénom.
5: C'est ça.
3: Et comment s'appelle monsieur le chien?
5: Phoenix.
3: Phoenix.
1: Phoenix.
3: Phoenix. Chauffeur de taxi. Sympa ça. Chauffeur de taxi depuis combien de temps? Parce que t'as pas toujours fait ça, hein.
5: Depuis un an, parce qu'avant j'étais ambulancier et
3: d'accord.
5: Avant j'étais maître chien pendant 25 ans.
3: Oui, en fait t'as été à l'armée, t'étais maître chien à l'armée et après t'as été dans
5: tout
3: le civil,
5: fait.
3: C'est ça. Ah
5: c'est
3: ouais,
5: ça.
3: Comme quoi on peut changer de métier plusieurs fois dans la vie. Chauffeur de taxi, aujourd'hui Sébastien, c'est toi qui prends le volant, c'est toi qui fonce jusqu'à 13h pour peut-être gagner un premier point.
1: Ah, on est sûr de...
3: On est sûr de l'humour.
1: On est sûr de l'image.
3: C'est bien,
1: les auditeurs aiment.
3: On va passer la première.
1: Oh là là.
3: On met les clés sur le contact.
1: Oh là là.
3: On y va et on part peut-être gagner de l'argent.
1: Allez. Ah, ça te plaît, ça, les questions sur le pognon.
3: Évidemment. Aux États-Unis, Sébastien, mon nounours, on a déjà édité des billets de 100 000 $. Est-ce que c'est vrai ou faux, des billets de 100 000 $? Top chrono, 5 secondes.
5: Oui, je vais dire faux, ça me paraît énorme. Quand même. Ça paraît
3: énorme, genre un billet de 100 000 euros, ouais, pareil quoi. Si un billet de 100 000 dollars a existé aux États-Unis, il a été émis entre 1934 et 1935. Bon, il fallait être là, ça a duré un an. Il servait uniquement aux transactions entre les banques, voilà, il n'a jamais circulé auprès du public. C'est comme le billet de 500 euros, je crois que c'est. On ne le voit pas souvent, celui-là, il n'est pas en.
1: Moi, j'en ai jamais vu.
3: C'est comme ça.

0: Kiss Love, Maroon 5, sur votre radio ici. Dans un instant, suite des meilleurs moments d'Au Taquet avec Valérie Damido et Eric Bastien, qui seront toujours avec Marie d'ici Armorique, prête à tout pour ne pas faire une dictée, et Sébastien d'ici Auxerre, sur votre radio ici.
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14: Alors, Marie, qui donc a peur des araignées, qui fait beaucoup de sport. Dis donc, Marie, oui. Tiens, si je te mets ça, ça va te faire penser à quelque chose.
15: Alphonse Brown, la puissance
14: de l'homme. On embrasse Michael Youn parce que tu as joué dans la Beuse, tu as fait de la figuration dans la Beuse.
16: Génial.
17: Oui, figuration.
14: Et alors, qu'est-ce que tu faisais? T'étais où? C'était comment?
17: Alors, dans la Beuse, c'était dans une. Ça se passait dans une boîte de nuit.
14: Hum?
17: Et donc, faut le savoir, mais j'étais profil.
14: Ah, profil. Bah,
17: c'est-à-dire que là, Michael, il monte les escaliers dans cette grande boîte de nuit. Et donc, j'étais profil. Et donc, je m'y mis une conversation avec quelqu'un qui était en face de moi. Boire un verre.
14: Donc, tu fais des arrêts sur image quand tu regardes la Beuse.
17: C'est ça.
14: Okay.
17: Là, c'est moi.
14: D'accord. Voilà. Alors, t'as participé aussi à Nulle part ailleurs.
18: Ben, il y a longtemps, alors.
14: Et tu devais raconter une anecdote à Philippe Gildas.
17: Exact.
14: Et là, c'était quoi l'anecdote?
17: Alors, tout simplement, le thème, c'était donc les écoles bretonnes privées avec les bonnes sœurs ou les curés.
14: Oh my God.
17: Et mon anecdote, c'était que, un matin, je ne suis pas allée à l'école parce que c'était le jour de l'autodictée. J'étais très mauvaise. Et la bonne sœur était très méchante avec nous et donc souvent elle nous tapait. Hein.
14: Sympa.
17: Et donc j'ai fait du stop pour pas aller à mon école et je suis allée me réfugier chez ma mamie. Voilà.
14: Ah, t'as fait du stop, mais t'avais quel âge?
17: Ouais. J'avais 8 ans.
14: Ah bah super, faire du stop à 8 ans. Tu es très chanceuse.
17: Ouais.
14: C'est pas comme si les tarés circulaient pas partout.
17: Ouais, c'est ça.
14: Tout ça pour pas faire une dictée. Bon. C'est l'heure de marquer 3 points de plus. C'est la question à choix multiples. Je te pose la question, je te propose des réponses. À mon top chrono, tu as 10 secondes pour me répondre. Écoute bien.
17: Okay.
14: Le mot sino, S-Y-N-O, Fridi, le mot sino Fridi désigne une fragilité des sinus, un mono-sourcil, la peur d'être enfermé dans un frigo. Un mot qui rapporte beaucoup au Scrabble. Donc, sinophridie, fragilité des sinus, monosourcil, peur d'être enfermé dans un frigo, ou un mot qui rapporte beaucoup au Scrabble. Top chrono, 10 secondes.
17: D'être enfermé dans un frigo.
14: Non, pas du tout. C'est un monosourcil. C'est une formation pileuse qui relie les deux sourcils. Ça forme une seule bande de poils, genre Frida Kahlo et d'autres gens. Voilà, bon, pas de points. La sinophridie.
18: À ne pas confondre avec un acteur X. N'a rien à voir. Sébastien a ici au... Vous l'avez? Vous m'avez pas envoyé ma...
14: Je pense que Gilles, il est tellement égaré qu'il a même pas envoyé le son, quoi.
18: Bon, Sébastien qui joue avec Virginie. Tout à l'heure, il y a Virginie qui était à tes côtés. Elle est repartie ou elle est toujours là, Virginie, Sébastien?
8: Ah non, non, elle est toujours là.
18: Est-ce qu'elle est comme toi passionnée de moto?
8: De moto, non, pas vraiment.
18: Bah toi, t'adores les Harley Davidson.
8: Ah, moi, oui.
18: Ah.
8: Oui, oui.
18: Il y en a une que t'es en train de retaper, là?
8: Oui, mais c'est une Ducati.
18: Ah, une Ducati. Mais t'en as une Harley à toi? Ou pas?
8: Ah, j'ai pas de Harley, mais j'ai un custom Ducati.
18: Ouais, c'est mieux? Je sais pas, je me rends pas compte. C'est
8: ah,
18: plus
8: mais
18: gros.
8: C'est beaucoup plus rare. Il y en a c'est plus rare. Fabriquer.
18: Ah ouais, quand même. Ah ouais. Bah écoute, bravo, parce que j'imagine que ça, déjà ça prend de la place, mais c'est surtout beaucoup d'entretien, hein, des bécanes comme ça. Donc c'est du boulot.
14: Des bécanes. Genre le gars, c'est d'un seul coup, c'est devenu un bonhomme avec Bastien. C'est des bécanes.
18: Évidemment, moi je collectionne les couteaux, moi. Tiens. Boum, je t'envoie un couteau. Alors comme ça, on collectionne les couteaux, Sébastien.
8: Ah, ça, c'est un couteau. Oui.
18: Vous pouvez me faire écouter le couteau que vous avez trouvé là, dans votre truc.
14: Okay. C'est on dirait une grenouille.
18: On dirait une flèche quand même. Ouais, on lance plutôt dans une fléchette, non? Refaites voir encore une fois. Bien sûr. Alors ça, si c'est un couteau, moi je suis curé. Hein.
14: Bah t'es curé.
18: On joue, on y va pour 3 points de plus. Qu'est-ce qui se passe? On est prêt, Sébastien? Allez.
8: Prêt.
18: Virginie peut t'aider, hein, toujours. Quelle grandissime actrice américaine fête aujourd'hui même, 13 novembre, son anniversaire? Meryl Streep.
14: Meryl Streep.
18: Meryl Streep. Whoopi Goldberg. Suzanne Sarandon. Une pin-up dont on taira le nom, mais qui croit encore que Hollywood est une marque de chewing-gum. 10 secondes. Meryl Streep, Whoopi Goldberg, Suzanne Sarandon, une pin-up.
8: Whoopi Goldberg.
18: Qui est né un 13 novembre 1955 à New York, qui a marqué le cinéma avec ses rôles cultes comme Sister Act ou Ghost? Oui, c'est bien Whoopi Goldberg. Star multi-récompensée, Oscar, Emmy, Tony, Grammy Awards, tous les trophées sont à la maison. Elle les a mis en manier sur son frigo, c'est génial.

T'es pas sans moi, Céline Dion, que l'on a hâte de voir en concert à la rentrée. Les meilleurs moments d'Otake, c'est terminé pour aujourd'hui. La suite demain, il sera question de parachute, de voyage en Australie et de collections diverses et variées sur votre radio ici.

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1: Très bon lundi avec votre radio ici, il est 13h. Le journal Valentin Bertrand.
2: À la une, les incendies, près de 40 000 hectares déjà parcourus, c'est bien plus que toute l'année 2022, pourtant déjà exceptionnel. Nous serons aux Arcs, dans le Var, où les flammes ont parcouru 200 hectares depuis hier après-midi. Dans le Tarn, après la découverte de la dépouille de Delphine Aussaguel, l'ex-épouse de Cédric Jubilard, c'est une nouvelle désillusion pour les proches. Les ossements retrouvés sont trop peu nombreux pour organiser une vraie sépulture. Et puis, de retour des États-Unis, les Bleus se préparent à changer d'entraîneur avec un nom sur toutes les lèvres, Zinedine Zidane.
1: Les pompiers luttent toujours contre les flammes dans le Var.
2: À Tarado et aux Arcs, dans l'arrière-pays de Saint-Tropez, 200 hectares déjà parcourus par cet incendie qui ne progresse plus sans être tout à fait fixé. 4 maisons sont totalement détruites, 10 sont endommagées. Christelle Marquès, vous êtes pour ici Provence, sur les hauteurs des Arcs, à flanc de colline, dans la zone la plus touchée par les flammes.
3: Oui, des arbres calcinés, de la végétation complètement brûlée, des boîtiers de compteurs d'eau complètement fondus. Tout ça témoigne de la violence de cet incendie qui a ravagé une partie du plateau juste avant d'emprunter la colline. Les maisons ont été épargnées dans ce secteur, non pas par miracle hein, évidemment, mais par le travail acharné des pompiers hier et toute la nuit pour éviter les reprises. Ça fait mal au cœur, témoigne une habitante qui a dû évacuer sa maison et qui est revenue ce matin. Tous disent la même chose, on a vu une grosse fumée blanche et puis d'un coup c'était sur nous, il a fallu partir très très vite. Des sinistrés qui ont donc retrouvé leur maison noircie à certains endroits pour certains, mais en tout cas debout et intacte à l'intérieur. Les jardins en revanche sont tout noirs, une voiture a même été entièrement calcinée et sur place les pompiers sont donc encore présents pour éviter des reprises. Le vent souffle très légèrement pour le moment, mais il faut évidemment terrasser les foyers pour évidemment éviter d'éventuelles reprises.
2: Christelle Marquès, conséquence de ce feu, le trafic des trains est toujours très perturbé entre Marseille et Nice, avec jusqu'à 6 heures de retard. Vigilance maximale dans ces départements du pourtour méditerranéen, de l'Hérault au Var ainsi qu'en Corse. Ils sont 6 maintenus en vigilance orange canicule. Des incendies particulièrement dévastateur cet été. Près de 40 000 hectares de végétation brûlée selon les chiffres avancés ce matin par Laurent Nunez, le ministre de l'Intérieur, qui indique que 111 personnes ont été arrêtées après ces départs de feu. Le feu, toujours actif au pied du pic du Midi dans les Hautes-Pyrénées, où un hélicoptère bombardier d'eau est en train d'action ce matin pour lutter contre les flammes attisées par le vent. En Haute-Corse, 2 feux sont aussi toujours actifs dans des secteurs escarpés. Et au nord de la Loire aussi, les incendies se font plus virulents. Tout près de Saint-Nazaire, à Trignac, il a fallu 6 heures hier soir pour maîtriser le brasier à la progression fulgurante. Partie d'un champ, les flammes sont très vite arrivées dans une zone résidentielle où les habitants ont été pris de court. À Gérard Mohamed, vous étiez à leur côté au moment de l'évacuation.
4: Il n'y a pas le choix.
5: Les flammes se rapprochent dangereusement des maisons, alors il faut agir vite.
6: Vous habitez où, vous?
7: Juste là.
6: Ouais. Bah, du coup, vous prenez juste de quoi voir. Ok, et puis vous allez là-bas, d'accord?
5: Là, un couple en panique se rue vers sa voiture, un enfant dans les bras du papa, le chat dans ceux de la maman. Quand Jean-Michel, lui, reste debout à gare, sa maison est juste à côté du champ en feu.
8: La maison, elle est très légèrement brûlée, impactée. Les gouttières ont fondu, mais globalement, la maison a été sauvée par les pompiers. Mais par contre, tout ce qui est derrière, la voiture, les haies, tout ça, complètement brûlé.
5: Didier, lui, descend de son appartement.
9: Mais j'étais en train de regarder la télé, le Tour de France. Il y a quelqu'un qui fait des grillades, c'était rempli de fumée, on ne voyait plus rien, plus rien, plus rien. Ouais, c'était tout noir, tout noir. Ça fait peur.
5: S'il est prêt à quitter les lieux, sa voisine, elle, hésite encore.
10: Il y en a qui disent qu'il faut qu'on quitte les lieux là dans 10 minutes. Ah non, on va aller où?
5: À la salle des fêtes de Trignac, où les équipes de la Croix-Rouge accueillent les évacués.
11: Bah là, on est tous du même immeuble. On est partis tous en voiture, on s'est suivis, puis on est arrivés là. Oui, on espère rentrer chez nous, même qu'il est 1h, 2h du matin, c'est pas grave, mais du moment qu'on rentre chez nous.
5: Finalement, personne n'a dormi sur

0: Tout cela, 2 mois avant la tenue du procès en appel, suscite beaucoup de colère d'après Maître Mourad Batik.
1: D'abord, il y a eu un sentiment de soulagement. Nous pensions effectivement pouvoir offrir à Delphine une sépulture, pouvoir offrir à ses proches la capacité de pleurer, de parler à Delphine sur une tombe, comme cela est de coutume dès lors que quelqu'un est mort. Et finalement, on comprend aujourd'hui qu'on ne retrouvera jamais le corps de Delphine, que l'on devra se contenter de 2 fémurs, et donc évidemment un grand sentiment de colère. On a très peu de parties du corps de Delphine aujourd'hui, et donc on devra se contenter de cela d'un point de vue technique et scientifique, et donc il va falloir combler ces lacunes par la version ou les versions que voudra bien nous donner Cédric Jubilard, dont on sait que la vérité lui est une notion très éloignée, pour ne pas dire qu'il se noie quotidiennement dans des mensonges, dans de la manipulation, dans une forme de perversion. Et donc évidemment, ça va rendre une toute forme de vérité tout à fait complexe, pour ne pas dire complètement inatteignable.
0: Mourad Batik, l'avocat d'une partie de la famille de Delphine Osagel, et malgré les récentes révélations, lui, espère que le nouveau procès se tiendra bien à partir du 21 septembre prochain. Le maintien ou le report sera décidé avant la fin de la semaine, précise ce midi la première présidente de la Cour d'appel de Toulouse.
2: Et avant le vote de la loi d'urgence agricole, une dernière réunion à Matignon.
0: Sébastien Lecornu réunit dans 1 heure les ministres concernés et les chefs du groupe du socle commun, du Modem au LR, en passant par Gabriel Attal, le leader d'Ensemble pour la République, dont le parti est divisé à l'image du gouvernement. En cause, le doublement des capacités de retenue d'eau, mais surtout le retour de 2 pesticides interdits, et notamment l'acétamipride, Édouard Marguier.
3: Le texte prévoit le retour sous condition de ce puissant insecticide de la famille des néonicotinoïdes, ces produits phytosanitaires dits tueurs d'abeilles. L'acétamipride est interdite en France depuis 8 ans, mais toujours autorisée ailleurs en Europe. Les agriculteurs et notamment les producteurs de noisettes dénoncent régulièrement une concurrence déloyale. C'est d'ailleurs pourquoi le sénateur Laurent Duplomb l'a ajouté dans ce projet de loi d'urgence agricole après une première tentative l'été dernier, censurée par le Conseil constitutionnel. Une pétition avait recueilli la signature de plus de 2 millions d'opposants. Pour la ministre de la Transition écologique, le sujet crispe. Monique Barbu se dit contre le retour de l'acétamipride, ce qui n'est pas le cas de sa collègue à l'agriculture, Annie Genevard, qui appelle les députés à voter ce texte qui répond aux préoccupations des agriculteurs. Elle souligne que l'ANSES, l'Agence de sécurité sanitaire, aura le dernier mot. Pour elle, le débat sur les pesticides est devenu émotionnel.
0: Et avant le vote de ce projet de loi prévu ce soir à 21h30, une manifestation est organisée près de l'Assemblée nationale à 18h en face des Invalides à Paris. Parmi les opposants au texte, Manuel Bompard, le coordinateur de la France Insoumise, appelle lui à développer les alternatives à ces pesticides.
4: Le problème, c'est que plus vous restez enfermé dans un modèle de l'utilisation de la chimie et notamment de ces pesticides dangereux, et moins vous favorisez le développement de ces alternatives. Donc qu'il y ait des filières qui soient dans la difficulté, je pense que personne ne le conteste, mais précisément, il faut les accompagner pour pouvoir utiliser des produits qui ne sont pas des produits dangereux pour la santé.
0: Avec un autre enjeu, la concurrence entre les règles en vigueur en France et dans le reste des pays européens.
2: 13h08, les Espagnols ramènent la Coupe du Monde de foot à la maison.
0: 2e étoile sur le maillot de la Roja, qui a détrôné hier soir l'Argentine. Les joueurs espagnols attendus par une marée humaine dans les rues de Madrid, ils sont justement en ce moment en train d'atterrir. Une nuit de fête en Espagne qui a viré au drame où un adolescent de 13 ans est décédé lors des célébrations à Ciudad Rodrigo près de Salamanque dans l'ouest du pays. Côté français, le goût amer de la médaille en chocolat laisse place à l'après et à ce possible, très probable même passage de relais entre Didier Deschamps et un certain Zinedine Zidane au poste de sélectionneur. C'est un secret de polichinelle autour de l'ancien numéro 10 des Bleus, libre depuis son départ du Real Madrid en 2021. Son arrivée à Clairefontaine devrait maintenant être rapidement officialisée, Julien Froment.
5: Le calendrier s'annonce chargé pour Zinedine Zidane. Son staff technique à peine constitué, l'ex-meneur de jeu des Bleus, va entrer dans le vif du sujet mi-septembre avec sa toute première liste. On pourra déjà voir dans quelle direction il veut mener l'équipe de France. Et puis, en l'espace de 15 jours, à la fin du mois, 4 tests, 4 matchs de Ligue des Nations, avec pour sa grande première, le 25 septembre, un déplacement compliqué en Turquie, dans la banlieue lointaine d'Istanbul, à Izmit. Ça, c'est pour son premier match. 3 jours plus tard, nouveau déplacement en Belgique. Cette fois-ci, mais la date à retenir, c'est celle du 2 octobre. Les retrouvailles avec le public français, avec le Stade de France, face à une vieille connaissance, l'Italie, qui lui aura causé tant de bonheur et tant de tourments dans sa carrière de joueur. La finale de l'Euro 2000 pour les bons souvenirs, la finale de la Coupe du Monde 2006 pour les moins bons. Et déjà, un objectif

0: clair, gagné, tel est son destin et celui de l'équipe de France.
1: Julien Froment, deuxième journée de repos pour le peloton du Tour de France avec une escale en Haute-Savoie avant un contre-la-montre en individuel demain entre Évian et Thonon-les-Bains.
2: Merci Valentin Bertrand. Prochain rendez-vous avec vous, avec l'info à 14h. Aujourd'hui donc, le Tour de France est en repos en Haute-Savoie. C'est l'occasion parfaite pour partir en escapade dans quelques instants à Thonon-les-Bains avec un épisode de notre podcast Partir sur votre radio ici.
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2: Et si on s'évadait un petit peu maintenant, que vous soyez en vacances ou au travail, tout cet été, je vous emmène en escapade à travers la France et aujourd'hui direction la Haute-Savoie à la découverte de Thonon-les-Bains sur votre radio ici.
16: Thonon-les-Bains, c'est le lac Léman, ses spots de baignade, ses thermes et sa proximité avec la Suisse. C'est un décor de carte postale qui fait sensation depuis des siècles. D'ailleurs, au Moyen-Âge, les ducs de Savoie venaient déjà ici se ressourcer. Ils en ont fait leur résidence, le château de Ripaille, que l'on peut visiter aujourd'hui. Entre la forêt qui entoure le domaine, le lac et les montagnes, c'est l'endroit rêvé pour prendre du recul loin de l'agitation. J'aime cette déconnexion et c'est ce que je recherche en venant ici. Et plutôt que de suivre les touristes, j'ai envie de vous emmener à la rencontre des habitants les plus discrets de la région du Chablais. Ceux que l'on croise en pleine nature, sans toujours les voir, et croyez-moi, certains ont des dents plutôt impressionnantes. Et à la fin de cet épisode, vous saurez pourquoi un animal des rivières s'est longtemps retrouvé dans nos flacons de parfum. Je m'appelle Garance Rouvredi, je suis animatrice dans le réseau ICI. Dès que je reviens à Thonon-les-Bains, j'ai l'impression de retrouver un morceau de mon enfance. Je revois ces longues journées d'été, les heures passées dehors à courir pieds nus, à construire des cabanes dans les arbres. J'avais l'impression d'être dans une bulle, dans un endroit où il n'y avait ni urgence, ni montre, juste l'envie de profiter et d'être plus près de la nature et des animaux. Bienvenue dans Partir, Thonon-les-Bains, les animaux cachés du Léman. Notre point de départ, c'est le port de Thonon. Devant nous, les eaux turquoises du Léman brillent sous le soleil. Au loin, les montagnes semblent plonger dans l'eau. Et juste en face, c'est déjà la Suisse. Elle paraît tellement proche qu'on a presque l'impression de pouvoir la rejoindre à la nage. Quelques bateaux de pêche rappellent qu'on vient encore y chercher la ferra, l'omble chevalier et la perche. Trois poissons emblématiques du Léman. Pour goûter à ces spécialités, pas besoin d'aller bien loin. Depuis le port, il suffit de traverser la route et en moins de 2 minutes, nous voilà au pied du funiculaire de Thonon, devant le restaurant Le Patio Côté Lac. Une fois installés en terrasse, face au Léman, les filets de perche et la ferra se disputent la vedette. Pour une fois, quand un restaurant parle de circuit court, difficile de faire mieux. En avançant le long des quais, on arrive devant la capitainerie, là où de nombreux voiliers sont amarrés. Difficile d'imaginer qu'avant d'être un lieu dédié à la plaisance, le Léman était une véritable route commerciale où circulaient chaque jour pêcheurs, voyageurs et marchandises entre la France et la Suisse. On quitte maintenant la capitainerie et on continue de longer le lac en s'éloignant progressivement du port. Les voiles se hissent doucement à l'horizon sur les mâts tandis que les écoles de voile initient petits et grands à la navigation. Il faut dire qu'avec ses près de 73 km de long et ses 14 km de large, le Léman a presque des airs de mer intérieure. Quelques minutes plus loin sur notre droite, une grande aire de jeu en bois attire les familles. On regarde un peu plus loin. Et là, la silhouette de la piscine extérieure de Thonon-les-Bains se dessine peu à peu devant vous. Elle est ouverte tous les jours de l'été de 9h30 à 20h et elle vous offre l'une des plus belles vues sur le lac. Alors petit conseil, c'est comme à la piscine municipale, laissez votre short de bain au vestiaire. Ici, c'est maillot en matière lycra obligatoire. Si vous avez le temps, attrapez une glace dans l'un des petits stands installés le long de la promenade et restez jusqu'au coucher du soleil. Oui, à cette heure-là, les montagnes prennent des teintes rosées, les derniers voiliers regagnent le port et le Léman se transforme peu à peu en un immense miroir doré. Mais je vous ai promis de vous faire découvrir les animaux de la région. On quitte le port de Thonon et ses poissons, on traverse une zone industrielle en voiture et 10 minutes plus tard à peine, nous voilà en plein milieu de la nature.
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16: On entre maintenant dans la réserve naturelle du Delta de la Drance. Après une dizaine de minutes de marche depuis le parking, nous voilà face à l'étang de Saint-Dizier, l'un des meilleurs points d'observation de la réserve. Devant nous, les roselières frémissent au vent et les oiseaux vont et viennent au-dessus de l'eau. Entre la rivière, le lac et les zones humides, c'est un véritable refuge pour la faune sauvage. Quand on découvre toute la vie qui se cache ici, on comprend pourquoi l'ornithologue suisse Paul Géroudet s'est battu pendant des années pour protéger cet endroit, jusqu'à ce que la réserve soit créée en 1980. Premier conseil avant même de commencer la balade, ne vous laissez pas impressionner par le côté sauvage des lieux. La réserve est en réalité très facile d'accès. Comptez une dizaine de minutes en voiture depuis le port de Thonon, un quart d'heure à vélo et une heure à pied. Et bonne nouvelle, pas besoin de sortir le portefeuille. Le parking est gratuit, tout comme l'accès à la réserve. Autre conseil avant de partir, prévoyez un pantalon long et un spray anti-moustique. Oui, ici avec les zones humides, les moustiques profitent de la réserve tout autant que les visiteurs. Évitez aussi le parfum et les vêtements trop voyants. Les animaux repèrent rapidement les odeurs inhabituelles et les couleurs qui ressortent du paysage. Si je vous ai amené ici, c'est parce que c'est l'un des rares endroits où j'ai vraiment l'impression que la nature a gardé le contrôle. Entre les souvenirs de rafting sur la Drance et cette nature sauvage qui reprend ses droits, j'ai toujours eu l'impression qu'il s'y passait quelque chose d'un peu magique. Et puis, il suffit de tendre l'oreille. Derrière nous, un véritable concert digne du Stade de France est donné par les oiseaux. Certains sont installés toute l'année, d'autres ne font que passer le temps d'une migration.
9: Le grand cormoran, c'est eux qu'on entend là actuellement en fond sonore.
16: Pour mettre un nom sur chaque chanteur, j'ai demandé de l'aide à Rémi Dolk, technicien de la réserve et manifestement chef d'orchestre du concert du jour.
9: Pour la petite histoire, le grand cormoran ne nichait pas sur la réserve naturelle jusqu'au jour où les pêcheurs ont mis la réserve naturelle en réserve de pêche. Du jour où on a laissé un peu de tranquillité, eh ben, ils se sont installés assez rapidement. Un petit peu comme lors du Covid où on s'est aperçu que dès qu'on laissait des zones tranquilles, la faune revenait. Ben là, c'est un peu le même principe.
16: On s'éloigne de l'observatoire des oiseaux pour emprunter un petit sentier en direction de la Drance. 5 minutes de marche plus tard, nous voilà à l'embouchure du Delta, là où la rivière termine son voyage et rencontre le Léman. Et si vous regardez bien à la surface de l'eau, par endroits, les vagues remontent à contre-courant, comme si le lac et la rivière se livraient un bras de fer permanent. C'est ici que les truites remontent la Drance pour se reproduire. Et finalement, ce bras de fer résume assez bien l'esprit des lieux. Tout autour, les villes, les routes et les aménagements ont gagné du terrain. Mais ici, la nature résiste encore et continue d'imposer ses propres règles. Et parmi les habitants les plus impressionnants des lieux, il y a justement la truite.
9: C'est une truite fario, la truite classique des rivières, qui se comporte un petit peu comme le saumon, c'est-à-dire qu'elle va naître en rivière et elle va grandir dans le Léman. Comme il y a plus à manger, voilà, c'est des truites qui prennent des dimensions assez importantes, avec des records à 1m20.
16: D'ailleurs, j'ai encore un petit conseil pour vous. Choisissez bien votre heure de visite. Parce que si vous aimez les oiseaux, il faut se lever tôt. Et si vous préférez les gros mammifères, rendez-vous en début de soirée,
2: le bâtisseur de la rivière commence à pointer le bout de son nez, on parle bien évidemment du castor. Avec ses dents oranges qui rayent littéralement le parquet et sa passion pour les arbres, c'est un peu le bûcheron officiel de la réserve à ne pas louper. Toujours à l'embouchure du delta de la Drance et du Léman, en regardant un peu plus près l'eau, on tombe sur son frigo. Des branches rongées et stockées dans l'eau. Pour nous, c'est un tas de bois. Pour lui, c'est le rayon frais du supermarché.
9: Un castor adulte, ça mesure 1m10 à 1m20 du bout du nez au bout de la queue. Et ça pèse entre 20 et 30 kilos. C'est vraiment une grosse bête. Voilà. Qui est relativement discrète. Parce qu'elle passe le plus clair de son temps dans l'eau. D'ailleurs, la branche, là, on l'a retrouvée vraiment juste en bord. Souvent, hein, ce qu'il fait, c'est que c'est très pâteux sur le sol parce que ça a des palmes. Donc, on a tous essayé un jour de courir avec des palmes. C'est pas ce qu'il y a de mieux. Par contre, dans l'eau, il est hyper rapide. Hein. Il peut faire du 15-20 km/h en pointe sans aucun problème.
2: Autant dire que dans la chaîne alimentaire, il partait avec une longueur d'avance. Pourtant, il a bien failli disparaître de nos rivières.
9: Il a été chassé pour la fourrure. Il a un poil de jarre qui est très long et imperméable. Et surtout, ce qui intéressait les fourreurs, c'est le poil de bourre qui est très fin et extrêmement dense, avec lequel on faisait des feutres. On faisait des chapeaux, tricornes, bicornes, haute forme, tout ça, c'était fait en feutre de castor. Et puis, il a été chassé pour le musc, parce qu'il sécrète un produit qui s'appelle le castoreum. Et lui, il sécrète un musc qui lui permet de fixer l'odeur du castoreum pour marquer son territoire.
2: Et oui, je vous avais dit au début de l'épisode qu'autrefois, on retrouvait un animal de nos rivières dans nos parfums. Les parfumeurs utilisaient le musc du castor pour fixer les odeurs. Heureusement, aujourd'hui, les muscles de synthèse ont remplacé cette pratique et les castors peuvent se consacrer à des activités bien plus importantes, construire des barrages et grignoter des arbres. Avant de terminer notre balade, si vous aimez les sensations fortes, je vous propose de faire comme les truites du Léman, remonter la Drance. Une dizaine de minutes plus haut, on retrouve la base de rafting Evolution 2. On peut cette fois redescendre la rivière au cœur des rapides et des eaux vives. Et si ça ne suffit pas à faire monter l'adrénaline en vous, il reste encore l'hydrospeed, le canocraft et quelques autres façons de se laisser porter par la Drance. Si vous avez encore un peu de temps devant vous, si votre week-end n'est pas terminé, j'ai une dernière idée pour vous. Une balade peu commune autour de Thonon-les-Bains, avec un animal qui, pour le coup, se laisse approcher. Direction Thonon-les-Mémises, c'est à 30 minutes en voiture.
15: On va aller équiper notre petit gigolo pour partir faire cette petite balade. Viens, mon petit.
2: On est maintenant à la ferme des Gentilles Ânes, à Thonon-les-Mémises, avec Benjamin Servoz, le gérant. Il propose toute l'année des balades à dos d'âne au cœur des montagnes du Chablais. Ici, on marche au rythme des animaux. Un rythme qui invite à ralentir, à regarder autour de soi et à profiter du paysage. Que l'on soit en famille, sportif du dimanche ou simplement à la recherche d'une sortie nature, tout le monde peut participer. Et avant de partir à l'aventure, on prépare les compagnons du jour. Pendant qu'on les brosse, difficile de ne pas lever les yeux vers les sommets qui nous entourent et le Léman qui apparaît au loin.
15: Quel calme!
17: Un peu plus fort. Comme ça, je suis apaisée.
15: Ouais. Le contact avec l'âne est toujours un moment très, très, très paisible.
2: Les ânes ne servent pas seulement à accompagner les randonnées. Ici, ils participent aussi à des activités de médiation. Leur calme, leur patience et leur douceur ont un effet anti-stress. C'est thérapeutique.
15: Et ils savent se mettre vraiment au niveau de la personne qui est là à côté. Et ils vont adapter leur comportement, notamment avec des enfants autistes, des enfants TDAH ou parfois des enfants qui en ont besoin. Allez, Garance, quand vous êtes prête, on peut y aller.
17: Allez, on est parti. Tu viens avec nous, gigolo ?
2: Et si je vous disais que ma dernière recommandation consiste à passer la nuit avec Igor ou Gigolo, ou pourquoi pas les deux d'ailleurs. Deux des vedettes de la ferme des Gentilles Ânes, avec qui l'on peut partir en randonnée et même bivouaquer en pleine nature. Pendant la journée, ils portent une partie des sacs et le soir, ils deviennent les colocataires les plus silencieux du Chablais. Si l'idée d'une nuit sous les étoiles vous paraît un peu ambitieuse, il est aussi possible de partir simplement à la demi-journée ou à la journée. Comptez à partir de 50 euros la demi-journée et 70 euros la journée. Entre le ciel étoilé, le réveil face aux montagnes et Thonon-les-Bains avec son lac pour se ressourcer, je vous garantis un séjour magique. Mais ça, vous le découvrirez quand vous viendrez.
18: 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Demain, on partira ensemble à Évian avec son architecture thermale de la Belle Époque. Allez, restez avec nous dans moins de 5 minutes. Le Tour de France, c'est jour de repos ce lundi. Cela ne nous empêchera pas de nous plonger dans l'ambiance. Mais d'abord, place à la musique avec un titre de Michel Polnareff. Vous aurez reconnu, on ira tous au paradis sur votre radio ici.

0: Paul de Jean-Loup Dabadi, on ira tous au paradis. Michel Polnareff, merci de passer ce début d'après-midi avec nous. Je vous retrouve demain à partir de midi pour les meilleurs moments d'Otaquet avec Valérie Damidot et Eric Bastien. Et je vous laisse maintenant avec le Tour de France. Oui, même en ce jour de repos en Haute-Savoie, nous avons le droit de profiter de l'ambiance de la course sur votre radio ici, radio officielle du Tour de France 2026. À demain.
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2: Si vous deviez tricher sur le Tour de France, comment feriez-vous ? Un moteur dans le vélo ? Trop évident. Le dopage ? Un peu trop classique ? Non, non. Pensez plus grand. Pourquoi pas saboter les vélos de vos adversaires ou bien abandonner votre bicyclette pour un moyen de transport plus rapide. Petit tour d'horizon de la triche d'antan sur le Tour de France. Il n'aura pas fallu attendre longtemps avant que la grande boucle ne devienne victime de son succès et que la triche se multiplie. Dès la deuxième édition, nous sommes en 1904, des coquins tentent de berner l'organisation. À l'époque, le parcours n'est pas surveillé, les étapes partent le soir. Certains profitent donc de l'obscurité pour monter dans des voitures. C'est le cas de Maurice Garin, premier vainqueur du Tour de France, qui se cache sous la bâche de l'automobile de sa maison de cycle. D'autres vont encore plus loin et prennent le train. Les fiefés tricheurs sont pris par la patrouille et exclus. Lucien Potier, deuxième du premier Tour de France, est même radié à vie de l'épreuve. Niveau triche, les premiers Tours de France offrent aussi des affaires d'intimidation, d'agression par des supporters ou encore de sabotage. En 1937, le Français Roger Lapébie chute à l'échauffement. Son guidon avait été scié, une mésaventure qui ne l'empêchera pas de remporter le Tour quelques jours plus tard. Et puis, il y a les filous. Jean Robic, vainqueur du Tour 1947, est trop léger sur son vélo. Il perd du temps en descente face à ses adversaires. Qu'à cela ne tienne, il intervertit ses bidons en haut du col et récupère des gourdes lestées de plomb. Une triche bien mal préparée, son vélo n'a plus le même centre de gravité. Surpris, il va chuter au premier virage.
3: Aïe, aïe, aïe, attention Philippe, le parapet !
2: Mieux orchestrée et peut-être déterminante pour la victoire finale en 1963, Jacques Anquetil contourne une règle, interdiction de changer de vélo au pied d'un col. Son mécano va couper un câble de frein. Cette fois, il faut impérativement changer de matériel. Voilà Anquetil reparti sur un vélo plus léger. De quoi gagner de précieuses secondes et empocher le quatrième de ses 5 Tours de France.
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Ici Pays de Savoie, c'était le groupe strasbourgeois Cookie Dingler, Femmes Libérées. Bonjour, premier après-midi de la semaine avec vous, la joie est là. Et dans quelques minutes, nous partagerons les petits bonheurs, ceux de Patrick, qui gère des cabanes à Collonges sous Salève. Et pour la musique, que vous soyez en route vers Moutier, au bureau à Saint-Jean-de-Maurienne, ou chez vous à Salonches, nous écouterons George Harrison, Got My Mind Set on You, et le nouveau Benjamin Biolay, Écran Total.

0: Ici Pays de Savoie et George Harrison, Got My Mind Set On You. Et c'est parti pour les petits bonheurs, vous les attendiez. Ils sont récoltés par notre baladeur Christophe Garnier. Aujourd'hui, il se trouve dans des cabanes en Haute-Savoie, à Collonges, sous Salève.
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2: Et Collonges sous Salève, comme son nom l'indique, eh bien, c'est sur les pentes du Salève. Et c'est là que je suis monté. Donc là, on domine le village, on est un peu au-dessus. Et je me suis arrêté aux cabanes du Salève. Ce sont des hébergements insolites, des cabanes assez impressionnantes d'ailleurs. Il y a un petit bout de parking où je me suis posé. Et il y a ensuite un chemin là qui serpente au milieu de ces cabanes. C'est là que je suis. Mais il y a aussi une cabane spécifique là pour des initiations au lancer de hache. Je passe devant. Et un peu plus bas, un lieu qui est indiqué comme étant l'accueil. Alors j'aperçois des cabanes tout en fuste, en rondin, en bois massif. Bonjour. Pardon. Vous pouvez peut-être me renseigner, ouais. Je voulais savoir ce que c'était que cet endroit un petit peu hors du temps.
3: Vous êtes qui, monsieur?
2: On est sur la radio ici, Pays de Savoie.
3: D'accord.
2: Et vous êtes qui?
3: Moi, je suis propriétaire gérant.
2: Eh ben, enchanté.
3: Bonjour.
2: Moi, c'est Christophe, et vous?
4: Moi, c'est Patrick.
2: Propriétaire, mais c'est vous qui lui avez donné le jour à cet endroit?
4: Oui, complètement.
2: Donc, quand je disais un truc un peu hors du temps, la démarche est atypique.
4: On est peut-être pas hors du temps, mais hors de la société, ouais.
2: Bon, en même temps, vous avez quand même besoin de clients qui viennent vous voir.
4: Mais ils viennent nous voir pour ça. Pour être hors du tumulte et du stress qu'on vit actuellement partout où on peut aller.
5: On est à 20 minutes du centre de Genève. Notre slogan, c'est à 2 km de chez vous, mais à des milliers de kilomètres de vous ici.
2: Vous pouvez le raconter un petit peu cet endroit, parce que j'ai parlé un petit peu de ces cabanes en fuste.
5: Ces maisons, elles sont montées en Corrèze. Sur les 6 cabanes qu'il y a ici, on a monté 5. Et la cabane Perchier, c'est une cabane qui vient du Jura.
2: Il n'y avait pas de fustier ici, dans les Pays de Savoie?
5: Il y a un fustier dans le Jura, mais son cahier de commandes était plein. Et je pouvais pas attendre, fallait que je fasse.
2: Voilà. C'était urgence à presser.
5: Vous pouvez pas vous imaginer l'urgence que c'était.
2: C'était un changement de vie pour vous?
5: Un changement de vie total.
2: Vous faisiez quoi avant?
5: Je me rappelle plus.
2: Et aujourd'hui, vous hébergez des gens dans vos cabanes?
5: Voilà, on a 5 cabanes. On peut héberger jusqu'à 20 personnes. On fait des événements jusqu'à 30 personnes l'hiver, parce qu'on a une cabane qui est en face de vous, permet de recevoir 30 personnes. Et on a un chapiteau l'été à partir de fin avril jusqu'à fin octobre où on peut recevoir 50 personnes.
2: En descendant, là, j'ai vu, vous faites de l'initiation au lancer de hache aussi?
5: On fait du lancer de hache, oui. C'est quelque chose que j'ai découvert par hasard lors d'un périple en VTT dans une station de ski suisse. Et puis après, je me suis rendu compte qu'il y en avait un petit peu partout en France, en ville, dans des locaux fermés. Nous, on est protégés de la pluie, les couverts, là, mais on est en pleine nature. Ce qui donne encore un côté un peu plus...
2: Un peu plus authentique. Le lancer de hache, c'est pas très urbain comme activité.
5: Authentique, voilà.
2: J'ai une dernière question à vous poser. C'est quoi le dernier petit bonheur de Patrick?
5: Le petit bonheur, c'est de voir le soleil se lever et puis de pas regarder la télévision et penser à autre chose.
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0: très bon après-midi avec ici Pays de Savoie. C'était Les Racines du Cœur de la pop dansante par Vanessa Paradis. À suivre les infos de 14h dans moins de 6 minutes, juste après la douce balade de Jean-Jacques Goldman. Souvenez-vous, comme toi.
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2: Pour ou contre la loi d'urgence agricole, le gouvernement et ses alliés, les partis du socle commun à la recherche d'un compromis. Une réunion débute en ce moment à Matignon autour de Sébastien Lecornu. Parmi les points les plus controversés, le doublement du volume d'eau retenu dans des bassines, mais surtout le retour de deux pesticides interdits de la famille des néonicotinoïdes, dangereux pour les abeilles. L'ultime vote des députés est attendu ce soir. 4 maisons totalement détruites, une dizaine endommagées. C'est le premier bilan de l'incendie en cours depuis hier après-midi aux Arcs et à Tarascon dans le Var. 200 hectares parcourus par les flammes. Elles ne progressent plus sans être tout à fait fixées. Au pied du pic du Midi, un hélicoptère bombardier d'eau est entré en action depuis ce matin pour lutter contre une reprise de feu attisée par le vent. Un incendie sur 100 hectares débuté il y a 12 jours et depuis toujours pas maîtrisé. De quoi rendre cet été 2026 encore un peu plus dévastateur qu'il ne l'est déjà. Près de 40 000 hectares parcourus par les flammes à la mi-juillet, comme l'a indiqué ce matin le ministre de l'Intérieur, Laurent Nunez. Le procès en appel de Cédric Jubilard pourra-t-il avoir lieu dans 2 mois? La cour d'appel de Toulouse doit trancher cette semaine après le récent passage aux aveux de l'ouvrier plaquiste et la découverte de la dépouille de son ex-épouse Delphine Ossaguel 6 ans après sa disparition. Et puis ils sont attendus par une marée humaine rouge et jaune. Les joueurs espagnols de retour au pays avec la Coupe du Monde de foot entre leurs mains, reprise à l'Argentine. Hier soir, leur avion doit atterrir à Madrid dans une petite demi-heure maintenant.
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3: Même ceux qui ne suivent pas le Tour de France connaissent son incarnation, le maillot jaune. Pourtant, il n'a pas toujours existé. Il a fallu attendre 1919, 16 ans après la création du Tour de France, pour voir l'arrivée du maillot distinctif pour le leader. Pourquoi jaune? Eh bien, en référence à la couleur des pages de l'Auto, le journal qui organise la course. C'est le Français Eugène Christophe qui l'endosse pour la première fois. Nous sommes le 19 juillet 1919, au départ de la 11e étape à Grenoble. Depuis, le maillot jaune est devenu un mythe. C'est le Belge Eddy Merckx, quintuple vainqueur de l'épreuve, qui cumule le plus de jours en jaune, 111. C'est un tel symbole, ce maillot jaune, qu'il a été adopté par une bonne dizaine d'autres courses en France, sur Paris-Nice et le Critérium du Dauphiné, mais aussi partout dans le monde, en Californie, en Pologne ou encore en Australie. Bref, le maillot jaune du Tour de France, c'est le Graal pour les coureurs, synonyme de gloire, qu'il soit remporté à Paris ou juste porté le temps d'une étape. Il suffit de le revêtir pour entrer dans l'histoire du cyclisme.
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1: Votre météo en Pays de Savoie pour cet après-midi, eh bien c'est une bonne nouvelle puisque c'est la poursuite d'un beau temps agréable malgré le vent. Il est modéré à assez fort sur les massifs frontaliers, 50 à 70 km/h. Les températures maximales sont de saison, 32 degrés à Chambéry, 31 pour Albertville, 30 degrés à Saint-Jean-de-Maurienne, 29 pour Bourg-Saint-Maurice, Annecy et Bonneville, 26 degrés à Chamonix et au désert dans les Bauges.
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0: Reaganite, le bon feeling de Jimmy Cliff. Si je vous annonce maintenant d'autres mélodies incontournables, vous pensez trois chansons françaises à la suite. 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De Barbera aux Ouches, en passant par Bonneville ou La Rochette, il y aura Marc Lavoine et Catherine Ringer, Qu'est-ce que t'es belle, Gaëtan Roussel, Tout s'en va, et Véronique Sanson, Besoin de personne.
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3: Gaïa chante

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1: Gaïa est une artiste de Haute-Savoie, originaire d'Exenvey, sur les rives du lac Léman. Fille de musicien, elle a vite été gagnée par la passion de la musique et à 24 ans, la voici autrice, compositrice et interprète. Gaïa vient de sortir son premier single, Pas le choix.
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0: Gaïa, pas le choix.
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0: Marc Lavoine et Catherine Ringer, un duo inoubliable, qu'est-ce que t'es belle. À suivre, une info pratique ici, Pays de Savoie, pour anticiper la fermeture des routes entre Évian et Thonon sur le passage du Tour de France demain mardi, après un point en direct sur l'étape d'aujourd'hui.
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2: Peut-être n'êtes-vous pas très branché vélo, mais vous vous rendez tout de même sur les routes du Tour de France tous les étés pour voir passer la caravane. Et connaissez-vous son histoire? La caravane publicitaire du Tour de France voit le jour en 1930. Henri Desgranges cherche des fonds pour financer la course. Il vient alors de supprimer les équipes de marque au profit d'équipes nationales. Le directeur du Tour va donc finalement accepter la présence de véhicules publicitaires à l'avant de la course contre un petit billet. Parmi les premières marques qui participent, on retrouvera la Vache qui rit. Dès les premières années, on distribue des centaines de milliers de tablettes de chocolat et bientôt des petits objets avec les noms et logos de marque font leur apparition. Ricard est pionnier en la matière et vient distribuer casquettes et cendriers. Sur la caravane, bientôt, on va aussi retrouver des stars. Joséphine Baker vient promouvoir la banane française. Ricard toujours fait participer Tino Rossi, Charles Trenet, puis Annie Cordy, là on est dans les années 60. Et la caravane du Tour sera aussi la scène de l'icône Yvette Horner et de son accordéon. D'abord pour Calore, puis la Suze, installée sur le toit d'une de chevaux, elle anime la caravane tout au long de l'étape. Plus on avance dans le temps, plus cette caravane grossit. On dépasse la centaine de véhicules dans les années 70. De plus en plus, les marques se distinguent par des couleurs flashy, des chars de plus en plus impressionnants, comme le Stylo Bic, le Grand Lion du Crédit Lyonnais ou encore la Main Verte du PMU. On dépassera même les 200 véhicules au début des années 2000, avant de revenir aujourd'hui entre 150 et 170 pour des raisons de sécurité. La caravane reste un investissement publicitaire majeur pour certaines marques. Cela représente par exemple 50% du budget promotionnel des saucissons Cochonou et de leur mythique Bob à carreaux roses, devenu tellement culte que certains le revendent sur Internet. Pas de panique, si vous n'obtenez pas le précieux artefact, vous pourrez tenter d'attraper les éventails distribués par votre radio préférée. Et oui, cette année, ici, fait partie de la caravane du Tour.
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0: Le Tour de France traverse les Pays de Savoie et la 16e étape demain mardi est un contre-la-montre individuel entre Évian et Thonon. Et pour le passage de la caravane publicitaire et celui du peloton, les routes seront coupées. Ici, Pays de Savoie vous conseille sur les secteurs à éviter. Dans les agglomérations d'Évian et de Thonon, par exemple, il y aura beaucoup de restrictions de stationnement également. À Évian, c'est dès aujourd'hui lundi. À Thonon, le parcours sera totalement interdit à la circulation. Demain, mardi 21 juillet, de 8h30 à 22h. En ce qui concerne les départementales, elles seront aussi fermées de 8h30 à 18h, de Neufcelles à l'entrée de Thonon-les-Bains, en passant par Champange, Laringe, Fétrennes. 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
1: Ici Pete Savoie, c'était George Michael, Faith. À suivre, Alain Bachou, Ma Petite Entreprise, Charlotte Gardin avec son tout nouveau single, The Way We Touch, et Claude Nougaro, très brésilien, dont tu verras la reprise de O Que Será, avant le 90 secondes, toute l'actualité en France et dans le monde.
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2: Près de 40 000 hectares parcourus par les flammes l'année 2026 en passe de battre de bien tristes records d'après l'estimation donnée par le ministre de l'Intérieur Laurent Nunez. Il précise que 111 personnes ont été interpellées après ces départs de feu. Parmi les principaux foyers actifs, les pompiers, toujours à pied d'œuvre en Haute-Corse où deux feux ont parcouru 530 hectares dans des secteurs très escarpés, notamment près de Corté où une bergerie est menacée par les flammes attisées par le vent. Dans le Var, le feu ne progresse plus. 200 hectares ont été parcourus dans la arrière-pays de Saint-Tropez, c'est à lire sur ici.fr. La loi d'urgence agricole suspendue à la question des pesticides. Le texte mis au vote ce soir à l'Assemblée prévoit le retour de l'acétamipride et d'un autre produit de la famille des néonicotinoïdes. Son adoption est plus qu'incertaine. Le texte divise jusque dans les rangs du gouvernement réuni depuis une heure à Matignon. L'accalmie à la station-service n'aura été que de courte durée. Les prix du pétrole repartent à la hausse, conséquence de la reprise des frappes autour du détroit d'Ormuz. Le baril de Brent repasse à nouveau la barre des 90$, soit son niveau le plus haut depuis plus d'un mois. Deux étoiles sur le maillot et la Coupe du Monde de foot entre les mains. Les joueurs espagnols viennent d'atterrir à Madrid, retour express après la victoire hier contre l'Argentine. Un sacre célébré cet après-midi dans un bus à Impérial. Et puis ces jours de relâche en Haute-Savoie pour le Tour de France avant un contre-la-montre demain entre Évian et Thonon-les-Bains, étape dont le classement général est déjà remanié après l'abandon du numéro 2 au classement général, le Danois Jonas Vingegaard.
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3: Si vous n'habitez pas en montagne, vous avez peut-être l'impression d'être oublié par le Tour de France. C'est vrai que tous les ans, les Pyrénées, les Alpes et dans une moindre mesure le Massif central, le Jura et les Vosges ont leur part du gâteau. C'est donc pas un hasard de retrouver les Hautes-Pyrénées, les Pyrénées-Atlantiques et la Haute-Garonne dans le top 3 des départements les plus visités par la Grande Boucle. Plus de 105 passages chacun en 113 éditions. Ailleurs, il faut bien souvent patienter pour voir passer le peloton. Quand on fait le bilan, il a fallu attendre les années 60 pour que la course commence à visiter les départements à l'intérieur du territoire. Et oui, jusque-là, le parcours faisait vraiment le tour de la France. Depuis, cela se rééquilibre lentement. L'Indre, qui n'avait jamais vu passer le peloton jusqu'à 1992, est toujours aujourd'hui le département le moins visité, 11 passages, mais on y vient maintenant en moyenne tous les 3 ans. En revanche, certains départements restent dans l'ombre malgré ce rééquilibrage. La Charente, par exemple, dans le top 10 des départements les moins visités, n'a plus vu passer les coureur du Tour depuis 2007.
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1: Votre météo en Pays de Savoie pour cet après-midi, c'est la poursuite d'un beau temps, agréable malgré le vent, modéré à assez fort sur les massifs frontaliers, 50 à 70 km/h. Les températures maximales sont de saison, 32 degrés à Chambéry, 31 pour Albertville, 30 degrés à Saint-Jean-de-Maurienne, 29 à Bourg-Saint-Maurice, Annecy et Bonneville, 26 degrés à Chamonix et au désert dans les Bauges.
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0: Allez, cuivre le pied. Nothing from Nothing, Billy Preston, l'artiste qui accompagnait les Beatles sur leur album Let It Be. Après ça, vous êtes fin prêt pour les trois chansons françaises à la suite, ici Pays de Savoie. De Brison Saint-Innocent à Menton Saint-Bernard et partout, ici, nous écouterons Johnny, je te promets, Louane, Chien et Bernard Lavillier, Noir et Blanc, accompagné par Nzong au sol pour le refrain.
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0: stupide, sa voix c'était Johnny, je te promets, écrite et composée par Jean-Jacques Goldman. Dans un instant, nous profiterons de l'arrêt du bus de l'été et toutes ses activités gratuites à Chambéry, après un point d'étape sur le Tour de France.
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2: Ascension d'école comme des fusées, sprint à plus de 70 km par heure et échappée solitaire de plus de 100 km. Est-ce que les performances du Tour de France sont si exceptionnelles que cela? Alors pour faire court, oui, c'est hors norme. Alors regardons d'abord les watts, la puissance développée en appuyant sur les pédales. Désormais, les coureurs ne peuvent plus se passer de leur capteur de puissance pour ne jamais franchir la ligne rouge qui engendrerait ensuite un retour de bâton. Pour faire des comparaisons, on ne va pas utiliser les watts simples, cela dépend trop du contexte et des morphologies des coureurs. Alors on prend le rapport poids-puissance, on divise les watts produits par le poids du coureur. Les coureurs professionnels vont avoir un rapport poids-puissance de plus de 6 watts par kilo. En comparaison, les cyclistes du dimanche, eux, vont plutôt plafonner vers 3,5 watts par kilo. Pas besoin de vous faire un dessin, ça ne suit pas le rythme. Autre unité de mesure, la VO2 max, c'est la quantité d'oxygène que le corps peut absorber à l'effort. Là aussi, c'est particulièrement important en cyclisme, notamment quand il s'agit de grimper ou de résister sur une longue étape. Pour vous et moi, on estime que cette VO2 max s'établit entre 30 et 50 millilitres d'oxygène par minute par kilo. Avec un entraînement régulier, tout le monde peut augmenter cette valeur de 15 à 20%, mais chez les sportifs de haut niveau, on va retrouver des VO2 max au moins supérieurs à 80 millilitres par minute par kilo. Et les cyclistes sur route, eux, font carrément partie des valeurs les plus élevées. Avec les skieurs de fond, on dépasse régulièrement les 90, comme pour le quadruple vainqueur du Tour Christopher Froome, proche des limites humaines selon les chercheurs. Et un troisième point, les cyclistes ont des fréquences cardiaques souvent bien plus faibles que le commun des mortels. Et oui, le cœur est un muscle, il s'entraîne. Alors au repos, on considère une fréquence cardiaque à moins de 60 battements par minute comme de la bradycardie. Il faut consulter. Mais pas chez les cyclistes, ça peut tomber entre 30 et 50 battements sans problème. Et ensuite, à l'effort, leur cœur s'emballe simplement moins vite que le nôtre. Bref, ils sont infiniment plus puissants et plus endurants que nous.
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0: Et d'ailleurs, voilà une bonne nouvelle pour les jeunes chambériens, puisque le bus de l'été fait étape dans la capitale des Ducs de Savoie demain, mardi 21 juillet. Organisé par la Fédération des œuvres laïques de la Savoie, avec le soutien du département de la Savoie, le bus de l'été offre une journée d'animation gratuite aux jeunes chambériens au parc du Puy Pasteur à Chambéry. De 10h à 16h, vos enfants et petits-enfants pourront découvrir de nombreuses activités. Des jeux en bois, le basket fauteuil, construction de cabane, animation sportive, atelier de robotique, Fab Lab et beaucoup d'autres surprises. Et la journée se terminera à 16h par le spectacle Bongo El Vagabundo de la Compagnie de la Route, accueilli à partir de 13h30. Le bus de l'été à Chambéry, demain mardi 21 juillet de 10h à 16h. Information pratique, parc du Puy Pasteur à Chambéry.
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0: Ici Pays de Savoie et la musique envoûtante de Catherine Lara, Nuit Magique. À suivre, Sandra Maria Magdalena, Pierre Demer, Le Nouveau, Je Pense à Vous, et Survivor pour rugir de plaisir avec Eye of the Tiger. Avant le 90 secondes, toute l'actualité en France et dans le monde.
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2: Faut-il rendre la vaccination contre la grippe obligatoire pour les soignants? Oui, répond cet après-midi la Haute Autorité de Santé dans un avis très attendu, avec une priorité donnée aux agents des EHPAD. Pour s'appliquer, la mesure doit encore faire l'objet d'un décret en Conseil d'État. Ultime tractation avant le vote de la controversée loi d'urgence agricole. Le gouvernement et les chefs de file du socle commun, du Modem au LR, sont depuis 2 heures réunis à Matignon. Une manifestation contre le retour de 2 pesticides interdits de la famille des néonicotinoïdes est également prévu à 18h près de l'Assemblée nationale. Après 24 heures de lutte, le feu n'est toujours pas fixé. Dans le Var, 200 hectares déjà parcourus par les flammes à Tarado et aux Arcs sur Argence près de Saint-Tropez. 4 maisons ont été totalement détruites et 10 endommagées. La vigilance est toujours maximale du Var à l'Hérault et en Corse, avec toujours 6 départements en alerte orange canicule. Il souhaite renouer les liens entre le Royaume-Uni et l'Union européenne. L'ancien maire de Manchester, Andy Burnham, est officiellement nommé Premier ministre britannique. À 56 ans, le travailliste succède à Keir Starmer et a reçu il y a quelques minutes les félicitations du président français Emmanuel Macron. Le groupe Pierre et Vacances en passe de passer sous pavillon émirati. Le leader français des résidences de tourisme annonce la signature d'un accord en vue de son rachat. Objectif affiché, poursuivre son développement avec l'ouverture de nouveaux Center Park d'ici 2030. Et puis, c'est la fiesta à Madrid. L'équipe de foot espagnole est de retour avec la Coupe du Monde.
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3: Ces dernières années, les performances stratosphériques de Tadej Pogacar et Jonas Vingegaard ont relancé les soupçons de dopage qui planent sur le Tour de France. Pourtant, les instances n'ont jamais autant lutté contre ces pratiques. Alors comment ça marche les contrôles antidopage sur le Tour de France? Après l'arrivée de l'étape, le vainqueur du jour et le maillot jaune sont systématiquement soumis au contrôle antidopage. Quelques coureurs sont également tirés au sort chaque jour pour y passer aussi. S'ajoutent à cela des contrôles inopinés à n'importe quelle heure du jour et de la nuit. Pourquoi la nuit? Eh bien, c'est important au cas où des produits seraient consommés en fin de soirée et ne laisseraient déjà plus de traces dans les organismes au petit matin. Et il n'y a pas que le dopage des coureurs, l'UCI fait aussi la chasse à la fraude technologique. Inspection des vélos avant et après les étapes avec ces fameuses tablettes qui servent à scanner les vélos, mais aussi une machine à rayon X pour pouvoir fouiller les entrailles des machines et débusquer ces petits moteurs cachés dans les moyeux des roues ou dans les cadres. Sur la première semaine de ce Tour de France 2026, plus de 400 vélos ont ainsi été contrôlés. Aucune anomalie n'a été constaté.
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1: Votre météo en Pays de Savoie pour cet après-midi, c'est la poursuite d'un beau temps, agréable malgré le vent, modéré à assez fort sur les massifs frontaliers, 50 jusqu'à 70 km/h. Les températures maximales sont de saison, 32 à Chambéry, 31 degrés pour Albertville, 30 à Saint-Jean-de-Maurienne, 29 pour Bourg-Saint-Maurice, Annecy et Bonneville, 26 à Chamonix et au désert dans les Bouges.
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0: Bon après-midi avec la musique dissipée de sa voix et à l'instant Garou seul. Après la musique, la place du village, le rendez-vous incontournable de l'après-midi, les histoires de nos villages, de nos montagnes racontées par les frères de Paris, nos infatigables et intarissables jumeaux baladeurs sur les routes pendant plus de 30 ans à la recherche du typique, du local. Aujourd'hui, au micro de Laurent Pascal, Philippe nous brosse le portrait de Louis rencontré dans sa bergerie à Chamonix.
1: Et oui, ce jour-là, nous prenons la direction de Chamonix en plein hiver. Le froid est glacial, il fait pas moins de moins de 10 degrés. Ah. Et nous nous rendons dans la bergerie du tout jeune Louis Melcher. On y va à pied, la route n'est pas accessible en voiture. Et c'est là que nous retrouvons Louis bien au chaud dans sa bergerie. Louis que nous avions déjà croisé quelques années plus tôt et qui nous avait parlé de son amour pour les saisons. Cette fois-ci, il nous parle de sa nouvelle activité. Il est éco-pâtre.
2: Alors justement, c'est quoi un éco-pâtre ?
1: Alors la réponse, c'est lui qui la donne. Le pâtre, c'est le berger en vieux français, le petit pâtre, on connaît tous pâtre. Éco, c'est celui qui entretient, c'est le berger un peu écolo, nous dit Louis. Il n'est pas dans le rendement, ni dans la production. Il nous dit, je suis dans le pastoralisme, bien ancré dans le patrimoine et le respect de la nature. Je vous rappelle qu'il est tout jeune, Louis. Chose étonnante, durant l'été, Louis fait paître ses chèvres et même ses moutons sur les espaces communaux de Chamonix pour entretenir ces espaces. Il n'est pas rare de le croiser avec son troupeau de chèvres à deux pas du centre de Chamonix. Il entretient même les pistes nordiques. Et plus surprenant, il entretient le tremplin de saut à ski, hein, pas là où il y a le tapis, évidemment. Autrefois, il utilisait la débroussailleuse. Mais maintenant, ce sont mes chèvres, nous dit-il, et les moutons qu'ils font. Les chèvres font un bien meilleur travail que nous, et c'est beaucoup plus écologique. On ne pollue pas avec les chèvres, nous dit-il. Et vous savez, cela permet aussi aux gens de voir des animaux dans le centre de Chamonix, ce qui est extrêmement rare aujourd'hui.
2: Puis alors les chèvres, ça mange tout. Hein.
1: Et oui, elles commencent par manger, nous dit-il. Les meilleures herbes, toujours la meilleure, comme pour tout le monde d'ailleurs. Et elles terminent toujours parce qu'il est plus coriace. Et nous dit, vous savez, il y a une plante invasive redoutable que tout le monde connaît, c'est la fameuse renouée du Japon. Eh bien, figurez-vous que les chèvres mangent en priorité cette renouée du Japon. C'est absolument incroyable. Et là, Louis nous parle de son attachement à ses chèvres et à ses moutons. Il aime tellement ses chèvres qu'il les nourrit au mieux. Il leur fait même faire une cure d'huile de foie de morue. Ça va peut-être rappeler quelques souvenirs à certains de nos auditeurs. Et les chèvres de Louis sont à son image. Elles sont rustiques. Ce sont des chèvres de rove, évidemment. Et puis, les moutons sont rustiques aussi. Ce sont des taux des marteaux. Et Louis a un mot qui lui tient particulièrement à cœur. C'est le mot liberté. C'est un véritable philosophe. Il nous dit, il y a plein de choses qui nous emprisonnent. Le téléphone, la voiture, la rapidité, la concentration humaine. Et pour terminer, Laurent, il va nous chanter sa chanson fétiche, La Montagne de Jean Ferrat, une chanson qui lui colle au cœur et qui résume si bien sa vie.
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0: Merci d'écouter ici Pete Savoie. C'était The Final Countdown, le compte à rebours final, par le groupe suédois Europe. À suivre vos trois chansons françaises à la suite, à Frangy, Taloir ou Saint-Pierre-de-Curty, et partout, bien sûr, ici. Eh bien, Louis Chédid, ainsi soit-il, le frérot de Jérémy Frérot, et Mécano, une femme avec une femme.
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0: L'hélico a emmené Louis Chédid, ainsi soit-il, à suivre des infos sur un spectacle hommage à la diva canadienne Céline Dion à Saint-Jean-de-Maurienne, à ne pas louper, après un point d'étape sur le Tour de France.
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2: Êtes-vous prêt à vous lancer en chasse-patate? Avez-vous la soquette légère ou bien êtes-vous en train de faire l'élastique? Pour répondre, on décrypte quelques expressions que vous avez déjà entendues pendant le Tour de France. Mise en situation, vous êtes sur votre première grande boucle, votre directeur sportif vous demande de prendre l'échappée. Autrement dit, il va falloir accélérer pour sortir du peloton, le gros des coureurs, et faire la course en tête. Manque de peau, l'ordre arrive trop tard, vous avez manqué le bon coup, vous partez, mais zut, vous vous retrouvez intercalé entre ceux de devant et le peloton, vous êtes
3: en chasse-patate.
2: C'est pas vraiment la meilleure des situations. Heureusement, vous avez la soquette légère et pédalez d'une facilité déconcertante. Bien joué, vous voilà dans l'échappée. Pour reprendre quelques forces, vous commencez à ratonner en bon marlou. Caché au fond du groupe, vous évitez tout simplement de prendre des relais. Ça veut dire pédaler en tête du groupe. Vous voilà dans l'ascension finale. Vos chances de gagner sont intactes, mais un adversaire est dangereux. Il ne faut pas lui laisser une chance d'attaquer. Vous allez sucer sa roue pendant quelques temps en restant bien calé derrière lui. Là, vous commencez à piocher. C'est la fringale. Plus d'énergie. Vous perdez quelques mètres sur le groupe. Vous vous accrochez, revenez sur vos adversaires et cela plusieurs fois. On dit que vous faites l'élastique. Le bidon bu, le gel avalé, vous vous sentez mieux. C'est le moment de mettre une sacoche.
4: Et attaque de Pierre Roland qui lâche Alberto Contador.
2: Vous vous levez de votre selle en danseuse. Plusieurs coureurs passent par la fenêtre. Ils ne peuvent plus vous suivre. L'arrivée est dans 500 mètres. Vous n'êtes plus que trois face à vous. Deux coéquipiers. L'un des deux se sacrifie en bon poisson pilote. Il lance le sprint pendant que son collègue fait de la patinette. Grâce à votre giclette, cette puissance au démarrage, vous parvenez à remonter à sa hauteur et dans un mouvement de tout le corps, vous jetez votre vélo sur la ligne. Bravo, vous avez remporté une étape du Tour de France et vous avez maintenant tout le jargon pour raconter ça à vos proches.
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0: 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Le show va se passer ici, même s'il est en tournée dans toute l'Europe. La fête aura lieu à Saint-Jean-l'Estival. C'est un show unique, porté par des musiciens expérimentés et passionnants. 2 heures de spectacle consacrés à la plus grande voix mondiale. Les tubes de la diva seront revisités avec puissance, émotion et authenticité. D'amour ou d'amitié, jusqu'au dernier hit de la star.
5: Va commencer.
0: 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Le groupe développe une énergie live contagieuse. 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

0: Vous écoutez ici Bits, c'était Tamel Bent, Pourquoi tu restes. Et maintenant, des extraits de sketchs choisis par Fred Ballard, c'est l'humour en tube. Aujourd'hui, nous allons faire nos courses au supermarché en nous marrant grâce au tuyau de Selig et Baptiste Le Caplin.
1: Maintenant, dans les supermarchés, ils mettent des petites télés en tête de gondole qui diffusent des petits films tout merdiques pour vendre des produits juste en dessous, des produits tout merdiques aussi.
2: La grande distribution est toujours à la pointe de l'innovation quand il s'agit de nous faire acheter des trucs dont on n'a pas besoin. Selig n'y a pas échappé, hein, lui qui aime bien se gondoler en tête de gondole.
1: L'autre fois, donc, on était à Carrefour, on faisait les courses avec ma femme, elle m'avait posé devant une petite télé comme ça. Ouais, parce que nous, les mecs, on sert à rien quand on fait les courses, tu vois. Sauf pour pousser le caddie ou on fout n'importe quoi dedans, donc, tu vois. Donc elle me laisse devant une petite télé comme ça. Et puis là, j'étais content parce qu'elle m'avait laissé au bricolage. Alors ouais, d'habitude, elle m'aime au linge, mais je m'emmerde au linge, tu vois. Ouais.
2: Voilà, si vous aussi, vous avez un conjoint encombrant et peu motivé, vous savez où le déposer pour pouvoir faire vos courses peinardes. Il se fera sûrement plus de copains au rayon bricolage qu'au rayon eau minérale. Au pire, il vous ramène un chiffon magique que vous dégagerez quand vous ferez la queue à la caisse, parce que ça aussi, c'est un petit plaisir du supermarché. Être juste derrière un gars qui vide son gros caddie.
3: Toi, tu vois, t'es derrière, t'attends. Et là, tu vois un petit bout de tapis. Là, tu te dis, je vais commencer à décharger mon panier. Mais dès que tu prends le premier article et que tu effleures le tapis, le mec devant toi, il se retourne, se saisit du panneau client suivant, il le prend et il le pose violemment sur le tapis. Et souvent après, le mec te jette un regard à l'air de dire, hey, on me baisse pas la gueule, moi.
2: Ah bah oui, il y a des codes barres à ne pas respecter et des limites à dépasser, hein, si on veut se marrer au supermarché. Surtout si le client suivant s'appelle Baptiste Le Caplin. Avec lui, à la caisse, on bip les codes barres de rire. Et tout de suite, on se sent mieux.
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0: Deux voix divinement mêlées dans Seven Seconds, celle de Youssou N'Dour et Néné Chéri. À Entremont, la Clusaz ou la Bâtie, il y aura Opus, Live is Life, et Charles Doré, le dernier, Famille ou pas famille, avant le 90 secondes, toute l'actualité en France et dans le monde.
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2: Contre le retour des néonicotinoïdes, une manifestation se prépare sur l'esplanade des Invalides à Paris, à deux pas de l'Assemblée nationale, où le texte, la loi d'urgence agricole doit être mise au vote ce soir à 21h30. Un scrutin à l'issue très incertaine à cause de certaines mesures controversées, Anne Le Gall.
3: Les ONG critiquent un texte qui conduit droit à la catastrophe, selon les termes de France Nature Environnement. D'abord parce qu'il prévoit la possibilité de réintroduire, à titre dérogatoire, deux insecticides interdits en France mais autorisés en Europe, explique Morgane Piederrière. Elle est responsable du plaidoyer chez France Nature Environnement.
4: L'impact de ces néonicotinoïdes sur la santé, il est avéré. Par ailleurs, ce texte, il est inefficace, il est très court-termiste. Autoriser aujourd'hui des pesticides tueurs d'abeilles, c'est pas aider l'agriculture. On a besoin des pollinisateurs pour faire de l'agriculture, on ne peut pas s'en passer.
3: Autre critique des pro-environnement, la question du partage de l'eau, car le texte prévoit de faciliter la construction de bassins de stockage pour permettre l'irrigation.
4: Il est extrêmement injuste de permettre à une toute petite partie des agriculteurs de s'accaparer l'eau, et par ailleurs ce n'est pas non plus leur rendre service, puisque l'eau elle va en se raréfiant. Donc, on risque de se retrouver avec des méga-bassines qui seront vides.
3: Récemment, le Haut Conseil pour le climat a formulé les mêmes interrogations concernant les investissements dans des projets de retenue d'eau, car d'ici 2050, la France pourrait connaître 5 fois plus de jours de chaleur qu'aujourd'hui.
2: Et après l'examen des députés, le texte devra encore passer demain au Sénat. La canicule et le vent qui continuent d'attiser les feux dans le Var. Les pompiers ne parviennent toujours pas à fixer les flammes. Elles ont parcouru 200 hectares aux Arcs et à Tarado, dans l'arrière-pays de Saint-Tropez. Une quinzaine de maisons ont été touchées. En Haute-Corse, 2 foyers sont toujours actifs dans 2 zones montagneuses difficiles d'accès. La priorité absolue des secours se porte en ce moment sur une bergerie de 500 bêtes menacée par le brasier près de Corté. Face à la multiplication de ces incendies et face aux critiques sur les coupes du fonds vert, la ministre de la Transition écologique, Monique Barbu, promet des moyens importants dans le prochain budget pour adapter les forêts, sans avancer pour le moment de chiffres. La Haute Autorité de Santé se prononce pour la vaccination obligatoire des soignants contre la grippe, avec une priorité donnée aux agents des EHPAD. L'hiver dernier, la grippe a causé près de 13 000 décès en France et mis en tension les hôpitaux. Après ces aveux, le nouveau procès de Cédric Jubilard pourra-t-il se tenir ? Dans 2 mois, la Cour d'appel de Toulouse promet de trancher la question d'ici la fin de semaine. Cette incertitude suscite la colère des proches de Delphine, dont la dépouille a été retrouvée jeudi dernier dans le Tarn. Un homme grièvement blessé par le tir d'un policier ce matin à Dunkerque. Selon Ici Nord, il a brandi un couteau de boucher avant d'être touché. Comme c'est l'usage, l'IGPN, la police des polices, a ouvert une enquête. Et puis, une journée pour souffler en Haute-Savoie pour le Tour de France, qui profite d'une deuxième pause avant de reprendre la route pour un contre-la-montre demain entre Évian et Thonon-les-Bains.
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1: 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À 17h03, voici votre inforoute. C'est 30 minutes de temps de trajet supplémentaire qu'il vous faut pour passer le tunnel du Fréjus en direction de l'Italie. Quasiment 1h, 56 minutes précisément, pour passer celui du Mont Blanc, toujours vers l'Italie. 29 minutes, c'est le temps de trajet supplémentaire à cause d'un bouchon pour traverser Sierre en direction de Thonon. Et veillez attention, demain, mardi, 16e étape du Tour de France, entre Évian et Thonon, de nombreuses restrictions de stationnement et des routes fermées. Retrouvez toutes ces infos sur notre site ici.fr.
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1: Votre météo ici, Pays de Savoie, pour demain mardi, c'est un temps calme, ensoleillé, avec des températures de saison. Un orage reste possible sur les massifs de l'Est en fin de journée. Il y aura aussi du vent modéré, 50 à 70 km/h en altitude en Haute-Maurienne. À noter également une légère bise en plaine en Haute-Savoie. Température maximale, on revient à des trucs, on rêve tellement elles sont basses. Enfin bref, pas exagéré. 29 degrés, en tout cas cette saison, à Albertville, Chambéry et Saint-Jean-de-Maurienne. 28 pour Bourg-Saint-Maurice, Annecy et Bonneville, 25 degrés au désert dans les Bouges.
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1: Bel été à tous et bonnes vacances aux juilletistes avec ici Pays de Savoie et un petit Indochine pour démarrer. Troisième sexe ou bien ?

0: On a compris, monsieur Indochine, c'était Troisième Sexe.
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0: Bonjour la tribu du 17-19, je suis très heureuse de vous retrouver avec mes deux complices pour vous accompagner dans cette fin d'après-midi, Esteban et Emma, de la joie et de la bonne humeur en concentré. Laure Béchat nous rejoindra aussi, elle c'est dans 4 minutes, avec sa découverte dont j'ai testé aujourd'hui, pas de Tour de France puisque les coureurs sont en repos avec un contre-la-montre demain, il vaut mieux se reposer, contre-la-montre individuelle, Evian Thonon, que nous suivrons évidemment dans nos émissions spéciales, 8h midi, 16h, 18h. Et tout de suite, Céline Dion.
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0: La diva canadienne et son nouveau single, Bonjour, Pardon, Merci.
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0: Et à 17h12, pendant tout l'été, on retrouve les meilleurs moments des découvertes de l'orbéchade dont j'ai testé. Aujourd'hui, nature, culture et patrimoine. Mais non, rien n'est trop beau pour vous, la preuve.
3: Ah oui, j'ai testé l'expo Germination à la Chartreuse d'Ayon. Alors, c'est pas une merveille que j'ai dénichée, non mais trois. D'abord, le cadre pour rejoindre la Chartreuse qui abrite cette expo. Il faut entrer au cœur des Bauges, direction Ayon. Quel écrin. Arrivé en fanfare au son des clarines tintantes et entré en grâce dans cette chartreuse toute pimpante qui abritait des moines chartreux en l'an 1178, pardon, un bijou de patrimoine des Pays de Savoie magnifiquement conservé, où visiter donc cette expo, ou plutôt une installation immersive d'œuvres d'art contemporain. Germination nous invite à explorer la métaphore de la graine, symbole à la fois de mémoire, d'espérance et de renouveau. 22 œuvres d'art, dont 18 d'artistes de notre territoire.
0: Ouais, et bien alors, on aimerait vraiment partager votre visite.
3: Alors au rez-de-chaussée, plongée d'entrée dans une forêt de voiles illustrées, suspendues, en légèreté je me laisse être caressée, et mon œil est attiré par une curiosité, car dans ce grand buffet, l'artiste y expose son herbier poétique, une ode à la nature profonde de nos Bauges. La prochaine sculpture de papillons en papier et sonore me conduit en douceur jusqu'au dehors. Sous l'escalier vestige trône un cocon de pierre et de mousse. Alors tout est moustillé, je m'empresse de filer à l'étage, et dans ces salles successives, je vais de surprise en surprise j'enchanter, entre la fissure de la lézarde, la prairie de fleurs d'Eva Barton et la forêt de sapins, à vivre au son des chants liturgiques, un grand bonheur. Et là-haut, j'ai deux coups de cœur. Le grimoire des pousses s'invite dans la vitrine d'art sacré, voilà un joli pont entre les temps anciens et contemporains. Faut aussi voir ce qui se révèle dans la salle de projection, assez hypnotique. Et mon deuxième coup de cœur absolu revient au méandre de bois de Jean-Michel Demar, qui me reconduise au jardin. Alors là, je m'offre une pause au soleil comme j'aime, dans un silence monastique. Trois œuvres y siègent, dont les vanneries de l'artiste Beaujus Yann-Marie, merci, envahies par la poésie et l'harmonie ambiante. Je referai un tour complet de cette expo insolite qui ouvre grand mon regard et m'a redonné vie un joli dimanche après-midi. Alors allez-y, parce qu'on n'a qu'une vie et c'est ici maintenant qu'on la vit.
0: Comme d'habitude, vous nous éclairez, vous nous donnez des idées, puis si on a envie de tester, on fait comme vous, on y va. Pépite à l'approche, les amis. Ouais. Avec ce méga tube d'Elton John, Nikita.

0: Fan de Florent Pagny, réjouissez-vous, il est en tournée et il sera le 2 décembre à Genève et le 3 à Lyon. C'est pas si mal. Bon, c'est pas à côté, à côté. Bon, enfin, Genève, c'est quand même à une encablure. Ici Pays de Savoie, il est 17h24, voici votre inforoute. 34 minutes de temps de trajet supplémentaire pour passer le tunnel du Fréjus en direction de l'Italie. 53 toujours vers l'Italie pour passer le tunnel du Mont-Blanc. 33 minutes de temps de trajet supplémentaire pour traverser ici en direction de Thonon. Et attention, demain mardi, 16e étape du Tour de France. Entre Évian et Thonon, de nombreuses restrictions de stationnement et des routes fermées. Et vous pouvez retrouver toutes ces infos sur notre site ici.fr. Dans un instant, Renaud et sa meilleure ennemie, en tout cas nous, on a kiffé grave, Miss Maggie.
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0: Bismagui, quand la première ministre britannique était gratinée par le Frenchie Renault. Dans 5 minutes, on retrouvera Perrine Clément. Elle va sortir un nouvel objet de sa valise, comme tout l'été, pour nous en raconter son histoire. C'est comme ça tous les jours et c'est bien sympa.
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0: La preuve, on va parler du Tour de France. Il poursuit sa traversée de nos pays de Savoie. Et demain mardi, 16e étape, un contre-la-montre individuel entre Évian et Thonon. Pour le passage de la caravane publicitaire et des coureurs, les routes seront coupées. Et à Évian et Thonon, il y a des restrictions de stationnement. Elles sont, pour certains endroits, déjà d'actualité depuis hier dimanche. Voilà quelques-uns des secteurs à éviter demain mardi en voiture. À Thonon, le parcours est totalement interdit à la circulation jusqu'à 22h. En ce qui concerne les départementales, elles seront aussi fermées demain mardi de 8h30 à 18h, de Neufcelles à l'entrée de Thonon-les-Bains, en passant par Champange, Laringe et Féterne. Vous pouvez retrouver tous ces détails bien plus encore sur les restrictions de stationnement, sur les routes fermées, ainsi que les horaires du passage de la caravane du Tour de France en Pays de Savoie sur notre site ici.fr. 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
0: Allez, on se fait plaisir avec ce tube, Derek James, Super Freak.

0: Rick James, un des artistes les plus populaires du célèbre label américain Motown durant toutes les années 80. Vous êtes en vacances, peut-être, pourquoi pas, ou vous allez partir en vacances, donc vous allez faire une valise, elle sera bien remplie, tout ce dont vous avez besoin. Et parmi ces objets, eh bien, certains occupent une place de choix. Perrine Clément, pendant tout l'été, leur redonne la vedette, chaque jour.
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2: Tu crois qu'on va retrouver la clé du gîte ? Tais-toi et mouline, on voit rien.
1: Une lampe torche.
2: Là, la voilà. C'est pas la nôtre.
3: Éclaire-moi, cherche un peu de lumière.
4: Depuis la préhistoire jusqu'à nos jours, l'être humain a constamment cherché à s'éclairer la nuit. À la fois par crainte de l'obscurité, mais aussi pour continuer ses activités après le coucher du soleil. D'abord le feu, puis la bougie, la lampe à huile, à pétrole et à gaz. Autant de moyens d'éclairage peu pratiques, dangereux et pas vraiment durables. Au 19e siècle, les chercheurs se mettent en quête de nouvelles solutions. Le 22 octobre 1879, l'inventeur américain Thomas Edison annonce qu'il a réussi à mettre au point une ampoule à incandescence, une avancée majeure dans l'histoire de l'éclairage électrique. Avec l'apparition de l'ampoule, c'est toute la société qui se transforme. Voilà qu'un jour, la lumière s'est retrouvée à portée de main. Avec la lampe torche, la lumière devient nomade. On l'emporte en vacances pour retrouver son chemin lors d'une promenade nocturne, pour lire ou chercher un objet dans la tente. Parfois, on s'amuse même à se faire peur en la plaçant sous le menton.
5: Et toi, tu me fous les glandes, puis t'as rien à foutre dans mon monde.
4: Aujourd'hui, la lampe torche est délaissée au profit des téléphones portables.
5: Et marche à l'ombre.
4: Et vous, avez-vous une lampe torche ?
6: La lampe torche, effectivement, est un élément essentiel du camping et pour pouvoir aller se laver les dents le soir quand la nuit tombe.
7: Outil indispensable quand tu as besoin de faire une petite pause pipi en sortant de la tente et ne pas se faire effrayer ou effrayer les voisins à côté, donc indispensable.
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0: Ah là là, elle est prête ? Je la regarde, mais oui, elle est prête. Il est prêt, oui, il est prêt. 17h38, ici Pays de Savoie. Et ça y est, c'est parti pour vous. 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Du coup, nous, on va écouter de la musique parce qu'on adore ça. On va pas rester là, vous attendre les bras ballants. Marine, tout de suite.

0: Elle est belle cette chanson, mais la montre à la fin, elle est un peu inquiétante. Hein. Le tic-tac, on se demande ce que c'est. Bon, tout s'est bien passé puisque ça date de 85, il ne s'est rien passé depuis. Tout va bien. Sting, Russians, extrait de son premier album solo, c'est pas rien ça quand même. Et le titre de cet album est magnifique. The Dream of the Blue Turtles, le rêve des tortues bleues. C'est beau, ça me donne des frissons. Ouais, je suis un peu avec des animaux comme ça. Info, trafic ici, Pays de Savoie, 17h46. Alors, c'est toujours pas mal embouteillé pour passer le tunnel du Fréjus en direction de l'Italie avec 35 minutes de temps de trajet supplémentaire. Ça va beaucoup mieux pour passer celui du Mont-Blanc toujours vers l'Italie, puisqu'il ne reste maintenant que 17 minutes. Au précédent point, il y a en gros un quart d'heure, vous en étiez à 50 minutes. Donc, c'est vrai que ça va beaucoup mieux. C'est toujours 33 minutes de temps de trajet supplémentaire pour traverser Sciez en direction d'Autonon, et ça n'est rien à côté de ce qui va se passer demain, puisque demain mardi, 16e étape du Tour de France entre Évian et Thonon. Beaucoup de restrictions de circulation, certaines déjà depuis dimanche, et des routes fermées. Par exemple, tout le trajet à Thonon sera fermé à la circulation. Si vous souhaitez passer, par exemple, par Neuvecelles, eh ben, oubliez, parce que ce sera fermé à partir de 8h30, et ce, jusqu'à 18h. Et pour toutes les départementales, vous retrouvez toutes ces infos et bien plus encore sur notre site ici.fr.
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0: Et on part en Haute-Savoie, la Balme de Sillingy, retrouver Noël. Bonjour Noël.
3: Bonjour Stella.
0: Ça va la vie?
3: Ça va, très bien, merci.
0: Bon, alors vous allez me le gagner, ce passeport de l'été?
3: J'espère.
0: Allez, je croise les doigts pour vous. On joue avec l'été de référence 1985. L'extrait, vous l'écoutez, vous me direz après si c'est avant ou après 1985. Ok pour vous?
3: Ok.
0: Go!
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0: Alors, il y a de la rumba dans l'air d'Alain Souchon, ma chère Noël, de la Balme de Sillingy, d'après vous, avant ou après 1985?
3: Oh, je dirais avant.
0: Vous savez ce que ça veut dire?
3: Non.
0: Bah, ça veut dire que vous avez gagné. C'était avant. Mais oui, le single est sorti en 1977. Alors.
3: Ah. Super génial, je suis super contente.
0: Ah, ça c'est chouette. Ah oui, quand c'est pas bon, ça fait po. Ah ouais, non okay. Mais bon.
3: Ah bah, génial, super.
0: Alors, ça fait quoi d'avoir gagné le passeport de l'été vers cette destination en poche?
3: Ah bah là, c'est vraiment vraiment magnifique. En plus, là, je vais pouvoir en profiter, donc c'est super.
0: Vous allez vous en servir avec qui? Vous savez déjà?
3: Avec mon mari.
0: Avec mon mari. Oh.
3: Oui.
0: Comment il s'appelle?
3: Christian.
0: Coucou à Christian. Vous pouvez féliciter votre épouse parce que Noël est une championne. Merci Noël. Je vous souhaite une très très bonne fin de journée. Et avant de vous laisser partir, quelle est votre radio locale en Savoie et Haute-Savoie?
3: Ici, Pays de Savoie, bien sûr.
0: Youpi! À Coupe des Champions, Spin Doctors, Two Princes. Et puis Alain Souchon qu'on vient d'écouter pour notre jeu. Vous pourrez l'écouter à nouveau à 17h50 avec, je vous dirai pas.

0: Preaches du groupe de rock américain Spin Doctors. Vous savez que j'ai une bonne nouvelle pour vous. Alors, vous ne le savez peut-être pas encore, mais demain, vous allez pouvoir vivre, mais ça, c'est comme d'habitude, hein, le Tour de France en direct sur votre radio ici, Piedsavoie, puisque ici est la radio officielle du Tour de France. Mais demain, il y aura un petit bonus, puisque les coureurs sont en Pays de Savoie. Demain, deux émissions en direct, de 9h à midi, et puis de 16h à 18h, vous allez donc pouvoir en prendre plein les oreilles. Vous allez être aux anges. Et le passage de la caravane du Tour de France, pourquoi pas, à 11h20 à Évian précisément. Et ça va aller très très vite parce que demain c'est un contre-la-montre. Du coup, entre Évian et Thonon-les-Bains, il y a en gros moins d'une heure pour le passage de la caravane. Elle arrivera à Thonon à 12h12. Et on se prend un petit point dans la côte de la Ringe. Elle y sera à 11h39. Pour le reste, on vous en donnera des infos, mais un petit peu plus tard. À suivre Alain Souchon, l'amour à la machine, et toute l'actu dans 6 minutes.
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0: C'est sympa, Pedro Ancho. Il y avait longtemps qu'on n'en avait pas entendu. Bah, faut dire que c'est pas un instrument tellement typique de la France. Et encore moins des pays de Savoie. De temps en temps, c'est bien de le sortir. Merci Alain Souchon. L'amour à la machine. Alors, qu'est-ce qu'on va faire tout à l'heure? Ne manquez pas ce rendez-vous super sympa, la sélection sortie avec un concert exceptionnel à Saint-Jean-de-Maurienne.
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0: Merci d'écouter Ici, Pays de Savoie. Il est 18h. C'est l'heure du journal. Il est présenté par Valentin Bertrand.
2: La France toujours en proie aux flammes. 40 000 hectares parcourus par les incendies depuis le début de l'année, qui s'annonce déjà historique d'après les chiffres avancés par le ministre de l'Intérieur Laurent Nunez. Il dépasse déjà le bilan de toute l'année dernière et même de 2022, pourtant déjà exceptionnel. Bonsoir Nicolas Joly.
3: Bonsoir Valentin, bonsoir à tous.
2: Et ce soir encore, plusieurs foyers sont actifs et difficiles à maîtriser.
3: Et le dernier en date se trouve à l'Argentière-la-Bessée dans les Hautes-Alpes, au sud de Briançon. 30 hectares brûlé dans une zone de montagne, forcément difficile d'accès pour les pompiers. Dans le Var, l'incendie qui s'est déclenché hier après-midi ne progresse plus. Il a parcouru 200 hectares et endommagé 10 maisons. 4 ont brûlé, ainsi que 15 véhicules. Simon Babre, le préfet du Var, a bon espoir que le feu soit fixé dans les heures qui viennent. Il faisait le point tout à l'heure, tout près de l'incendie. On a profité pour rappeler les consignes de sécurité aux habitants et aux vacanciers.
4: Les barbecues sont absolument proscrits, les mégots jetés par les fenêtres des voitures sont absolument interdits. Je viens moi-même de sermonner un automobiliste que je suivais sur la route départementale il y a un quart d'heure. Il faut que ces comportements cessent.
3: Concernant l'origine du feu, il y a un doute, dit le préfet. Le parquet de Draguignan a ouvert une enquête. En Haute-Corse, 530 hectares ont brûlé dans deux incendies près d'Albertace et de Corté. Le vent qui continue de souffler ne facilite pas la tâche des pompiers. Enfin, en Loire-Atlantique, les flammes qui ont touché un quartier résidentiel à Trignac, près de Saint-Nazaire, sont désormais maîtrisées. Au moins 4 maisons ont brûlé, selon nos confrères d'ici Loire-Océan.
2: Et point complet signé Nicolas Joly et dossier à retrouver sur notre site et notre application ici. La loi d'urgence agricole suspendue au retour des néonicotinoïdes. À la sortie d'une réunion des ministres concernés et des partis alliés à Matignon, le gouvernement ne revient pas sur l'usage de l'acétamipride à titre dérogatoire, une mesure dangereuse pour la santé et la biodiversité selon ses détracteurs, réunis en ce moment sur l'esplanade des Invalides à Paris, à quelques pas de l'Assemblée nationale où le texte doit être mis au vote à 21h30. Un vaccin contre la grippe obligatoire pour les soignants. La Haute Autorité de Santé se dit favorable dans un avis très attendu rendu cet après-midi, similaire à celui rendu par l'Académie de médecine. Pour s'appliquer, la mesure doit encore faire l'objet d'un décret en Conseil d'État. Le groupe Pierre et Vacances pourrait prochainement passer sous pavillon Emirati. Le leader français des résidences touristiques annonce avoir conclu un accord d'achat avec le fonds d'investissement Mubadala Capital, avec un objectif affiché, Laurine Benjebria, poursuivre son développement.
5: Après la crise du coronavirus, le groupe a frôlé la faillite à l'image de l'ensemble du secteur touristique. Il se lance alors dans un grand plan de restructuration, rénove ses appartements, maisons et villas et redevient rentable en 2024. Sa situation financière est désormais assainie, mais pour aller plus loin, il faut des capitaux. D'où cet accord conclu avec le fonds d'investissement d'Abu Dhabi, dont le dépôt formel de l'offre est prévu pour début 2027, sous réserve du feu vert des autorités réglementaires. Ce rachat pourrait permettre à l'entreprise d'atteindre ses objectifs fixés pour 2030. Cela pourrait se traduire concrètement, par exemple, par l'ouverture de nouveaux center parks ou de nouvelles résidences Pierre et Vacances. Alors, ce n'est pas la première fois qu'un fleuron du tourisme français passe sous pavillon extra-européen, plus de 10 ans après le rachat du Club Med par le groupe chinois Fosun.
2: L'accalmie à la station-service n'aura été que de courte durée après le gasoil. L'essence repasse à son tour au-dessus des 2 euros le litre. Conséquence de la reprise des frappes autour du détroit d'Ormuz, le baril de Brent pour une livraison en septembre se vend de nouveau à plus de 90 dollars, soit son niveau le plus haut depuis plus d'un mois. La fiesta à Madrid, où l'équipe de foot espagnole a atterri en début d'après-midi, une 2e étoile sur le maillot et la Coupe du Monde entre les mains. Après avoir rencontré le roi Felipe VI, ils vont retrouver le public avec une tournée en bus impérial à partir de 21h. Lui va passer la main après le mondial. Le français Rudy Garcia, entraîneur de l'équipe belge, va quitter son poste à la fin de son contrat prévu le 31 juillet prochain. Les Diables Rouges qui ont été éliminés par l'Espagne justement en quart de finale. Sur le Tour de France, après la polémique entourant l'abandon du numéro 2, le Danois Jonas Vingegaard, victime d'une lourde chute hier après un réveil Marseille en pleine nuit pour un contrôle antidopage. L'Agence internationale de contrôle confirme ce lundi avoir reçu le feu vert de la justice pour réaliser ses tests à la fois sur le Danois et sur le maillot jaune Tadej Pogacar. Le peloton qui est lui aujourd'hui au repos avant la dernière ligne droite de la grande boucle. Et cette course au podium donc relancée, le Belge Remco Evenepoel, victorieux hier devant Pogacar, espère tirer son épingle du jeu.
6: C'est pas chaque jour que je puisse me battre avec le meilleur coureur de tous les temps pour une victoire d'étape. C'était la journée parfaite pour avoir les bonnes jambes. Donc profiter de cette victoire-ci, un bon jour de repos. Puis mardi c'est un autre jour, mais c'est clair que on va essayer d'aller chercher la victoire d'étape encore.
2: Et demain, place à un contre-la-montre en individuel entre Evian et Thonon-les-Bains.
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0: Et nous y serons, c'est sûr. Ici Pays de Savoie, 18h05, voici votre inforoute. Alors, 33 minutes supplémentaires pour passer le tunnel du Fréjus en direction de l'Italie. 39 pour passer celui du Mont Blanc, toujours vers l'Italie. C'est toujours assez embouteillé du côté de Sié, en direction de Thonon, avec 17 minutes de temps de trajet supplémentaire. Et puis demain, je vous disais qu'on y sera. Demain, c'est la 16e étape du Tour de France entre Évian et Thonon. Votre radio Ici Pays de Savoie y sera. Vous pourrez suivre deux émissions depuis le Tour de France et cette 16e étape entre 9h et midi et ensuite entre 16h et 18h. Il y a beaucoup de restrictions de stationnement, c'est normal, et des routes fermées entre Évian et Thonon. Le parcours, par exemple, au niveau de Thonon sera totalement interdit à la circulation demain mardi de 8h30 à 22h. Les départementales de Neuvecelles à l'entrée de Thonon-les-Bains, en passant par Champange, Laringe et Féterne, seront aussi fermées demain mardi 21 juillet de 8h30 à 18h. Retrouvez toutes ces infos et beaucoup plus sur notre site ici.fr.
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0: Votre météo ici, Pays de Savoie, pour demain mardi, c'est un temps calme, ensoleillé, avec des températures de saison. Un orage qui peut être possible par-ci, par-là, sur les massifs de l'Est, en fin de journée. Et du vent modéré, 50-70 km/h en altitude, en Haute-Maurienne. À noter aussi une légère bise possible en Haute-Savoie. Ce sera pour la plaine, température maximale. On est à 29 degrés à Albertville, Chambéry et Saint-Jean-de-Maurienne. 28 pour Bourg-Saint-Maurice, Annecy et Bonneville. 25 degrés au désert. Dans les Bauges.
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0: Rolling Stones, Start Me Up, un single qui sortira 10 jours seulement avant l'album Tattoo You, vous rendez compte, le 21 avril 1981. C'était hier.
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0: Bonne fin d'après-midi les amis, merci à ceux qui sont restés. Bonjour et bienvenue à ceux qui viennent d'arriver. Et si vous êtes dans la région, vous allez pouvoir profiter de nos montagnes, de nos lacs, de nos forêts. Oui, parce que nous on est très... C'est à nous. Mais on veut bien partager. La preuve, on partage avec Esteban, qui fait partie du binôme de ce soir. Esteban qui ne sait peut-être pas que son prénom vient du grec Stéphanos, qui signifie couronné. La classe, non. Il avait dû lire mon texte. Et voilà, il a lu mon texte et il me fait une petite surprise. Bon, j'espère que tout va bien pour vous. D'ici 3 minutes, Sylvia Depierre nous proposera sa sélection sortie. Elle nous emmènera à Saint-Jean-de-Maurienne pour un concert exceptionnel, un hommage à l'album 2 de Céline Dion, l'album francophone le plus vendu au monde. Et maintenant, le dernier single de Zazie, peu importe. Bah non, faut être sérieux dans la vie, non.

0: Après plusieurs années de discrétion musicale, Zazie nous revient enfin avec Peu importe. Et évidemment, c'est la fête au village.
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0: Et pour la sélection sortie, Sylvia De Pierre a choisi un concert exceptionnel dans le cadre du festival Saint-Jean-l'Estival, ce vendredi. Ça se passe à Saint-Jean-de-Maurienne. Ce rendez-vous s'intitule Tribute de Céline Dion. Il s'agit de 5 musiciens expérimentés et passionnés. Rachel Stéphanie, la chanteuse du groupe, nous explique pourquoi ce spectacle hommage à l'album 2 de la diva canadienne.
3: Alors cette décision, c'est justement de choriste qui a fait que je voulais expérimenter un peu plus ma voix et chanter de façon plus libérée. Et en fait, comme j'ai commencé par chanter à 17 ans sur cet album 2 de Céline Dion, je voulais vraiment, voilà, c'était cohérent avec mon idée de quitter mon poste de choriste pour vraiment chanter, bon, même chanter vraiment des chansons à voix et puis un peu plus voilà, avec l'expérience de ces mots, de ce texte, de ces textes écrits par Jean-Jacques Goldman. Donc voilà, ça correspondait vraiment à mon parcours, quoi.
4: Alors votre tribute s'appelle 2 Céline Dion. 2, c'est le nom de l'album que lui a composé Jean-Jacques Goldman en 95. C'est vraiment un album de référence pour plein de gens, dont je fais partie.
3: Exactement.
4: Aussi, c'est incroyable. Vous êtes 6 sur scène avec vos musiciens, je le disais. Vous revisitez aussi un peu les chansons, hein. Vous faites pas du copier-coller.
3: Oui, parce que c'était important pour moi même pour le groupe, de mettre notre patte dedans avec notre expérience. À 50 ans, on a évidemment, on expérimente beaucoup de musique, donc du coup, on voulait donner une influence un peu plus punchy rock. Sur des morceaux, donc bon, après évidemment il y a les standards comme le Titanic, By Myself et un Medley Acoustique qui est merveilleux, mais vraiment on voulait donner notre patte un peu rock et punchy sur les titres.
4: Eh ben, on est ravis de découvrir tout ça. Vous serez sur scène sur le parvis du théâtre Gérard Philippe à Saint-Jean-de-Maurienne. C'est ce vendredi 24 juillet, c'est à 21h. Si vous aimez le répertoire de Céline Dion, vous allez en prendre plein les oreilles. Allez, on se fait un petit kiff. Julien, on y va? Chanter celle-là, j'imagine, Rachel.
3: Ah ben,
4: obligée.
3: Évidemment.
4: Obligée. Ah, là,
3: oui,
4: kiffe,
3: oui, oui, oui. Du coup, c'est vrai que même les musiques, donc, du coup, le duo avec Garou, le J'irai où tu iras, et puis j'ai un petit chanteur, là, Nicolas Malbert, qui sort de The Voice. Il a une voix extraordinaire, donc du coup, voilà, vous ne serez pas déçus en tout cas.
0: Alors ça c'est sûr, Rachel Stéphanie à l'instant qui vous proposera le tribute de Céline Dion à Saint-Jean-de-Maurienne ce vendredi. 5 musiciens, une très belle soirée avec les plus grands titres de l'album 2 de la diva canadienne. Chicago, c'est tout de suite pour vous, If You Leave Me Now.

0: 1976, vous vous rendez compte, Chicago, if you leave me now. Il est 18h24, merci d'écouter ici Pays de Savoie, voici votre info route. Alors, pour que vous puissiez anticiper demain, mardi, 16e étape du Tour de France, un contre-la-montre en Trévian étonnant, il y a de nombreuses restrictions de stationnement déjà actuelles, vous avez dû les rencontrer si vous habitez au de Évian ou Thonon, ou si vous êtes sur le parcours. À Thonon, par exemple, en plus, route fermée sur le parcours total du passage des coureurs. Donc c'est demain, mardi 21 juillet, de 8h30 à 22h, les départementales de Neuvecelles à l'entrée de Thonon, en passant par Champange, Laringe, Féterne, seront également fermées demain, de 8h30 à 18h, et toutes les infos sur notre site ici.fr.
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0: Ça donne pas franchement envie de travailler, ça. Benjamin Biolay, le dernier écran total. Il est 18h30.
1: Vers une vaccination obligatoire des soignants contre la grippe. Dans un avis très attendu, la Haute Autorité de Santé se dit aujourd'hui favorable à cette injection annuelle avec une priorité accordée aux professionnels en contact avec des personnes âgées, à commencer donc par les EHPAD, Anne-Laure Danier.
2: Oui, l'autorité sanitaire veut protéger une population durement frappée par la grippe. L'an dernier, l'épidémie a fait plus de 17 000 morts, essentiellement des personnes de plus de 65 ans. Et c'est dans les EHPAD et les unités de soins de longue durée que la grippe fait le plus de dégâts, alors que les personnes âgées y sont très largement vaccinées à près de 83%. C'est donc là, en priorité, que la Haute Autorité de Santé recommande au gouvernement d'obliger tout le personnel, médecins, infirmiers, aides-soignants, à se faire vacciner contre la grippe. Dans les autres structures, les hôpitaux, les cliniques, les cabinets en ville ou les centres médico-sociaux, partout où le personnel est en contact avec des personnes âgées, l'obligation se mettra progressivement en place en 3 ans maximum pour leur laisser le temps de s'organiser et de faire accepter la mesure au personnel, ce qui ne sera pas toujours facile. Le taux de vaccination contre la grippe est très faible chez les soignants, 20% seulement dans les hôpitaux et 21% dans les EHPAD.
1: Pour entrer en vigueur, cette vaccination obligatoire devra encore faire l'objet d'un décret en Conseil d'État. Près de 400 pompiers luttent toujours contre les flammes dans le Var, attisées par le vent et les chaleurs persistantes. Le feu a déjà parcouru 200 hectares, détruit 4 maisons et 15 véhicules. Le préfet du département évoque une maîtrise relative du brasier. Ça brûle aussi en Haute-Corse, plus de 500 hectares parcourus, notamment au nord de Corté, dans une zone escarpée et très difficile d'accès. 6 départements du pourtour méditerranéen sont toujours en vigilance orange canicule. Ce soir, vous retrouvez un dossier complet sur ici.fr. Le gouvernement, toujours divisé sur la loi d'urgence agricole, pas d'annonce à la sortie d'une réunion à Matignon cet après-midi, avant donc le vote solennel du texte prévu ce soir à 21h30. Un projet de loi controversé sur le stockage de l'eau, mais plus encore sur le retour de l'acétamipride, un produit de la famille des néonicotinoïdes. Édouard Marguier.
3: Malgré les demandes répétées de plusieurs filières agricoles, et notamment celle des noisettes, Sébastien Lecornu ne voulait pas rouvrir le débat sur le retour de ce puissant insecticide interdit en France depuis 8 ans, mais toujours autorisé ailleurs en Europe. Le Premier ministre garde en mémoire la tentative du sénateur Laurent Duplomb l'été dernier, la pétition qui a recueilli la signature de plus de 2 millions d'opposants et la censure du Conseil constitutionnel. Mais le même sénateur LR est revenu à la charge en ajoutant dans ce projet de loi d'urgence agricole la réautorisation de l'acétamipride, d'une molécule de la famille des néonicotinoïdes, ces produits dits tueurs d'abeilles. La ministre de la Transition écologique refuse ce retour, ce qui n'est pas le cas de sa collègue à l'agriculture, Annie Genevard, qui appelle les députés à voter ce texte. Elle souligne que des garde-fous ont été ajoutés en commission mixte paritaire. Ça ne concernera que la filière noisette et l'ANSES, l'agence de sécurité sanitaire, aura le dernier mot.
1: Et une manifestation des opposants au texte se déroule depuis maintenant une demi-heure sur l'esplanade des Invalides, à 2 pas de l'Assemblée nationale. Il souhaite renouer les liens entre le Royaume-Uni et l'Union européenne. L'ancien maire de Manchester, Andy Burnham, est officiellement nommé Premier ministre britannique. À 56 ans, le travailliste succède à Keir Starmer et l'a reçu cet après-midi les félicitations du président français Emmanuel Macron. Deuxième journée de repos aujourd'hui sur le Tour de France avant d'attaquer la dernière semaine de course. Une respiration bienvenue pour le jeune prodige français Paul Sexas, arrivé hier sur ses terres en Haute-Savoie, tout proche de la maison de ses grands-parents. Et même s'il a dû céder son maillot blanc de meilleur jeune, il est toujours en lice pour un podium avec derrière lui un public conquis, Anthony Rimbaud.
4: Paul Laclasse, Paul c'est un as ou encore
5: Paul sans sas.
4: Sur la route du Tour, les jeux de mots défilent sur les innombrables pancartes à la gloire de la nouvelle star du peloton. Mais entre eux, tous ces surnoms, pour les spectateurs non initiés qui découvrent le phénomène cet été, il y a de quoi perdre un peu les pédales.
6: C'est Slas, Sexas.
4: Paul Sexas, à quelques approximations près, est en train de se faire un nom en lettres capitales sur ce Tour de France. Et toutes les générations succombent à la Sexas Mania. Célestin, 14 ans, est au bord du parcours avec un grand drapeau bleu-blanc-rouge.
7: Ça fait tellement longtemps qu'on n'a pas eu un grand champion qui pourrait gagner le Tour de France un jour. C'est bien quand même.
8: C'est la
5: journée de Paul Sexas.
4: Même si hier ce n'était pas la journée de Paul Sexas qui a perdu le maillot blanc du meilleur jeune, le cycliste de 19 ans reste satisfait de sa deuxième semaine sur le Tour.
7: J'ai réussi à rester solide pour l'instant, j'espère que ce sera aussi bien sur la troisième semaine.
4: Une troisième semaine où tout est possible. L'abandon sur chute hier du Danois Jonas Vingegaard rebat les cartes. Paul Sexas, quatrième du classement général, est plus que jamais en course pour le podium et peut compter sur ses supporters, chaque jour plus nombreux sur le bord des routes, pour l'encourager à s'en casser la voix.
5: Allez, Paul !
1: Avec au programme demain un contre-la-montre en individuel.
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0: Et à 18h35, on va parler de balade en montagne, parce qu'elle soit petite ou grande. On vérifie toujours la météo avant de partir. Voici la tendance pour ce soir et demain, si vous démarrez la rando à la fraîche ce soir. La nuit sera estivale et accompagnée localement de nuages d'altitude inoffensifs, sauf sur les hauts sommets du Mont Blanc, qui resteront couverts la nuit. Température minimale cette nuit, 15 degrés à 1000 mètres, 13 à 2000 mètres et 3 degrés à l'aiguille du midi. Demain, des nuages épais sur les hauts sommets du Mont Blanc, au-dessus de 3500 mètres, qui pourront même apporter quelques flocons vers 3300. Ils seront tenaces, mais finalement, ils finiront par se morceler au fil de la matinée. L'isotherme 0 degré est à 3600 mètres, puis descendra à 3300 mètres en Haute-Savoie. Il est à 3700 mètres, 3800 mètres en Savoie. Le vent sera marqué en altitude, notamment sur les hautes crêtes de Vanoise et de Haute-Maurienne, 40 à 60 km heure. Enfin, les températures maximales pour demain, de 25 à 27 degrés à 1000 mètres, 15 à 18 à 2000 mètres, 2 degrés à l'aiguille du midi, et il y aura du vent à 2000 et 4000 mètres.
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0: On a bien mérité un tube avec Glenn Frey, le chanteur et guitariste des groupes Eagles, en solo avec The It Is Done.

0: Glenn Fry, It Is un extrait de la bande originale du film Le Flic de Beverly Hills, vous vous souvenez, avec Eddie Murphy. Oh, 1984, on était jeunes et beaux, et vous l'êtes resté. Allez, c'est le moment d'écouter les coulisses télé, et Johan Rock a choisi pour ici sa voix un documentaire sur le Far West et les cow-boys. Youpi!
1: Cet été, c'est le 250e anniversaire de l'indépendance des États-Unis. L'occasion pour le youtubeur Benjamin Brio, alias Nota Bene, de partir à la conquête de l'Ouest.
2: C'est ma première fois aux États-Unis et s'il y a une figure emblématique de l'Amérique, en tout cas telle que je l'imagine, c'est celle du cow-boy. Et c'est pour ça que je suis ici aujourd'hui à Fort Worth au Texas.
1: Depuis 12 ans maintenant, Nota Bene déconstruit dans ses vidéos YouTube les idées reçues qu'on a, vous et moi, sur tout un tas de trucs. Cet été, pour France 5, il s'attaque au mythe du cow-boy, archétype même du héros viril, made in America, bottes, Stetson vissé sur la tête, colt à la ceinture. Ce gars-là a-t-il vraiment existé, comme les westerns nous l'ont toujours montré au cinéma? Pour réaliser ce documentaire, c'est la première fois que le jeune homme posait le pied sur le sol américain. Et dès son arrivée, la réalité l'a pour le moins déstabilisé.
3: Ça a été un peu particulier. Il y a à la fois ces grands espaces qu'on imagine et qui sont absolument fabuleux, et en même temps des grands espaces qui sont pas forcément accessibles. Tout est clôturé. Donc on a été un petit peu surpris avec l'équipe là-bas d'avoir du mal en fait à rentrer dans les terres pour aller se perdre dans les paysages, puisque c'est des propriétés privées. Et il existe des ranchers qui nous permettaient de rentrer sur leurs propriétés et là, de profiter un petit peu plus de cette nature sauvage qu'on peut trouver aux États-Unis.
1: C'est une véritable enquête journalistique qu'a menée Nota Bene tout au long de ce documentaire. Au cours de son périple, il a croisé le chemin de cow-boys, des vrais, pas ceux qui les incarnent sur grand écran pour Hollywood. Il a donné aussi la parole aux historiens qui racontent comment les récits et les mythologies se créent pour finir par se substituer à la réalité. À l'issue de ce long voyage dans l'Ouest américain, je lui ai demandé quelle avait été la rencontre qui l'a le plus marqué.
3: Je veux dire que celle qui m'a peut-être le plus marqué, c'était celle avec Jason Baldes, qui est représentant de la communauté Shoshone. C'est quelqu'un qui œuvre depuis des années maintenant pour réintroduire le bison sur les terres de sa tribu. Et c'est vrai que c'était assez touchant d'écouter son histoire et de pouvoir marcher, je ne vais pas dire au milieu des bisons, mais juste à côté, parce qu'on avait quand même un peu peur. Un bison, c'est pas un petit animal. Donc, c'était assez impressionnant.
1: Un voyage dans le temps à travers les plaines du Grand Ouest américain. Un documentaire de la Case du Siècle de France 5 intitulé « On les appelle cow-boys ». À voir cet été sur la plateforme France.tv.
0: Et à suivre une balade en montagne dans le Chablais, bien de chez nous, après Yves Simon et son Diabolo Monte.
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0: Simon a mis en texte et musique le rêve des adolescentes de la fin des années 70. C'était Diabolomonte. Il est 18h45. Voici votre info route ici, Pays de Savoie. Alors, c'est toujours un peu embouteillé du côté du tunnel du Fréjus en direction de l'Italie. Il vous faut encore 33 minutes pour passer le tunnel. 23 minutes supplémentaires par rapport à d'habitude pour passer celui du Mont Blanc, toujours vers l'Italie. Il vous faut 17 minutes de temps de trajet supplémentaire pour traverser Sciez en direction de Thonon. 18 supplémentaires entre Alex et Thônes. Et pour en venir à la journée de demain, pour que vous puissiez anticiper, demain mardi, 16e étape du Tour de France entre Évian et Thonon, des restrictions de stationnement, des routes fermées. À Thonon, par exemple, le parcours sera totalement interdit à la circulation de 8h30 à 22h. Les départementales de Neufcelles à l'entrée de Thonon, en passant par Champonge, Laringe et Féterne, seront également fermées de 8h30 à 18h. L'intégralité de ces infos à retrouver sur notre site ici.fr.
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0: Et c'est un nouveau rendez-vous pour l'été. Il nous accompagne, Laurent Pascal, avec les accompagnateurs en montagne pour voir du pays, mais ici. Alors, on l'en suit.
3: Durant tout l'été, on vous invite à découvrir les pays de Savoie grâce à la montagne et grâce à des balades sympas à faire avec nos accompagnateurs en montagne de la région. Et je suis aujourd'hui avec Stéphanie Pellissier, accompagnatrice sur le Chablais. Bonjour Stéphanie.
4: Bonjour.
3: Direction la Vallée Verte. On va aller du côté d'Aberpoche. On va faire la boucle des Moises.
4: Oui, tout à fait. C'est une randonnée qui part du plateau des Moises, donc sur la commune d'Aberpoche, et qui fait le tour du plateau. Donc, il y a aussi possibilité de partir depuis le col de Cou, hein, qui est à proximité du parking, un peu plus sportif. Et l'intérêt de la balade, c'est de marcher en crête sur le parcours du balcon du Léman, d'ailleurs. Donc, on a la vue sur tout le bassin lémanique, et puis surtout sur le Montfortchat, sur le côté Vallée Verte aussi.
3: Ouais. Bah, si je vous écoute, Stéphanie, ça a tout d'une sortie familiale, ça?
4: Oui, ouais. Oui, c'est vraiment alors la sortie adaptée à la famille, d'autant plus qu'il y a pas mal de panneaux expliquant la faune, la flore, et un parcours ludique aussi avec les fées, les quatre fées des Moises.
3: Ouais.
4: Ça peut être très motivant pour des enfants.
3: Et le plateau des Moises, c'est à quelle altitude?
4: Le plateau des Moises, il est à 1070 mètres d'altitude.
3: Ouais. La boucle des Moises, c'est quelque chose qui se fait à la demi-journée, à la journée?
4: À la demi-journée.
3: Ouais.
4: Oui, c'est une petite boucle à la demi-journée. Ouais. Mmh. Même en prenant son temps, maximum, on en a même maximum pour 3 heures, avec le pique-nique compris. Hein.
3: Et il y a un dénivelé aussi qui n'est pas trop important depuis le plateau des Moises?
4: Oui, il y a un petit dénivelé de 150 mètres environ.
3: Ah ouais? Donc vraiment la balade à faire en famille, idéale pour faire découvrir aux enfants, par exemple, la montagne d'une manière ludique et pédagogique.
4: Absolument.
3: Donc on va se garer où? On se gare où exactement?
4: Alors on peut se garer sur le parking du foyer de ski de fond, puis après on part soit direction Col de Cou pour faire vraiment toute la crête en passant par un petit sommet qui s'appelle l'Aiguille, ou alors on part sur le plateau, on longe la forêt, et ensuite il y a des panneaux avec les fées de quatre couleurs, jaune, verte, bleu et rouge, et on suit le panneau des fées, et nous conduisent dans leur environnement, et après on suit la crête. On redescend à l'autre bout du plateau et on revient en boucle.
3: Ben voilà une rando bien sympa à faire en Vallée Verte depuis Aberpoche, le plateau des Moises, la boucle des Moises. Ça s'écrit M-O-I-S-E-S. C'était Stéphanie Pellissier avec nous, accompagnatrice dans le Chablais. Merci Stéphanie.
4: Merci à vous.
0: À demain pour une autre balade, et on profite des petits plaisirs de la vie, des balades ou de la musique, comme le conseille Manon Lisa.

0: on aime le petit pêcheur de Manon Lisa. Ici Pays de Savoie, il est 18h52. À suivre 100% années 80 à 19h, juste après les infos. Décibel à 20h. Ce sont les meilleurs moments de Décibel ce soir avec Salvatore et Adamo. Il y a aussi Gilbert Montagnier. Quant à l'actu, c'est dans 7 minutes, juste après un monument de Michel Polnareff que je vous laisse découvrir.
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0: Goodbye Marie-Lou, c'était Michel Ponareff, une info importante. 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
0: Merci d'écouter Ici Pays de Savoie, il est 19h. C'est l'heure du journal, il est présenté par Valentin Bertrand.
2: Le balai des Clés des Canadaires se poursuit dans le Var où les pompiers bataillent toujours contre les reprises de feu. L'incendie parti hier des Arcs et de Tarado dans l'arrière-pays de Saint-Tropez n'est toujours pas fixé. 200 hectares ont été parcourus par les flammes, 11 maisons touchées dont 4 totalement détruites. Mathilde Vinceneux, vous avez passé la journée aux côtés des habitants impuissants venus constater les dégâts.
3: Sur les hauteurs de la commune des Arcs, près de la Pinède carbonisée, Jean-Marc fait le tour de sa maison. Une partie de sa toiture s'est effondrée. Il a été surpris par une boule de feu hier soir, alors qu'il fuyait avec son camping-car.
4: Une boule de feu qui a embrasé la terrasse couverte. Et donc ensuite, le feu a dû traverser la maison, parce que toutes les vitres ont claqué, et tous les plafonds sont noirs. La plupart des appareils électroménagers ont fondu. Tout a volé. Donc la maison est inhabitable. Je n'ai plus d'eau, plus d'électricité.
3: Ce soir, il sera hébergé à l'hôtel. Quelques maisons plus loin, Jonathan asperge avec un tuyau les cendres encore fumantes de son abri de jardin pour aider les pompiers.
5: Ils ont dû arroser vraiment les trucs qui avaient déjà pris feu en fait. Parce que ça pouvait repartir avec une petite brise. Les grosses bûches comme ça, là, fumaient tout à l'heure un peu. Donc ça fait 3 fois que je remets un coup dessus. Pour être sûr.
3: Certains habitants quittent les lieux, mais Agnès veut rester chez elle. Sa maison est recouverte de poudre rouge, du retardant largué par les airs.
6: Je reste là en surveillance, je fais du nettoyage. On sent la fumée dans la maison, on sentait la fumée encore, jusque même là encore ce matin.
3: Devant le balai des hélicoptères, Johan est inquiet, il a dû évacuer cette nuit.
7: Mais la voiture est toujours chargée avec les affaires.
3: Vous êtes prêt à repartir?
7: Ouais, au cas où, on sait jamais.
3: Pour traquer les reprises de feu, les pompiers font aussi voler des drones pour repérer les points chauds à noyer dans la Pinède.
2: Et ça brûle aussi dans les Hautes-Alpes, à l'Argentière, la BCE au sud de Briançon. En Haute-Corse, 2 foyers donnent toujours du fil à retordre aux pompiers dans les hauteurs escarpées. Et au pied du pic du Midi, 2 hélicoptères bombardiers d'eau sont maintenant en action. Voilà pour les principaux points chauds ce soir. Ils rendent tous un peu plus cette année historique sur le front des incendies, avec près de 40 000 hectares parcourus par le feu, selon le bilan dressé par le ministre de l'Intérieur, Laurent Nunez. Pour ou contre la loi d'urgence agricole, l'issue du vote solennel prévu ce soir à l'Assemblée est plus qu'incertaine, tant le texte divise. Parmi les mesures les plus controversées, le retour de 2 pesticides interdits de la famille des néonicotinoïdes, et notamment l'acétamipride. Une manifestation des opposants au texte a débuté il y a une heure sur l'esplanade des Invalides à Paris. Un débat qui clive, mais pour Jérémy Genson, le président de la FNSEA de Meurthe-et-Moselle, le problème vient surtout de l'absence d'alternatives à ces produits.
8: Faut pas croire qu'on est des acheteurs et des gens drogués aux pesticides. En fait, nous, ce qu'on veut, c'est avoir une solution technique viable. Et si demain, on nous propose des solutions techniques viables qui ont moins d'impact sur l'environnement, on les saisira très rapidement. Je comprends qu'on en a besoin. Je comprends aussi que les consommateurs en ont besoin, parce que l'acétamipride, c'est un produit qui est très décrit, mais il y a une chose qui est faite avec, par exemple, c'est les noisettes. Si on n'a pas ça, on peut pas produire de noisettes. Or, un des produits phares des Français, c'est le Nutella. J'ai pas vu les consommations de Nutella baisser, alors qu'on sait que toutes les noisettes, c'est fait avec ce produit-là. Donc, en fait, il y a une espèce de dichotomie entre une peur des pesticides et après, on achète des produits qui viennent que de cette façon de produire. Donc, voilà, il faut de la cohérence et c'est ce qu'on réclame un peu dans notre façon de produire.
2: Et après l'examen des députés ce soir, un autre vote est prévu demain au Sénat. La Haute Autorité de Santé se prononce pour la vaccination obligatoire des soignants contre la grippe, avec une priorité donnée aux agents des EHPAD. L'hiver dernier, la grippe a causé près de 13 000 décès et mis en tension les hôpitaux français. Les vacances à nouveau contraintes par le budget essence. Après le gasoil, l'essence repasse à son tour au-dessus des 2 euros le litre, conséquence de la reprise des combats entre les États-Unis et l'Iran autour du détroit d'Ormuz. Face à ce rebond, les camping-caristes sont obligés de s'adapter, comme vous l'avez constaté dans la Somme, Théo Metton-Régimbault.
9: C'est l'idéal pour partir, on a tout sous la main.
10: Joël et Nicolas nous ouvrent leur camping-car.
9: La chambre et puis le petit salon.
10: Ils consomment plus de 10 litres au 100.
11: Alors c'est un diesel. Hein. Avant, on avait pour 110 euros le plein. Aujourd'hui, on arrive à 180.
10: Alors il faut faire quelques économies.
9: C'est vrai qu'on fait plus la cuisine soi-même.
11: Oui, bien sûr. Hein. un petit peu moins de resto.
10: Le couple de retraités regarde avec attention les prix.
11: Les prochains jour qu'on va repartir. De toute façon, on ne va pas le laisser dans la cour non plus. Alors donc, on va un petit peu moins loin.
10: Et ils restent un peu plus longtemps dans leur lieu de vacances. Jean-Yves roule aussi au gasoil. Lui, il a d'autres solutions.
12: Alors pour le départ, c'est simple. Comme j'habite juste à la frontière belge, je vais faire le plein en Belgique. Je l'ai eu à 1,80. Une fois qu'on a fait 650 km, on est obligé de refaire le plein. Mais là, le dernier plein que j'ai fait en France, il y a 2,09.
10: Une fois installé, il utilise son vélo pour toutes les courses. Mais l'ultime solution pour tous les camping-caristes pour faire des économies...
9: J'ai une application pour le gasoil et l'essence et on regarde où est-ce qu'il est le moins cher.
10: Et rester à l'affût des opérations prix coûtant faites par certaines enseignes.
2: Et sur la route du Tour de France après le repos, aujourd'hui un contre-la-montre, un individuel demain en Haute-Savoie, en Trévian et Thonon-les-Bains.
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0: Votre météo ici, Pays de Savoie pour demain mardi, c'est un temps calme, ensoleillé, avec des températures de saison. Un orage reste possible sur les massifs de l'Est en fin de journée et du vent modéré, 50 à 70 km/h en altitude, particulièrement en Haute-Maurienne. Une légère bise à noter en pleine de Haute-Savoie. Température maximale, 29 degrés à Albertville, Chambéry et Saint-Jean-de-Maurienne, 28 pour Bourg-Saint-Maurice, Annecy et Bonneville, 25 degrés au désert dans les Bauges.
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14: Bonsoir à tous. Les stars des années 80 ne prennent pas de vacances. Elles sont toujours en vadrouille. Enfin, surtout dans notre mémoire. Et ce soir, une fois de plus, on va les réveiller jusqu'à 20h. C'est parti pour une heure d'anecdotes, de souvenirs, de sourires. Ça commence comme ça.

0: Collins, c'était Two Hearts.
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0: 1988, c'est une année très sympa pour Phil Collins. Hein. Il décroche le rôle principal du film Buster sur l'histoire du casse du siècle en Angleterre, l'attaque du train postal, Glasgow, Londres. Il compose deux titres pour la BO, A Groovy Kind of Love et ce Two Hearts que l'on vient d'écouter. Il aurait dû jouer au loto hein, parce que c'était une belle période de chance. En plus du coup, grâce à ce titre, il remporte deux Grammy Awards. Bon, en même temps, le gros lot, il y a longtemps qu'il le touche. Place à l'amour maintenant, The Power of Love, Huey Lewis.
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0: Rock Amadour, c'était Gérard Blanchard. Du rock musette. Fallait y penser, hein. Gérard Blanchard l'a fait en 82. Rock Amadour, numéro 1 des ventes, au final 1,7 million d'exemplaires vendus pour ce Tourangeau. En 2018, l'artiste est devenu citoyen d'honneur de la ville Rock Amadour. Si vous êtes en vacances dans le Lot, n'hésitez pas à faire un petit détour par là, c'est super joli. Et dans un instant, nous on continue notre balade avec France Gall. Résiste, juste après ça.
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0: Ici Pays de Savoie, c'est des infos pratiques toutes les heures et juste après, retour du 180.
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2: Et la 17e étape du Tour de France se déroulera chez nous demain mercredi entre Chambéry et Voiron. Une étape qui va entraîner la fermeture des routes. Ici, Pays de Savoie vous donne quelques endroits à éviter en voiture. Du col des Prés à Saint-Alban-l'Est, fermeture dans les deux sens de circulation de 11h45 à 15h15. De Saint-Cassin à Pont-de-Beauvoisin, de 12h25 à 16h30. À Chambéry, l'échangeur numéro 18, Chambéry-Centre, massif des Bouches de la VRU sera fermée dans les deux sens de circulation de 12h05 à 15h45. 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

0: Michel Berger, les princes des villes.
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0: Pour la suite, j'ai choisi le phénomène de l'été 89, le tube qui va nous faire danser pendant plusieurs semaines. Enfin, danser, disons plutôt se frotter l'un contre l'autre de manière sensuelle. La lambada, bien sûr, elle va réchauffer nos corps. Le groupe Kaoma et la chanteuse Luelva Braz va réaliser un score historique, le plus grand succès de sa maison de disques. 5 millions d'exemplaires vendus dans le monde en quelques mois. Ça vous dit de réessayer ce soir? Enfin, surtout si vous êtes en bonne compagnie. Allez, allez, n'hésitez pas, la lambada.
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0: Lily voulait aller danser, c'était Julien Clerc. 1982, quand vous vendiez 500 000 exemplaires d'un 45 tours, vous receviez un disque d'or. Julien Clerc doit en avoir une sacrée collection dans laquelle se trouve celui de ce titre écrit par le Québécois Luc Plamondon. La suite de votre soirée, c'est encore des histoires et des tubes dès 20h, les essentiels de Décibel avec Émilie Mazoyer. Ce sera après Abba, Fernando, qui arrive tout de suite.
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2: Buonasera, Emilia.
3: Buonasera. Oh là là,
2: bonsoir à tous et à tous.
3: Bienvenue dans Décibel. Je viens d'une famille sicilienne. Alors, chez moi, chez ma mamie, Rosa, il y a les photos, évidemment, des enfants, des petits-enfants, hein, sur le buffet, comme dans beaucoup de familles italiennes. Mais les Siciliens ont un amour particulier pour Adamo, et donc il y avait aussi une pochette de 45 tours de vous le buffet.
2: Ça me touche beaucoup de la prendre, merci.
3: Voilà, à l'entrée.
2: Merci.
3: C'est mon premier contact avec vous, et je me disais, mais il est de notre famille, lui. Eh ben, en fait, c'est tout comme, parce que Salvatore, je me permets de donner votre âge, vous avez 82 ans, vous avez plus de 60 ans de carrière, bien sûr que vous faites partie de la vie de votre public.
2: C'est l'impression que je finis par avoir, et ça me touche, ça me bouleverse d'arriver dans une salle avec les gens qui me saluent par des acclamations et tout. Et c'est devenu un peu mon moteur. Et c'est pour ça que je me dis, mais il faudra bien qu'un jour, malheureusement, j'arrête. Mais comment je vais faire? Comment je vais faire pour arrêter et ne plus avoir enfin, je l'aurais peut-être différemment, mais ne pas avoir ce contact direct avec le public et sa chaleur. Encore une fois, en espagnol, il y a un mot qui s'appelle cariño. Cariño, qui veut dire c'est un mélange de sympathie, d'amour, de tendresse. Donc ce cariño, comment pourrais-je m'en passer, quoi? Voilà.
3: Et ça marche dans les deux sens, nous non plus, on ne veut pas s'en passer.
2: Oui, mais vous pouvez encore écouter les disques, s'ils existent encore, ou n'importe quelle plateforme. Mais moi, il faut que je regarde mes vieilles vidéos pour vous revoir, les plans publics et tout.
3: Alors là, pour le coup, la question ne se pose pas, parce que vous êtes en plein cœur de l'actualité musicale avec un nouvel album, un double album, 25 nouvelles chansons. Cet album qui porte un titre extrêmement poétique, des nèfles et des groseilles, tout comme cette chanson. 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

0: très belle chanson pleine de nostalgie qui nous rappelle l'existence de ce fruit. Donc, bah oui, les nèfles, on n'en parle plus. Et alors, ça c'est bien vous. Remarquez qu'un fruit, tel un pantalon pâte d'œuf, peut passer de mode. C'est fou quand même.
1: Ben oui, parce que moi je les ai connus, contrairement à vous, oh, à vos parents. Peut-être que vos parents non plus ne connaissaient pas les nèfles, mais vos grands-parents bien.
0: C'est sûr, oui.
1: Et donc, avec l'âge que j'ai, donc, on est passé d'une civilisation à l'autre quand même.
0: Oui.
1: Imagine, jamais on aurait pu penser, quand moi j'avais 20 ans, qu'avec un appareil tout petit en main, vous pouviez parler en direct avec quelqu'un aux antipodes.
0: Et le voir en plus,
1: et
0: en
1: le
0: visio.
1: Voir, et le voir.
0: Ouais, ouais, c'est fou. C'est
1: il a fallu s'y faire. Hein, bon.
0: C'est vrai. Et tout comme, alors, vous qui avez débuté dans la musique, alors, en n'étant pas du sérail, hein, donc vraiment, il a fallu se battre, etc. Aujourd'hui, on peut fabriquer des albums dans sa chambre. Ça aussi, c'est quand même une avancée incroyable et ça enlève pas mal d'obstacles aux jeunes artistes.
1: Oui, c'est vrai que aujourd'hui, si on a du talent, c'est rare qu'on ne puisse pas se faire connaître. Et c'est un bien.
0: Ouais.
1: Parce que moi, j'ai connu des artistes avec un immense talent dont malheureusement, on n'a jamais passer les chansons en radio et tout. Et quand ils venaient me voir, je dis, vous avez du talent, mais que puis-je faire? J'en ai produit l'un et l'autre, dont Gilbert Montagnier.
0: Vous avez lancé Gilbert?
1: Oui, voilà.
0: Mais oui, Gilbert Montagnier, The Fool, c'était vous le producteur.
1: Je t'embrasse, Gilbert.
0: Oh, bisous.
1: Émilie m'a dit que tu lui avais remis un bonjour pour moi.
0: Oui, c'est vrai. Oh là là.
1: Donc, aujourd'hui, si on n'est pas retiré, je ne sais où, au sommet d'une montagne, si des chansons vous viennent en tête et si vous avez une jolie façon de les chanter ou une façon personnelle, je crois qu'aujourd'hui, c'est ce qui compte le plus, la personnalité. J'imagine que vous ne pouvez pas ne pas arriver à enregistrer un premier disque, à trouver une firme de disque.
0: C'est vrai.
1: Et ça, c'est une bonne chose.
0: Alors, ce nouvel album, ce double album, donc, il a une histoire particulière, Salvatore, puisqu'en fait, vous l'avez enregistré, enfin, vous l'avez d'abord écrit et composé, j'allais dire, à la faveur d'une période qui était difficile pour vous. Vous avez eu des gros problèmes de santé qui vous ont cloué, si ce n'est au lit, au moins à la maison.
1: Mm-hmm.
0: Et là, l'inspiration arrive comme une vague et vous écrivez 25 chansons. C'est fou, ça.
1: Attendez, en fait, avant mon problème de santé, qui était un œdème pulmonaire, on avait pratiquement enregistré un album normal.
0: D'accord.
1: De 12-13 chansons.
0: Ok.
1: Et puis, quand j'ai eu le problème, je me suis retrouvé avec un temps où, d'un côté, je devais pas quitter la maison, mais j'avais la possibilité de m'amuser. Et moi, mon hobby, c'est écrire des chansons.
0: C'est ça, c'est pas un travail.
1: Je ne suis toujours pas arrivé à le considérer comme un travail. Ça reste vraiment un plaisir. Je l'ai dit une autre fois, mon grand-père paternel, qui s'appelait Salvatore Adamo aussi, était vanier. Et je me souviens de la patience qu'il avait à tisser, tricoter avec ses tiges. Et moi, j'ai cette patience avec les mots, pour les mettre sur des notes, quoi.
0: D'accord.
1: Donc, je peux être parfois, et ça c'est pas à mon honneur, je peux être avec des gens, disons, avec lesquels je pourrais m'ennuyer un tout petit peu.
0: Ça arrive à des gens très bien.
1: Ça arrive, quoi. Eh bien, moi, je suis en train d'écrire une chanson dans ma tête.
0: C'est pas mal, ça. Et gardez pour vous, si vous avez un premier rendez-vous un peu ennuyeux, mais vous pouvez pas partir, écrivez des chansons dans votre tête, on sait jamais, vous pourriez faire des tubes.
1: Et aujourd'hui, toutes les idées sont bienvenues. Au contraire, plus elles sont originales, plus elles sont acceptées. Ouais.
0: Alors, parlons d'originalité. La première chanson que vous avez dévoilée de cet album, Salvatore, et donc des nèfles et des groseilles, c'est une chanson qui s'appelle « Ma belle jeunesse ». Et alors, quelle originalité, quelle idée géniale de s'adresser à votre propre jeunesse et de lui botter un peu les fesses.

0: ma belle jeunesse.
1: Bon, rendons à César ce qui lui appartient. Dans l'album, sur les 25 chansons, il y a 3 collaborations. Et il y a celle-ci, ma belle jeunesse. C'est un texte, un poème que m'avait envoyé un ami journaliste et poète italien, Sergio D'Amaro, où l'idée de la chanson, l'idée d'invectiver la jeunesse, comme vous le disiez, elle est de lui.
0: D'accord.
1: Après, j'ai développé, j'ai gardé quelques images qui lui appartiennent. Et voilà, il y a 2 autres chansons. Parce que c'est à

0: Là, je vais vous surprendre. Il y a un ancien Premier ministre belge, Herman Van Rompuy, qui était aussi président de la Commission européenne, ouais, qui m'a envoyé ses mémoires. Et il disait, en substance, vivre comme si tout était important et en même temps, comme si rien ne l'était vraiment. Ça mérite une chanson, ça.
1: Ça mérite une chanson.
0: Voilà, donc je l'ai développée, mais je lui ai attribué, bien sûr, la copaternité du texte. Oui.
1: Des nèfles et des groseilles, c'est un album dans lequel il fait bon se perdre avec tout un tas de surprises. On a par exemple, et ça c'est appréciable par les temps qui courent, la clé du bonheur. Où est

0: de la nostalgie, de la tendresse, de l'amour, mais il y a aussi beaucoup d'humour. Vous êtes rigolo, Salvatore. Vous aimez rigoler.
1: J'adore l'humour. Parce que c'est une façon de se défendre contre les vicissitudes de la vie, n'est-ce
0: Tout
1: pas
0: Tout à fait, oui, qui sont nombreuses. Mais c'est vrai que comme Jacques Brel, notre grand Jacques Brel, vous avez surnommé le tendre jardinier de l'amour, c'est vrai qu'on a tendance à oublier cette partie-là de vous, des textes hyper malicieux, voilà, rigolos. Il y a ça aussi en vous et dans votre discographie.
1: Eh bien, ça a commencé très tôt, parce qu'en classe, en toute modestie, j'étais bon élève, j'étais pendant longtemps premier de classe, et j'ai retrouvé un bulletin quand j'avais 12 ans où j'ai le maximum dans toutes les matières, 0 en discipline et 0 en tenue, parce que
0: à l'enfer.
1: Oui, ouais, j'aimais bien. Enfin, je suis resté assez espiègle quand on me connaît. Et là, j'aimais bien faire rigoler mes copains, quitte à me faire punir, me faire sortir de la classe, des fois.
0: Mais excellente tactique, parce qu'en étant premier de classe, même en faisant des bêtises, on pouvait pas vraiment s'attaquer à vous. Ça, c'est pas mal du tout, hein.
1: C'était irréfléchi chez moi. Je n'ai pas pensé à cet avantage. Non, c'est vous qui me l'avez dit trop tard.
0: C'est ça. Alors, il y a une question que j'ai envie de vous poser. Si c'est trop indiscret, vous m'envoyez balader. Mais vous qui êtes tellement, tout le temps, élégant, je vous vois toujours en costume, impeccable, magnifique. Je me dis, comment il est chez lui, Salvatore Adamo, quand il est en train de composer? Est-ce que, comme certains, certaines d'entre nous, vous êtes en jogging, sur votre canapé, en train de gratter la guitare? Ou est-ce que, quoi qu'il arrive, pour se mettre à la musique et à votre table de travail, vous avez cette allure incroyable qui vous caractérise depuis le début?
1: Non, là, chez moi, je suis, quand je sais que je ne dois pas sortir, je suis en jogging quand même. Et j'aime bien que mon chien Tom me grimpe sur les genoux. Vous savez, Tom, c'est un labrador noir. Et quand on l'a reçu, j'ai appelé un ami, Jean, qui vit à Nice. Et je lui ai dit, voilà, on a enfin trouvé un chien. Il s'appelle Tom. Et directement, il m'a dit, ah oui, parce que tombe la neige.
0: Tombe la neige.
1: Et j'ai poussé la fantaisie jusqu'à chercher sur Internet si un tombe la neige existait. Et je suis tombé sur un Thomas Belaneche, B-E-L-A-N-E-C-H, qui, je crois, est vétérinaire. Donc, voilà.
0: Ça, c'est quand même génial. Allez, hommage à Tom Belaneche.
2: Tombe.
1: Quel sens de la propos, là. Bravo, le technicien.
0: Notre réalisatrice, Iris. Bravo.
1: Merci.
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0: Bon, et on est quand même tous très contents d'apprendre que, à certains moments, Salvatore Adamo est en jogging sur son canapé, ça nous décomplexe. Merci, c'est important. Allez, revenons à ce nouvel album. Il y a beaucoup de chansons, évidemment, 25, alors je peux pas toutes les passer en revue, on n'a pas le temps, mais certaines, j'aimerais vraiment vous entendre dessus, comme Des fois.

0: fois lumineuse, cette chanson, à la fois le thème n'est pas très joyeux.
1: Mais il est plein d'espoir.
0: Voilà, c'est ça. Mais j'aime ce mélange et je crois aussi que vous n'êtes pas très très fan du premier degré de toute façon et que c'est toujours chouette d'avoir au moins deux niveaux de lecture.
1: Ouais, je suis content que vous en parliez parce que je me suis aperçu que des fois je joue avec le second degré et que quelques personnes le prennent au premier degré, ce qui est ennuyeux parce que dans une chanson qui s'appelle « Elle disait tout le temps je t'aime », j'assumais le rôle d'un gars pas très recommandable.
0: Un peu bas de plafond.
1: Oui, et qui disait « Oui, elle prenait quelques nions à mes sorties de prison ». C'est un personnage que j'aime.
0: Bien sûr.
1: Et j'ai eu des lettres de reproche. Bon, ouais. Comme Émilie vient de le dire, oui, je suis souvent dans le second degré.
0: Évidemment. Cœur cabossé aussi m'a beaucoup marqué sur ce nouvel album.

0: chouchouter son petit cœur cabossé.
1: Ouais, il faut lui le sortir, prendre l'air, pour qu'il se dégage les artères. Il rouillait dans son coffre-fort. Il faut lui redonner du ressort.
0: Incroyable cette chanson. Comment elle est arrivée?
1: Bon, ben j'ai... Comme je savais que certaines personnes étaient au courant que j'avais eu des problèmes de ce côté-là, je me suis dit, je vais le traiter avec humour, quoi, pour que la chose n'effraie pas.
0: Exactement. Alors, attention, ne pensez pas que notre cher Salvatore Adamo soit déconnecté des problèmes, voire des maladies de notre monde. Il y a sur cet album une chanson qui s'appelle « Migrant ». C'est une chanson importante, une chanson qu'il faut écouter. Déjà parce que vous savez de quoi vous parlez. Quand vous parlez
1: mes parents étaient des migrants.
0: Bien sûr, ils ont quitté la Sicile dans les années 40 pour venir s'installer en Belgique. Ce qui a été le cas de beaucoup d'Italiens d'ailleurs, hein, qui sont arrivés en Belgique, en France, etc. Donc vous savez ce que c'est, le déracinement. Ils savaient ce que c'était, vos parents.
1: Je sais que quitter son pays est toujours une blessure.
0: C'est pas un mouvement opportuniste. On se dit pas, tiens, on va aller dépouiller les gens d'à côté. Si on peut pas rester chez soi, c'est d'abord une souffrance.
1: Oui, c'est le déjà le regard que les gens porte sur vous, à un moment donné, il est paralysant, quoi. Il est paralysant. Ouais. Et en fait, cette chanson, je l'avais envoyée à Morane. Et tout de suite, elle m'avait dit, on doit l'enregistrer avec des amis. Et en effet, c'était mon but d'en faire une chanson collégiale et d'éventuellement verser les bénéfices à une œuvre qui viendrait en aide aux migrants. Elle est partie trop tôt. Puis j'ai essayé, il y a 3 ans, j'ai contacté un autre chanteur dont je savais qu'il était mieux intégré dans le milieu, si je puis dire.
0: Ok.
1: Et puis j'ai pas eu de nouvelles. Donc et comme j'ai eu l'impression qu'avec les deux guerres terribles que l'Europe a vécu là, enfin près de l'Europe, on parlait beaucoup moins des migrants. Donc je me suis dit, il faut quand même que je l'enregistre moi-même.
0: Elle est sur l'album Migrant.

0: une époque qui parle tellement d'empathie. C'est exactement le mécanisme de cette chanson. Vous vous mettez à la place de l'autre. Ça résout beaucoup de choses, ça, quand on essaye de se mettre à la place des autres.
1: Oui, encore faut-il avoir l'humilité de le faire quand la situation est aussi dramatique que la leur. J'ai eu une petite victoire avec cette chanson. Il y a un restaurant à Bruxelles où je suis allé quelques fois. Et une des dernières fois, le patron est venu vers moi. Il m'a dit, je vous remercie parce que je suis allé vous voir sur scène au Cirque Royal à Bruxelles. Et votre chanson Migrant m'a permis de changer ma façon de les voir. Ça m'a bouleversé. Je dis, bon, moi, je l'ai écrite pour ça, oui.
0: C'est beau. Ça sert à ça, les chansons aussi. Salvatore, vous qui êtes en gros non-stop en tournée depuis 1962, oui. qui au Japon, qui au Chili, partout en Europe, partout dans le monde, est-ce que justement cette grande histoire d'amour avec le public, qui dure depuis plus de 60 ans, vous a forcé à sacrifier des histoires d'amour à vous, privées, votre vie à vous? Est-ce qu'elle en a pâti de cet amour qui est peut-être plus grand, j'en sais rien, mais avec le public?
1: C'est vrai qu'à un moment donné, ça s'est posé en dilemme, parce que mon épouse est compréhensive, même elle a profité des voyages aussi, elle est venue aussi. Mais les enfants, à un moment donné, j'ai dû déléguer leur éducation à leur maman. Elles ont très bien fait ça, parce que vous savez que j'ai deux fils avec mon épouse et une fille avec une autre femme. Et voilà, quand je revenais, j'avais les bras chargés de cadeaux. Et je croyais que ça me ferait pardonner. Puis à un moment donné, j'ai eu quelques doutes par rapport à l'idée que mes enfants se faisaient de l'amour que j'avais pour eux, qui était immense, mais que je n'avais pas le temps d'exprimer. Maintenant, récemment, on en a parlé, il n'y a pas de malentendu. Ils savent que leur père est un saltimbanque, et même mon fils cadet a pris un peu le relais. Il est dans un groupe anglo-saxon qui s'appelle Fujiya et Miyagi.
0: Oh, wow.
1: Mon fils aîné, lui, il est pilote, mais il est bassiste aussi dans un groupe. Et ma fille a une voix magnifique. Et peut-être je vais la convaincre de quand même enregistrer un disque seul, parce qu'elle a juste accepté de chanter en duo avec moi il y a une dizaine d'années.
0: Ouais. Et là, il y a la voix de votre petite fille,
1: oui,
0: sur l'album.
1: Lily. Ouais. C'était une chanson grave, ouais, et je voulais une pointe d'innocence. Et moi, je craque quand je l'entends. Et il y a juste quelques notes. Voilà, je ne sais pas si vous allez passer la fin de la chanson pour qu'on l'entende.
0: Ah, alors, je vais laisser les auditrices et les auditeurs découvrir la chanson. Je vous donne le titre, elle s'appelle « Aimer comme on respire ». Mais effectivement, ouais, c'est un moment qui est tellement suspendu, la voix de Lily, que voilà, vous ferez ça après l'émission, faites-nous confiance.
1: Et Lily est entrée dans un groupe aussi à Londres, parce qu'elle vit à Londres, et elle a gagné avec trois copines le concours des groupes de l'école, donc elle est sur les bons rails.

0: sage.
1: Vous permettez, monsieur?
2: Oui.
1: C'est une chanson qui a un destin incroyable, Salvatore.
2: Non, mais c'était, encore une fois, c'est dans l'humour, vous voyez, que j'ai reçu une lettre qui m'a quand même amusé, parce que, même si c'est un peu extrême. Qui m'a dit, oui, est-ce que vous saviez que Vous permettez, monsieur, est devenu l'hymne des clubs échangistes? Parce que Vous permettez, monsieur.
1: C'est incroyable. Voilà. Quand on vous dit que les chansons, après, elles ont leur vie à elles, elles voyagent, on ne contrôle plus rien.
2: On ne contrôle plus rien, non.
1: C'est fabuleux.
2: Et je ne m'en plains pas.
1: Et nous non plus. Merci beaucoup d'être venu nous voir, Salvatore.
2: Merci à vous, Émilie. Merci de vos sourires. Et voilà, de votre pétillance, si le mot existe.
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4: Comment ça va toute la France?
5: Alors toute la France, bien. Je pense, se porte bien. Ah oui, j'entends une vague là de ouais.
4: Ouais, bah ouais.
5: Ça. Les gens ils disent quoi? Ils disent Gilbert, Gilbert. Et on leur répond, révisons deux secondes le classique ouais. Avant d'écouter la nouvelle chanson.
6: Ok.
4: Décibel.
5: Gilbert Montagnier dans Décibel, c'est synonyme de fête. On s'est vu l'année dernière, Gilbert.
4: Ben oui, mais ça pouvait plus durer, il fallait qu'on se revoie.
5: Un an, ah bah, un an sans se parler.
4: Impossible.
5: L'année dernière, vous vous intéressiez aux petits-enfants avec un livre disque.
4: Oui, c'est une belle aventure, vraiment.
5: Ouais.
4: Vous savez que j'ai des feedbacks, des informations, on va dire, c'est en français. Il y a des crèches où les enfants disent qu'ils ne veulent pas commencer leurs activités avant d'écouter une de mes petites comptines que j'avais fait pour eux. C'est mignon.
5: Ah, c'est excellent.
4: C'est vrai, hein, je ne vous en rajoute pas. C'est...
5: Mais je vous crois.
4: Bah ouais.
5: Ah non, bah non, non, c'est pas un crâneur, Gilbert. S'il me le dit, c'est que c'est vrai.
4: Ouais.
5: Eh bien, alors, cher Père Noël, si tu nous écoutes, sache qu'il est toujours disponible, ce livre disque.
4: C'est
5: vraiment
4: vrai.
5: Excellent.
4: Bah, mais ouais, j'ai eu le plaisir à faire ça.
5: On chante, on danse avec Gilbert Montagnier. Mmh. Ça, c'est disponible. Mais la nouveauté, les amis, c'est que Gilbert Montagnier, après X années, c'est lui qui va me dire, sans sortir de chansons originales, nouvelles, combien d'années?
4: Ben oui, ça m'a, à peu près 20 ans.
5: À peu près 20 ans.
4: Où j'avais pas sorti d'album exactement original. En fait, il fallait que j'en aie vraiment envie.
5: Ouais.
4: Puis entre-temps, comme vous l'avez très bien dit, ça m'énerve. Moi, je peux pas te vous voyez. Moi, j'arrive pas.
5: Ah ben, on se tutoie alors.
4: Ah ouais, moi, j'arrive pas à faire ça.
5: Ok, Gilbert. Donc, comme tu m'as dit.
4: Ben oui. j'ai fait quand même pas mal de trucs. J'ai fait un bel album des reprises de la Motown.
5: Oui.
4: Hein, la Motown, la maison de Detroit, Détroit. Et puis, j'ai fait donc cet album pour les petits-enfants. Et ça m'avait beaucoup plu.
5: Ouais.
4: Et puis, il y avait aussi un album sur Gilbert Bécaud, sur les titres de Bécaud. Donc, je m'étais pas... Et puis, je compose tout le temps. Et puis des concerts, et puis un peu partout dans le monde. Enfin, voilà. Quoi. Donc,
5: énormément de concerts, ça, c'est sûr. Mais... si ce n'était pas du tout 20 ans sans musique, c'était sans envie particulière de sortir de nouvelles chansons estampillées Gilbert Montagnier. Alors, qu'est-ce qui a fait la différence?
4: Ce qui a fait la différence, c'est qu'un matin, je me suis éveillé, comme vous, qui nous écoutez et qui nous regardez. Vous pouvez sur le net, vous avez les images. Hein.
5: Bah, oui, il y aura des
4: images. On s'est appliqué à être...
5: on est très beau.
4: Imprésentable, quand
5: Gilbert
4: même.
5: Porte une chemise bleue assortie au logo de la radio. C'est pas pour vous dire, mais franchement...
4: Ça, j'ai pas fait exprès.
5: C'est super beau gosse, c'est pas grave. Exprès, pas exprès. Bravo, bravo. Un look magnifique. Et donc, oui, alors qu'est-ce qui fait la différence? Qu'est-ce qui fait le déclic de cette nouvelle chanson? Ça sert à ça.
4: C'est une réelle envie. En fait, on se trouvait à Chicago. Et c'est vraiment bien Chicago, je connaissais pas. Et
5: c'est la ville des Blues Brothers.
4: Yeah, Blues Brothers, man, blues. Et donc avant de prendre breakfast, on venait juste de se réveiller et j'ai eu cette phrase et cette mélodie. Ça sert à ça. Ça sert à ça d'écrire une chanson pour que le monde accorde ses violons. Puis ça, j'avais écrit un texte et puis Didier a repris ce texte. Et on a fait un petit truc à lui aussi, mais c'est proche de mon texte original, c'est ça qui est bien. Donc j'ai participé aussi au texte.
5: Didier Barbelivien.
4: Oui, pardon.
5: Évidemment. Vrai, évidemment. Quelques mesures pour que vous sachiez de quoi on parle.
6: Ça sert à

0: pas
1: cette joie qui se dégage de cette chanson. Oui. Gilbert, ça c'est caractéristique de ta musique, c'est sûr. Ouais. T'as envie de faire du bien aux gens. Mais oui,
0: parce que ça
1: sérieux,
0: me fait du bien à moi-même aussi.
1: Ouais. Pour être sérieux, deux secondes, ouais, ça sert à ça, ça me fait penser, alors qu'elle est dans un registre plus joyeux, mais à des questions que se sont posées d'autres artistes avant.
0: Oui, sûrement,
1: je pense à Utile, la chanson de Julien Clerc. À quoi sert une chanson si elle est désarmée? Je veux être utile, etc. Est-ce que c'est une question que tu t'es posée ça pendant ta carrière, ou est-ce que ça arrive avec la sagesse de se dire, mais à quoi ça sert de faire des chansons?
0: Ah non, moi je vois pas ça du tout comme ça. Moi je vois surtout à quoi ça sert, c'est-à-dire c'est la résultante, c'est-à-dire que parce que pour moi d'avoir le feeling d'écrire, de composer ou d'écrire des textes, c'est déjà tellement merveilleux d'avoir cette possibilité, hein, ce talent, on va dire.
1: Bah oui.
0: Et pour moi d'écrire une chanson, c'est pour que ça soit partagé. Ouais, je suis pas trop, je vais pas vous la jouer, moi je suis pas trop intellectuel et tout ça. Moi c'est de premier degré, j'aime partager avec les gens, j'aime recevoir des gens et j'aime donner au public. C'est ça qui me branche dans la vie. Et pas que simplement derrière un micro. Mais moi je suis public tout le temps dans la rue. Tu peux pas savoir le nombre de gens à qui je parle toute la journée.
1: C'est vrai. Alors, qu'est-ce qu'ils disent les gens quand ils te croisent?
0: Des choses que je peux pas répéter tellement c'est beau.
1: Oh.
0: Vraiment des trucs fantastiques.
1: C'est vrai.
0: Oui, ils disent que je suis une légende. Enfin, j'ose pas dire ça, mais c'est ce qu'on me dit souvent. Et puis ils me disent que j'aurais fait du bien et que. Mais moi, ça me touche beaucoup. Hein. Ça me touche beaucoup. Je n'ai jamais compris pourquoi. Des fois, je rencontrais des collègues, des gens qui font notre passion. Puis on dirait qu'ils veulent être publics que quand ça les arrange, quoi, sur scène ou en télé. Ben non. Moi, je trouve que si on est public, on est public partout. Par exemple, quand je prends un taxi, je dis au chauffeur, tu sais que t'es public aussi, hein.
1: Ouais.
0: Tu fais un métier public. Les policiers, ils font un métier public. Beaucoup de gens font un métier public. Et c'est fantastique. Amélie, vous, par exemple, qui leur parlez, les gens reçoivent beaucoup de ta voix. Tu vois, c'est important. Parce qu'on est tous différents et importants. Voilà ce que je veux dire. On est tous différents et importants. Et il faut croire à son importance personnelle.
1: Je me permets de te demander, puisqu'elle est sortie et qu'il y a plein de retours super positifs,
0: oui,
1: est-ce que tu avais le trac, Gilbert, de sortir cette nouvelle chanson?
0: Ben en fait, non. Mais, bien que je ne fasse vraiment pas la course au hit, ça me ferait quand même drôlement plaisir que vous m'en fassiez un ou deux hits dans l'album. Ça serait cool.
1: Ouais.
0: Parce que, bon, c'est vrai qu'on a besoin, de reconnaissance, on a besoin de... Vous savez, vous qui nous écoutez, nos passions sont remplies de grandes joies et aussi de peine. Et tu peux pas prendre juste la joie et ne pas considérer la peine. La peine, c'est quand tu fais un titre et puis que ça se passe pas comme tu voudrais.
1: Ouais.
0: Ça fait de la peine. Celui qui dit le contraire, c'est des conneries, hein, parce que, ou alors, faut faire autre chose, hein. Mais quand on a une certaine sensibilité, et alors que le public donne énormément de joie, d'être ici à côté d'Amélie, ben moi je suis très content, je me sens très bien.
1: Gilbert,
0: mais
1: merci.
0: C'est vrai, mais c'est important. C'est des petites choses qui sont importantes en France. Quand tu dis que t'es content, que c'est bien, on dit oh, c'est de la démago. Mais ce qui est démago, c'est de ne pas le dire. Ce qui est stupide, c'est de pas dire les choses. Il faut qu'on commence à se laisser aller en France. La sensibilité, il faut sortir. Il faut pas sortir la haine, là. Arrêtons.
1: Ouais.
0: Ça suffit, quoi, je veux dire.
1: Rangeons la haine,
0: fatiguant.
1: Sortons,
0: ouais,
1: sortons la musique.
0: Ouais.
1: Alors, ce qui est bien avec Gilbert Montagné, c'est qu'on peut danser comme des petits fous sur Ça sert à ça,
0: ouais,
1: mais on peut aussi être sur un mode un peu plus mélancolique.

0: Gilbert, je suis curieuse, comment s'est passé le glissement du chant en anglais au chant en français? Parce que je sais que tes influences, évidemment, c'est les grandes voix noires américaines.
1: Oui.
0: Donc c'est en anglais au départ, c'est ce qui te nourrit. Qu'est-ce qui s'est passé? Et est-ce que ça a été facile d'aller faire swinguer du français?
1: Non, en fait, ce qui n'a pas été facile, c'est d'accepter le fait que... Alors, moi, j'ai commencé avec The Fool en 1971.
0: Ouais.
1: Et après, alors certains dans les radios d'époque, ils disaient « Ouais, mais alors on ne comprend pas ce que vous dites, hein, pourquoi vous chantez en anglais et pas en français ?» Bon, alors à un moment donné, je me suis dit « Bon, bah, je vais en faire plaisir, je vais chanter en français. » Mais c'est vrai que les États-Unis m'ont tellement marqué, parce que j'ai quand même vécu au total 7 ans,
0: ouais,
1: que je suis très anglophone. C'est-à-dire que je vais vous le dire, j'écoute rarement les radios françaises, moi. Ben oui, parce que je suis habitué à écouter les radios américaines.
0: À part ici, bien sûr.
1: Ben évidemment, c'est pour ça que je viens. Pour écouter un peu les
0: français. Il vient dans Décibels pour écouter Décibels. Gilbert.
1: Voilà.
0: Non, mais je comprends, ouais. La culture américaine, leur façon de faire, et la musique, et peut-être le cinéma aussi.
1: Ah ouais, le cinéma, j'adore le cinéma.
0: Ah ouais.
1: Tu sais que, ben, je te l'ai raconté, je crois, une fois, j'ai quand même largement mis en place l'audiodescription.
0: Mais non, tu ne m'as pas raconté.
1: Ah oui.
0: C'est toi qui as mis en place en France l'audiodescription?
1: Ben, c'est-à-dire que Arte en faisait très bien,
0: ouais,
1: depuis 10 ans, et puis ça ne se savait pas. Et ce n'était même pas dans les hebdos TV, il n'y avait jamais marqué ce programme et diffusion de l'audiodescription. Donc quand j'ai élaboré, à la demande de Xavier Bertrand, mon rapport sur l'handicap visuel, avec mon ami Patrick Segal, je suis allé interviewer tous les présidents de chaîne de télé.
0: Ouais.
1: Et comme ils ne savaient pas ce que c'était, je leur ai dit, bah, écoute, viens, je vais te montrer. Dans la seule association à l'époque qui en faisait, et ils ont été émerveillés. Ils ont dit, mais t'as raison, attends. Et le premier programme en audiodescription qui a été fait, diffusé en France, ça a été mon, si je puis dire, voyage en terre inconnue de Frédéric.
0: Frédéric Lopez.
1: Ouais.
0: T'étais parti où, toi, déjà?
1: Oh là, on était dans l'Himalaya, dans le Zanskar,
0: wow,
1: à 70 km de la frontière pakistanaise, à 3500, 4000 mètres d'altitude.
0: Et donc, il était disponible en audiodescription.
1: Oui, oh, et ça a été génial. Et tu vois, l'important, c'est que quand quelque chose fonctionne, il ne faut pas le laisser à titre exceptionnel. On s'en fout des exceptions. Il faut généraliser le process. Et maintenant, ben, c'est vraiment une de mes fiertés d'entendre ce programme est diffusé en audiodescription.
0: Ouais.
1: Parce que je ne l'ai pas fait pour moi. Moi, j'avais l'habitude de regarder à ma façon et ça se passait très bien. Bien que, j'avoue que je ratais des trucs quand même.
0: Forcément.
1: Ah, mais vraiment. Et c'est là qu'on se rend compte, il y a énormément de scènes muettes dans les films, pour nous, les non-voyants, on ne sait pas ce qui se passe. Mais je l'ai fait surtout pour les déficients visuels, les nouveaux membres du club à qui ça vient d'arriver. C'est eux que je respecte énormément, que j'admire, parce qu'ils ont eu à s'adapter. Moi, j'ai aucun mérite. C'était une naissance, donc j'ai rien eu à faire. J'ai jusqu'à eu à vivre et c'était très bien. Mais pour eux, c'est très important parce que ces gens-là, ils vont plus au cinéma. Parce qu'ils pensent qu'ils n'y ont plus le droit. Eh ben non, t'as toujours le droit d'aller au cinéma. Tu demandes maintenant dans les grands groupes de cinéma, comme Pathé, Gaumont et autres, tu demandes un petit casque Wi-Fi, parce que c'est pas l'anglicisme que je fais. Il y a qu'en France qu'on dit Wi-Fi. Dans le monde entier, ils disent Wi-Fi. Hein, moi, je vous le dis.
0: Oui,
1: hein.
0: D'accord. Alors, donc, un Wi-Fi.
1: Wi-Fi. Eh bien, on te donne un casque Wi-Fi et tu suis le film en description. Quand je vais voir avec mes petites filles des dessins animés, mais pour moi, je pleure. Hein, c'est trop beau. Parce que j'irai pas sinon les dessins animés. Bon, hein. Mais c'est super.
0: C'est super.
1: Il faut pas avoir honte de ses sourires ni de ses larmes. Vraiment, il faut laisser aller notre sensibilité.

0: 1971.
1: Oui, madame.
0: Gilbert Montagnier, le bébé Montagnier à l'époque.
1: Oui, j'avais 19 ans. C'était une expérience extraordinaire à Londres, en fait, hein, produit par Salvatore Adamo. Il n'était pas là le jour de la séance, mais moi, j'étais entouré de toute l'équipe d'Elton John, toutes les cordes. Vous savez, quand on dit les cordes, vous savez maintenant que ça veut dire les violons.
2: Les violons. Ouais.
1: Et puis, je jouais le piano au milieu de ces gens-là. Et c'était fantastique pour moi mais j'étais pas du tout sûr que ça ferait un succès, hein, parce que j'avais eu un échec quand j'avais à peu près 16-17 ans, un disque qui n'a absolument pas marché. À l'époque, mes producteurs, ils voulaient pas que je m'appelle Gilbert Montagnier. Ils avaient dit que c'était, ça pouvait pas marcher, Gilbert Montagnier. Ils m'avaient surnommé Laure Thomas. Moi, je m'en foutais, c'était mon premier contrat, ils pouvaient m'appeler comme ils voulaient.
0: Laure Thomas?
1: Ouais, ça n'a pas de sens.
0: Mais... ça fait fille, non? Surtout Laure.
1: Oui, alors eux, ils avaient écrit L-O-R.
0: Bon. Ah, Laure Thomas.
1: Et moi, je savais comment je m'appelais, donc je ne m'inquiétais pas, tu vois ce que je veux dire.
0: Donc. Très étrange, quand même, ce genre.
1: Ouais.
0: Et ça n'a pas marché?
1: Ah non, du tout.
0: Mais ça ne t'a pas dégoûté?
1: Ah non. Ça m'a un peu énervé, ouais. Mais on a fait une télé, c'était un Midi Magazine, ça s'appelait, je crois que c'est le 15 août. T'es sûr que personne ne regarde, c'est à midi, ils sont tous à la plage. Enfin, bon, comme ça, c'était tranquille. Mais par contre, donc quand on a fait The Fool, je suis entré à la maison avec. Alors, faut comprendre qu'à l'époque, on avait ce qui s'appelait des disques souples, c'est-à-dire que c'était un disque, effectivement, vous le touchez, c'était comme un caoutchouc très souple, plastique très souple, et tu pouvais l'écouter que 5-6 fois. Après, il n'y avait plus rien dessus.
0: D'accord, il était usé.
1: Voilà, ouais. C'était fini. Mais c'était... Alors, je l'avais mis dans le café du coin, c'est au jukebox, c'est tout ça. Mais bon, je n'étais pas sûr que ça ferait quoi que ce soit. Et un jour, je l'ai entendu de la fenêtre d'un immeuble à côté. Et là, j'ai été émerveillé. Je me suis dit, mon Dieu, il y a quelqu'un d'autre qui l'a, ce disque. Et c'est beau, quoi, je veux dire, c'est... Merci à vous, le public, parce que voilà, sans public, on peut pas. Ouais, c'est pas compliqué.
0: Je suis un peu curieuse, j'aimerais savoir justement, toi, ton histoire avec le piano, parce que tout à l'heure, on écoutait The Fool, ton premier tube, et dès ce premier tube, t'es indissociable de ton piano.
1: Oui.
0: Comment t'as choisi cet instrument ?
1: Ben, je crois vraiment, sans en rajouter, que c'est lui qui m'a choisi, parce que...
0: C'est le piano qui t'a choisi?
1: Ben oui, ça s'est passé à l'école, j'avais 5 ans, la directrice est entrée dans la classe, c'était un matin, je me souviens très bien, et elle a dit, est-ce qu'il y en a parmi vous qui veulent faire de piano? Bah, levez la main. Alors moi, j'ai levé la main. J'en avais deux, donc j'en ai levé une. Hein. Je vais pas lever les deux mains non plus. Mais je savais pas que j'allais rencontrer de suite après mon prof de piano, Mademoiselle Picard, qui piquait beaucoup parce qu'elle était.
0: Elle était pas commode.
1: Ouh là là. Elle avait une grosse voix, ça me faisait peur, moi. Tu sais, mais par contre, j'ai été tout de suite séduit par l'odeur du piano. L'odeur du clavier et par la sensualité des touches blanches et des touches noires. C'est vrai que si ils n'avaient pas fait une forme différente entre les blanches et les noires, je ne saurais pas vous dire si c'est une blanche et une noire, parce que moi, les couleurs, je ne les ai pas en magasin.
0: Non,
1: mon disque dur n'est pas programmé comme ça. Mais elle m'a joué la gamme, comment ça s'appelait, Henriette Picard, je crois.
0: Ouais.
1: Et elle m'a joué la gamme, ça c'est dormi face à l'acido, mais surtout, elle m'a joué les harmonies qui pourraient aller sur chaque note. Et là, Amélie, là j'ai flashé. Là, je me suis dit, oh, c'est ça le piano, ah ouais, je veux en faire, vraiment.
0: Et c'était le début d'une grande histoire.
1: Mais j'en avais pas à la maison.
0: Ouais.
1: Bah, on était trop petitement logés déjà.
0: À quel âge t'as eu ton premier piano ?
1: Eh bien, figure-toi qu'un jour, je suis avec maman dans la rue, j'avais à peu près 7 ans, et elle me lit une affiche, piano d'occasion à vendre, 25 000 anciens francs, donc ça faisait à peu près 60 euros.
0: Ouais.
1: Ouais, 45 euros. Et... je me dis, viens, on va voir, j'ai la dame en question, on va voir un piano. Et puis, mes parents ont pu l'acheter, seulement, fallait le monter 5 étages. Puis on avait pas de blé pour payer un déménageur,
0: bah
1: pas question.
0: Puis t'avais 7 ans, donc c'était pas sur ton dos.
1: Ah, bien sûr, tu demandes pas.
0: Oui, voilà.
1: Et donc, mon père et mon frère ont monté ce piano. Quand j'y pense, c'était adorable.
0: Ouais.
1: 5 étages sans ascenseur. Et puis, c'est un grand piano. Enfin, pas un piano à queue, mais un piano, un lourd piano.
0: Un lourd piano.
1: Et puis, il n'y avait pas de place. Donc, mon père, il a cassé la cheminée. On n'avait pas le droit, il était locataire. Enfin, personne n'a rien dit. Bon. Il a cassé la cheminée à coups de masse. Et là, on a pu entrer le piano dans l'unique chambre de, où est la chambre de mes parents. Et c'était beau à ressentir. C'était pas un piano super, hein. Il gardait pas l'accord, il était souvent pas très juste, mais c'était mon piano.
0: Ah, j'adore, quelle belle histoire. Ouais. Alors, ce piano va nous amener à un petit jeu, Gilbert.
1: Serait-ce le blind test?
0: Blind test. Oh, ouais, test à l'aveugle. Ouais. On vous fait écouter des chansons.
1: Oui.
0: Et vous allez me dire, rien qu'à l'intro de piano, si vous les reconnaissez ou pas.
1: Oh, Your Song, Elton John.
0: Ouais.
1: And you can tell everybody this is your song.
0: Elton John, Your Song, premier titre, première bonne réponse. On augmente le niveau, deuxième extrait.
1: Oh, ça c'est I Will Survive.
0: Oui.
1: Gloria Gaynor.
0: Allez, troisième et dernier extrait de notre blind test, mais j'ai l'impression que Gilbert Montagné est absolument imbattable. Là, en vrai, c'est pas
1: j'ai
0: un
1: peur.
0: Test. Mais non, je sais que tu la connais, mais c'est aussi pour le plaisir.
1: Oh, what I say, Ray Charles, sure, man. Ouais. What I say, Ray Charles. Je sais pas si vous avez vu le film qui s'appelle Ray sur
0: c'est
1: Ray
0: l'histoire
1: Charles.
0: L'histoire de Ray Charles.
1: Fantastique, fantastique,
0: une
1: Ray.
0: Merveille.
1: Et tu te rends compte que j'ai eu la chance de rencontrer celui qui m'a ouvert les portes du possible quand j'étais enfant. Quoi.
0: Toi, nous, tu l'as rencontré, Ray Charles.
1: Ah ben oui. Ouais. À l'école, nous, quand on était petits, on jouait à Ray Charles. Mais pas Ray Charles sur scène. Ouais. On jouait à Ray Charles la troisième mi-temps, tu vois, dans les loges, on s'imaginait avec les filles, tout ça. Bah oui, on était petits. Hein.
0: Mais c'était important d'avoir son exemple, c'était important de te dire, bah tiens, il y a un gars qui fait de la musique, qui est une star internationale, et comme moi, il voit pas.
1: Mais très important, parce qu'à part Louis Braille, c'était le seul mec qu'on respectait en tant qu'aveugle. Hein. Bah oui, il faut bien voir les choses comme elles sont.
0: Braille et Ray Charles, le oui. reste, on s'en fout.
1: Voilà, c'est
0: j'aime
1: ça.
0: J'aime bien ça, c'est mais radical, ouais. c'est chouette.
1: Vrai. Ah bah oui, oui. Et Ray, un jour, a eu connaissance de mon existence et du fait que j'essayais d'ouvrir les portes du possible pour les, notamment les déficients visuels, entre autres.
0: Hein. Ouais.
1: Et un jour, en plein sommeil, le téléphone sonne, il est 2-3 heures du matin, je décroche et j'entends, je dis dans mon demi-sommeil, yeah, who is that? Qui est-ce? Et il me dit, this is Ray Charles. Oh man.
0: Tu as cru?
1: Bah
0: tout
1: oui.
0: de suite. Tu t'es pas dit, c'est une blague?
1: Non. Mais j'étais pas réveillé, tu vois.
0: Ouais.
1: Donc je me demandais si c'était pas un rêve, par contre, vraiment. Et on a parlé, il m'a dit des choses adorables, quoi. Et puis après, j'ai rencontré une ou deux fois en concert, et il m'a soulevé. Dans ses bras, et puis moi j'ai pu le remercier de ce qu'il avait fait pour moi, parce qu'il m'avait ouvert les portes du possible, oui.
0: C'est beau, je sens que t'es ému.
1: Bah oui, bien
0: tu
1: sûr.
0: Tu parles
1: ouais.
0: de Ray Charles.
1: Bah ouais.
0: Un grand de la musique. Mm-hmm. Mais t'es conscient que toi aussi, du coup, tu fais ça pour des gens?
1: Bah sûrement, hein. On me dit que j'apporte du bonheur, donc oui.
0: Ouais, ouais. Du bonheur et de ouais. l'espoir.
1: Ah
0: voilà,
1: oui,
0: t'en as reçu, mais tu en distribues
1: absolument.
0: Aussi.
1: Absolument. Justement, on parlait des nouveaux membres du club déficients visuels. C'est pas parce que vous ne voyez plus avec vos yeux que votre personnalité en est réduite à néant. Vous êtes la personne que vous étiez. D'accord, vous ne voyez plus avec les yeux, mais vous allez découvrir, si vous le voulez, si vous y croyez, une autre forme de vision. Oui, vous pouvez découvrir une autre forme de vision. C'est pas forcément le noir, les ténèbres. Alors moi, je suis un peu mal placé de vous dire ça parce que j'ai pas vos mérites. Je ne sais pas ce que c'est que le noir. C'est vrai, je sais pas ce que c'est que le noir. Je sais pas ce que c'est que le blanc non plus. Hein. Donc,
0: oui,
1: donc
0: voilà.
1: Il faut croire en la vie. La vie ne vous a pas été ôtée. Et c'est pour ça, même dans mon cas, en tant que non-voyant de naissance, l'énergie qui était supposée dans mon cerveau pour que je puisse voir avec les yeux ne m'a pas été ôtée. Moi, j'ai tout de suite compris ça, hein, tout petit. Et ça m'a jamais... Pour moi, ma déficience n'a jamais été un handicap. Voilà comment je pense.
0: Bien dit. Merci, Gilbert.
1: Ah bah attends,
0: c'est déjà fini.
1: Ah non.
0: Bah si je te dis que si.
1: Je viens d'arriver.
0: Je sais, mais c'est l'heure.
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1: Aujourd'hui, direction Nîmes pour une soirée pas comme les autres. Je me la joue Michel Jonas. J'ai testé The Reef Jazz Club.
2: 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Je descends dans la boîte de jazz.
1: Sur le Jean Jaurès, un lieu où le jazz, le swing et la bonne humeur se dansent autant qu'ils s'écoutent. Dès l'entrée, les lettres du riff s'affichent sur le sol en mosaïque. Le bar longe la salle, la lumière se fait plus douce et au fond, un filet lumineux vous aspire vers la piste. Loan donne déjà un coup. Ça tape du pied, ça compte, on reprend. Et surtout, personne ne se décourage. Tout âge confondu, des sourires, des envies communes de découvrir l'univers du boogie-woogie, du West Coast Swing et du Link-Up. Bon, soyons clairs, on ne devient pas Fred Astaire en une heure.
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1: Mais Florent Yamas, multiple champion du monde et de France, vous met tout de suite à l'aise. Ses conseils sont en or, c'est l'autre professeur, le créateur du lieu. Et le jeudi, place à la jam session. Les musiciens sortent leurs instruments, piano, batterie, sont déjà là. Et c'est parti pour le bœuf, endiablé. Petite anecdote, Florent m'explique que dans les années 30, on faisait patienter le public entre deux morceaux avec des sketchs d'humoristes. C'est ainsi qu'est né le stand-up. Ambiance décontractée, on peut s'installer dans la cour pour papoter, boire un verre, grignoter un plateau gourmand. Une soirée qui met le cœur en swing et le sourire aux lèvres. Le Reef Jazz Club, c'est 36 avenue Jean Jaurès. À Nîmes, pas besoin d'équipement spécial, hein. Vous venez juste pour vous amuser. Retrouvez-les sur Facebook et Insta avec des vidéos incroyables. Et si vous aimez, venez prendre l'apéro swing un dimanche aux alentours de 17h. Bon, moi un peu parti, un peu naze, je ressors de la boîte de jazz, prendre le rythme de ma vie. Donc, j'ai testé, j'approuve et je dis...
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3: Bonjour Adichat, je suis Béatrice Duchin, je vis à Saint-Martin-de-Seignanx. Je suis native des Hautes-Pyrénées, de Lannemezan plus exactement. Je suis donc présidente de l'association Esquirotte. Cette association a été créée en 2012 suite à la création, à l'ouverture de la filière bilingue français-gascon à Saint-Martin-de-Seignanx. Et c'est une association qui a pour vocation de promouvoir la langue et la culture gasconne, et de la rendre visible. Merci de me passer le micro.
4: Parlez-moi un petit peu de votre première liaison à la culture occitane.
3: Ma première liaison avec la langue et la culture gasconne, elle a commencé dès mon plus jeune âge, à l'occasion de réunions de famille chez mes grands-parents, puisque nous étions une famille nombreuse, et que mes parents, mes oncles, mes tantes, mes grands-parents parlaient gascon. L'ouverture aux autres est arrivée très tôt chez moi. J'étais membre du comité des fêtes de Lannemezan. Moi, je viens de Bigorre et j'ai énormément de connaissances autour de moi. Je me souviens quand j'étais jeune et quand j'étais au lycée, et j'ai présenté l'option occitan au lycée. Nous étions nombreux en cours d'occitan et beaucoup la comprenaient parfaitement parce qu'ils habitaient dans des villages, dans des communes rurales ou à la maison. Et ben, ils vivaient encore avec les grands-parents et ils ne parlaient que gascon à la maison. Moi, c'était difficile parce que je commençais déjà à la perdre. Mes grands-parents n'étaient plus là. On ne la parlait pas trop à la maison, mais ceux qui vivaient encore proches de leurs grands-parents, c'était la langue de la maison. C'est une langue qui est très très proche de l'espagnol. Les concordances des temps se construisent comme en espagnol. Pour apprendre l'espagnol, c'est un plus. Et moi, j'ai toujours été très attentive à cette langue parce que je la trouvais belle. Et même si je ne la comprenais pas, je la trouvais jolie parce que souvent, à travers cette langue, ils racontaient des histoires, des légendes et tout le monde riait. C'est une langue qui a ravivé beaucoup d'émotions parce que justement, quand nous avons créé cette filière et que j'ai commencé à entendre les enseignants parler cette langue, elle m'a projeté passé chez mes grands-parents, dans mon enfance en fait. L'enseignement bilingue à Saint-Martin-de-Seignanx se fait à l'école publique. C'est une offre de l'éducation nationale.
4: Est-ce qu'il y a beaucoup d'élèves?
3: Oui, à Saint-Martin-de-Seignanx, l'enseignement bilingue commence dès la petite section jusqu'au CM2. Et on a la chance à Saint-Martin qu'elle soit suivie au collège. L'histoire géo s'enseigne en gascon et il y a également le cours de langue en gascon. Très vite, nous avons mis en place les cours d'enseignement pour les parents, les cours adultes. Et donc, nous avons, dès la première année, eu beaucoup de parents.
4: Puisque vous êtes présidente de l'association Esquirot, quels actes concrets proposez-vous pour promouvoir cette langue gasconne?
3: Nous avons commencé par les cours de langue. Ensuite, nous avons proposé des cours de chant en polyphonie. Je chante au Conservatoire des Landes, au département Trad. Et puis, nous avons mis en place des événements. Ça fonctionne de plus en plus. Les collectivités territoriales ici nous soutiennent.
4: Béatrice Duchin, présidente de l'association Esquirot à Saint-Martin-de-Seignanx.
3: Oui.
4: Avant de vous dire allez-vous de l'élo la radio qui vous a tendu le micro aujourd'hui?
3: Je crois que c'est ici Gascogne.
4: Et comment ça se dit en gascon?
3: Ici Gascogne.
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5: Nous sommes en mai 1970, le 17 précisément, un dimanche ensoleillé et non un lundi au soleil. Et Claude François roule à vive allure, pressé de rejoindre Nîmes. Il s'écoute un live d'Elvis Presley.
6: Well, it's one for the money, two for the show, three to get ready and I go.
7: Dans la voiture, il y a 8 haut-parleurs tout autour, donc vraiment, j'étais entouré par le son, j'adore ça.
5: Quand soudain, son pneu éclate à hauteur de Bédarrides. À l'époque, le chanteur raconte son accident dans une interview fascinante tirée de l'émission de radio Bande à part que Lina a archivée.
7: Quand la roue a explosé, l'arrière s'est présenté vers l'avant et la gauche de la voiture se soulevait pour culbuter, pour faire les tonneaux. Je me suis donc retrouvé de face à l'autoroute, donc de nouveau, et là j'ai re-ralenti. Dès que c'est représenté de nouveau en tonneau, j'ai re-accéléré, ainsi de suite, jusqu'à peut-être 100-110 à l'heure. Alors mes bras étaient mous pour conduire la voiture, et elle s'est arrêtée net, le retour m'a projeté la tête dans le volant.
5: Sa voiture traverse les quatre voies de l'autoroute et finit sa course dans un fossé de l'autre côté de l'autoroute A7. Conscient mais sonné, l'artiste est un miraculé. Nous sommes alors 8 ans avant l'épisode de la baignoire fatale. Il n'aura qu'un nez cassé, nécessitant par la suite une rhinoplastie.
7: C'est pas le cartilage qui s'est cassé, mais l'os entre les deux yeux. Alors là, quand j'ai vu ça, j'ai donné un coup de poing dans le miroir, j'ai donné des coups de poing partout, j'ai piqué ma crise de... J'ai pas de chance.
5: Claude François sortira 2 ans plus tard, le lundi au soleil.

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1: Un chien a des comportements quelquefois qui ne sont pas forcément appréciés en société. Et donc l'idée c'est de réduire les mauvais comportements et mettre en place des bons comportements.
2: Un chien, alors une fois on parle de chien agressif, est-ce qu'on peut les changer?
1: Oui, on peut les changer. Alors un chien agressif c'est une étiquette. Moi ce qui m'intéresse c'est clairement le comportement. À quel moment est-ce qu'il mord, dans quel contexte? Et en modifiant ce contexte, on s'arrange pour que le comportement n'apparaisse pas. Ensuite on peut mettre en place un nouveau comportement. Ça prend du temps, c'est une thérapie comportementale. Mais en effet on obtient d'excellents résultats en réalité avec le temps. Le travail.
2: Qu'est-ce que tu leur proposes aux propriétaires qui viennent avec leur chien? Qu'est-ce que tu leur proposes?
1: En premier lieu, j'aime construire une relation et enrichir cette relation, de manière à ce qu'il y ait vraiment une connivence qui se mette en place entre les deux. Et puis ensuite, je fais les choses pour que le chien joue un rôle social dans sa cellule familiale. Ce qui est important, c'est que le chien rende des services parce que ça lui fait plaisir.
2: Tout à l'heure, je t'ai vu faire tomber un chiffon. Le chien t'as apporté naturellement, sans que tu lui demandes, le chiffon.
1: Ouais, elle a compris ça, et donc je cultive ça, bien sûr, mais dès qu'on va dans le jardin, je fais tomber un outil, ça peut être un arrosoir, un gant, et elle sait qu'elle doit me rapporter les choses.
2: Et ça leur plaît aux chiens, ça les stimule, ils aiment bien ce côté-là de se dépenser et de se rendre utile.
1: Et ils ont un cerveau qui est très proche du nôtre, donc il faut stimuler ce cerveau en réalité. Et un chien qui mange et qui dort toute la journée, il est pas super heureux. Il a besoin et d'être reconnu par son groupe, donc de jouer ce fameux rôle social, et puis surtout, il a un cerveau qui a besoin d'être motivé, en fait. Il a besoin d'apprendre des choses.
2: Là, on a Aria, qui a 4 ans, qui est avec nous.
3: Qui vient de l'SPA de Poitiers.
2: Qui vient de l'SPA de Poitiers, très bien. Et qui est très mignonne et très à fond, en fait.
1: Elle est plus connectée que mon téléphone, en fait. Elle cherche le regard en permanence parce qu'elle a envie de faire des choses.
2: Elle est assise devant nous, elle ne bouge pas, les oreilles bien dressées. Coucou Aria, qu'est-ce qu'on peut lui faire comme exercice? Parce que franchement, il y a plein de petites choses sympas.
1: Alors nous, on a l'habitude de terminer les exercices par un son de cloche, en fait, ce qui marque la fin de la session, elle le sait. Donc ça, c'est quelque chose que tu peux demander si tu veux te tester.
2: Oui, parce qu'on a une petite cloche qui est un peu plus loin, qui est accrochée à un fil. Et du coup, si je lui dis, Aria, va sonner la cloche. Et je vous jure que c'est réalisé sans trucage, avec sa petite patoune. Elle a mis un petit coup dans la cloche. Aria, va chercher la casquette. Et elle apporte la casquette. C'est incroyable. Alors, le but, c'est pas d'en faire des animaux de cirque, mais ça prend combien de temps à éduquer un chien à décrypter son comportement et à faire en sorte qu'il veuille s'adapter à ce qu'on lui demande?
1: Alors, merci de préciser que c'est pas pour faire un animal de cirque, ça c'est important. L'idée, c'est juste de l'intégrer à ma vie et de lui montrer que j'ai besoin d'elle et qu'elle me rende des services. Ça, c'est une première chose. Ensuite, combien de temps ça prend? En fait, ça va assez vite.
2: Tu peux lui demander n'importe quoi, elle le fera?
1: Ouais, je pense qu'elle a un répertoire qui est assez large. Ouais.
2: Non, je vais tester un truc, je suis pas sûr que ça marche. Aria, envoie un message à mon directeur et dis-lui que je suis malade. Non, elle veut manger la bonnette. Dommage, je vais devoir retourner au boulot.
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4: Ma tata, elle est petite. Quand elle a un truc et où, elle n'arrive pas à l'attraper.
5: Vous préférez être grand ou petit?
4: Moi, j'ai envie d'avoir 15 ans comme ma cousine Olivia qui a un appareil dentaire. Parce que j'ai envie d'être grande comme elle et j'ai envie de sortir avec mes copines quand il fait beau. Ma mère, elle est très grande, mais elle y arrive quand même à rentrer. Elle n'est pas obligée de baisser la tête. Mon papa, elle est grand, mais a des grands doigts. Il ne peut pas lâcher les chouchous de ma petite sœur Lisa.
5: T'as envie d'être grande ou de petite?
4: Comme ma maman. Ma maman, elle est moyenne. J'ai envie d'être...

0: trop petite, mais pas trop grande.
1: Ma tata, elle est petite. Et du coup, quand elle a un truc qui est haut, elle n'arrive pas à l'attraper.
2: Et mon père, il est plus petit que ma mère.
3: Je préfère être grande, mais être petite, c'est aussi bien parce que, enfin, on peut passer partout, c'est un peu plus pratique, c'est tout ça.
1: Juste être un peu plus grand, mais pas beaucoup.
4: Je rêve que je sors avec mes copines, que j'ai 15 ans et que j'ai mon portable.
5: Donc, en fait, quand on est grande, on a...
4: un portable, et mon père, il m'avait donné son portable qu'il avait cassé quand il était grand. J'ai envie d'avoir un portable parce que comme ça, je pourrais appeler mes copines, je pourrais envoyer des messages et je pourrais envoyer des photos.
6: Moi, en fait, j'ai envie d'avoir un portable mais pour faire des jeux, pour faire plein de choses.
4: Bah, moi, j'ai un téléphone rose, mais il est pour enfants. Il y a des jeux, des vidéos, de la musique... pour envoyer des messages, on peut envoyer des photos et je peux jouer à mes jeux. Et même, j'ai envie d'avoir un portable pour de vrai, comme ma mère, vu que ma mère, elle a un jeu de Disney et un jeu pour construire des manèges.
1: Moi, j'ai trop envie d'en avoir un.
7: Pour faire quoi ?
1: Je sais pas.
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9: Et là, on est vraiment dans l'ambiance. Hein.
10: Voilà.
9: Pour découvrir.
10: On va passer par là.
9: Oh. Bonjour. Donc là, parmi les bruits que vous entendez, on est vraiment dans l'ambiance du début de vinification dans un domaine viticole en Bourgogne. Alors, Nathan Drouin, on est chez vous et on est un petit peu pas chez vous.
10: Exactement, ouais. On est chez Vincent Girardin, donc au 5 Impasse des Lampennes, à Meursault. Et donc, j'ai la chance de pouvoir vinifier ici, dans cet espace, chez, du coup, mon patron.
9: Tout a été mis en tonneau déjà.
10: Oui, tout à fait.
9: De ce millésime 2025.
10: Exactement. Pour l'instant, seuls les aligotés sont en fermentation. Et les Saint-Romain et les Haussé-du-Rest, pardon, qui ont été récoltés un petit peu après, eh ben, eux ne sont pas encore partis en fermentation. Ah. Ils sont en demi-mûs, en fait. Ouais. C'est pas la pièce traditionnelle bourguignonne, mais c'est des fûts de 500 litres. Pour pas justement marquer trop le vin et donc avoir vraiment la fraîcheur de la ligotée, sur ce que je recherche.
9: Le fait d'avoir son petit rond de serviette.
10: Oui.
9: Dans un domaine a priori assez gigantesque, hein, parce que là on est vraiment dans une forêt de tonneaux.
10: On est bien équipé, et c'est ça la chance.
9: C'est ça en fait, voilà, parce que le fait de démarrer une activité viticole aujourd'hui.
10: Exactement.
9: En Bourgogne, ça vous aurait demandé des millions d'euros, j'imagine.
10: Oui. Beaucoup d'investisseurs, beaucoup d'investissements de ma part aussi. Et donc là, c'est vrai que j'ai la chance d'avoir les vignes et de me consacrer aux vignes et d'avoir cette partie-là pour vinifier. Donc oui, très chanceux et très reconnaissant aussi.
9: Est-ce que d'un point de vue organisation, ça ne doit pas forcément être facile non plus? Je me dis, vous partagez quoi? Un calendrier, un tableau Excel sur « Attendez, je viens bosser tel jour pour moi, je viens bosser tel jour pour le domaine ?»
10: Je travaille au domaine et puis le soir, je fais mes petites cuvées ou le matin en arrivant, je m'organise comme ça. Ou entre midi et deux aussi.
9: Sur vos temps de pause.
10: Exactement.
11: Vigneron pour son domaine en dehors de ses horaires de travail, dans un autre domaine viticole, c'est le quotidien de Nathan à Meursault. 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
1: Aujourd'hui, je suis au château d'Ars. Alors, il se trouve près de la Châtre. Ce château a connu de nombreux propriétaires, de nombreuses vies. Mais alors, c'était quoi avant ce château? Vous allez le savoir tout de suite.
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1: Ce château d'Ars a connu de nombreux propriétaires.
4: Oui, alors malheureusement, on ne connaît pas le premier. C'est-à-dire qu'on ne sait pas exactement qui a été le premier propriétaire qui a fait construire ce château d'Ars. Alors on espère toujours découvrir l'archive mystérieuse qui va répondre à cette question. Pour l'instant, non. On connaît quand même ensuite, à partir du 14e, 15e siècle, les autres propriétaires. C'est une famille qui s'appelait Perrin de Bourges qui ont fait construire ce château. Et on arrive à le lire sur la façade, en fait, toute l'évolution du château. C'est l'intérêt aussi de connaître un peu l'histoire de l'architecture. Donc on a une tour qui date du 15e siècle. On a un escalier qui date plutôt du 16e siècle, une façade du style Renaissance. Il a eu des propriétaires un petit peu prestigieux. On a Louis d'Ars, qui était le maître d'armes du chevalier Bayard.
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4: Et puis ce château va passer de main en main. On connaît d'autres propriétaires au 18e. Au 19e siècle, on a un propriétaire prestigieux, en tout cas pour les amis de George Sand, puisqu'il s'appelle le docteur Papé. C'est l'ami de George Sand qui va être propriétaire du château et qui va accueillir dans ses murs George Sand, un certain Frédéric Chopin, puisqu'ils sont voisins. Et puis au début du 20e siècle, la famille a vendu le château. Et c'est une autre histoire un peu étonnante. C'est la société Pont-à-Mousson, qui est installée dans l'est de la France, qui achète le château pour en faire son lieu d'archivage. Parce que Pont-à-Mousson, eh bien, ils ont, entre les deux guerres mondiales, notamment après la Première Guerre mondiale, ils ont eu peur d'avoir leurs archives pillées. Ils se sont dit, on va chercher un lieu plutôt en sécurité au centre de la France. Alors, patrimonial, un beau lieu. Donc, ils achètent un château. Ils vont le revendre dans les années 90. Et c'est la ville de La Châtre qui l'achète à ce moment-là, qui fait des gros travaux de restauration et qui en a fait un lieu culturel. Alors, on peut le louer aujourd'hui pour des soirées privées, alors des mariages ou autres. Mais il est surtout aussi le lieu qui accueille eh bien, des grandes festivités. Et principalement, celle qui est le plus connue aujourd'hui, c'est le Festival du Son Continu, qui, pendant le 14 juillet, eh bien, accueille plus de 20 000 festivaliers autour eh bien, de la musique traditionnelle.
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1: Aujourd'hui, je vous propose de rencontrer Louis-Albert Debreuil. On l'appelle le prince jardinier. On est dans son château. C'est le château de la Bourdaisière à Mont-Louis-sur-Loire.
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6: Je suis Louis-Albert Debreuil. J'ai eu la chance d'être et le dépositaire de Dérolles et en même temps le propriétaire de la Bourdaisière.
1: Est-ce que vous pouvez me dire ce que ça vous évoque quand on vous appelle le prince jardinier?
6: Alors, un grand sourire. D'abord, c'est un surnom qu'on m'a donné. En même temps, il y a toujours un prince dans un jardin. Le jardinier lui-même, c'est le roi ou le prince. Et il est sur son royaume, celui qui va cultiver avec aspiration, avec engouement et quelquefois déception. Et cette nature, on fait pas toujours ce qu'on veut. Mais l'émerveillement, c'est cette diversité.
1: Avec émerveillement et aussi avec une pointe d'espièglerie, je crois.
6: Alors, l'espièglerie, c'est la marque de fabrique, certes, de ma personnalité et de mon humeur, mais celle que je voudrais que l'on ait quand on rentre et qu'on pénètre dans un jardin. Il faut être espiègle parce que la nature, elle l'est. Et quand on l'observe, que ce soit un papillon, que ce soit une mousse, ou que ce soit ça sent bon, c'est merveilleux. Et puis, on est réveillé par quelque chose qui vous rappelle à l'ordre. Et c'est ça, le monde dans lequel on est rappelé à l'ordre, il faut le faire avec humour.
1: Est-ce que le jeune Louis-Albert était expérimentateur déjà?
6: Alors, le jeune Louis-Albert, quand il était tout petit, c'est-à-dire hier, il aimait être dans le potager à Broglie. Il aimait Monsieur Coquerel qui me montrait effectivement tout ce qu'il y avait dans sa maison, ses graines, ses cordeaux, ses outils aratoires, ses instruments aratoires. Ça m'a marqué. J'étais pas parti pour être jardinier. Je suis devenu simplement un homme de la nature que j'étais quand j'étais jeune parce que j'y suis bien.
1: Votre nom, il est forcément associé au château qui est derrière nous, le château de la Bourdaisière. Est-ce que j'ai le droit de dire que vous êtes châtelain?
6: Oui, mais enfin, c'est pas un gros mot. Je suis le dépositaire d'une maison qui était là avant moi, qui j'espère sera là après moi. Je porte dans mes convictions cet héritage qui est celui tout simplement de donner à voir ce lieu qui est ouvert au public de différentes façons. On peut y habiter, mais on peut visiter. Et l'expression de tout cela, encore une fois, c'est le vivant. Tout ça, c'est l'éducation. Faire tout ce qu'il faut pour faire en sorte qu'on ouvre les yeux et qu'on dise « Waouh, c'est extraordinaire, c'est singulier, c'est le territoire. »
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7: Quelle qualité doit avoir un sportif de haut niveau ?
8: Des forces, des muscles, manger sain et beaucoup boire.
9: Il faut beaucoup, beaucoup s'entraîner pour faire le sport qu'on veut.
10: Pour faire marcher ses muscles.
9: On s'entraîne beaucoup, genre on fait de la muscule, prendre des poids de genre 40 kilos sur ses bras et tenir le plus longtemps pour avoir des muscles.
7: Et vous connaissez des sportifs de haut niveau ?
10: Ah, oui. Cristiano Ronaldo,
9: Teddy Riner, Kylian Mbappé,
10: Lionel Messi,
9: Léo Marchand,
10: Félix Lebrun et Alexis Lebrun.
7: Et ils faisaient quoi eux ?
10: Du ping-pong.
7: Vous les avez regardés pendant les JO ?
10: Oui, de temps en temps.
9: Moi, je les ai pas regardés, mais
10: j'ai vu surtout.
9: J'ai vu juste Teddy Riner parce que j'aime bien le karaté, mais j'ai arrêté.
10: Moi, j'ai vu beaucoup, beaucoup plus de fois Léo Marchand, même si je préfère beaucoup plus le ping-pong. Il faisait vraiment des trucs magnifiques.
9: Will Bayama, je crois, pour la France, le basketteur. Et après, il y avait un Américain. Après, je sais pas comment on l'appelle, mais ma belle-mère, elle avait crié le King. Mais je crois pas que c'est son prénom.
7: Est-ce que vous aimeriez être un sportif ou une sportive de haut niveau, vous ?
9: Oui.
10: Non.
9: Parce que ça demande trop d'exercices. Faire de la piscine, j'aime bien. Ça fait marcher les bras, les jambes en même temps. Et ça demande beaucoup d'entraînement, du coup j'adore.
10: Moi, oui, parce que j'aimerais bien faire beaucoup de ping-pong. Parce que c'est mon sport préféré. Et Félix Lebrun, il m'a donné un bon coup d'énergie. Maintenant, j'en fais un club et voilà.

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1: Quel cocktail américain, c'est quoi?
2: C'est un cocktail grillé avec une sauce américaine, tomate, échalote, une pointe de cognac, du vin blanc. C'est un peu relevé.
3: Un déca,
4: pâté, jambon, sauce d'oreillette, gruyère, cantal, rosé, jambon de pays.
5: Eh ben tout ça, ça va aller dans la blanquette.
6: Bon appétit.
7: Le goutillon n'a rien à voir avec le goupillon, instrument liturgique qui sert à répandre de l'eau bénite sur les fidèles. Non, il s'agirait plutôt d'humidifier sa glotte au Beaujolais, Mâcon, Sancerre ou Quincy, agrémenté de quelques amuse-bouches ou charcuteries diverses sur les coups de 18-19 heures. Une espèce de tea time à la française, pratique remise au goût du jour par une équipe sympathique de journalistes de l'agroalimentaire. Nous nous sommes faufilés une fin d'après-midi au café-restaurant Lindé dans le 12e arrondissement et nous avons succomber à la pratique du goutillon.
8: Ah, c'est une sorte de confrérie informelle qui a été créée par Monsieur Basbeau qui passe devant moi là, qui réunit essentiellement des journalistes de la presse agricole et agroalimentaire et tous les professionnels qui gravitent autour, c'est-à-dire des représentants de fédérations professionnelles dans la meunerie, dans les produits de terroir ou autres, et les gens qui travaillent beaucoup aussi sur le marché de Rungis. Donc c'est tous des gens qui ont la particularité d'aimer la France, les produits français de qualité comme nous, et c'est pour ça qu'on se réunit tout simplement autour d'un bon verre et de petites assiettes pour profiter de la vie et se rappeler combien c'est important.
7: Et dans ce cénacle de journalistes bons vivants se trouvait Bruno Carlian, lauréat du prix Bistrot de Paris de notre radio ici Paris-Île-de-France, pour son livre La tournée des patrons, édité chez Vendredi Conseil. L'occasion de lui demander pourquoi les brasseries, cafés et bistrots sont-ils aussi importants dans le noble métier de journaliste de presse.
9: C'était au tout début de ma carrière professionnelle de journaliste, et à l'époque le bistrot faisait complètement partie de la vie des journalistes. On allait au bistrot tout simplement pour rencontrer des contacts de manière off. Ce qui se disait là n'était pas destiné à être dans le journal, mais on rencontrait des syndicalistes, des organisations professionnelles, des policiers, enfin tout le monde. Il y en avait beaucoup dans le quartier des Halles, qui était le quartier de la presse à l'époque. Ça faisait vraiment partie de la vie du journaliste que d'aller au bistrot, et moi je considère que ça en fait toujours partie, et j'aime toujours fréquenter ces endroits pour les rencontres qu'on y fait.
7: Mais le goutillon ne serait rien sans Olivier Masbou de l'agence de presse Socopag, inspirateur de cette belle idée.
10: Le goutillon, c'est le pendant du machon. Le machon, c'est le petit déjeuner, et le goutillon, c'est le goûter.
7: Alors, mais d'où ça vient ce mot-là?
10: Je crois que c'est le vocabulaire des bistrots lyonnais. En réalité, on voulait faire une soirée conviviale avec à la fois amis et relations, mais on ne voulait pas l'appeler d'un horrible anglicisme qui s'appelle afterwork.
7: Oh, quelle horreur!
10: Quelle horreur! Donc, on l'a appelé le goutillon.
7: Un mot bien français, goutillon.
10: Voilà.
7: Mais alors, parce que en fait, j'ai regardé avant de venir, j'ai lu ça, que ça vient du fait que c'était un goûter pour les jeunes enfants nobles. À l'époque de Louis XVI et Marie-Antoinette.
10: Alors ça, je ne sais pas. Je ne sais pas. Faudra me décapiter pour que je réponde.
8: Ben donc, vive le roi.
7: Bon goutillon, et personne ne sera décapité, c'est la République.
10: Voilà. Vive la République et vive la France.
7: Alors, une citation que les journalistes aiment bien, tirée du western L'homme qui tua Liberty Valance. Quand la légende est plus belle que la réalité, publiez la légende. Et même si le goutillon a plusieurs origines, c'est surtout celle de la convivialité et du partage d'un casse-croûte de fin d'après-midi et entre amis qui prime.
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12: Vous chantez ça, Michel Rivérol, parce que vous chantiez des chansons polissonnes sur les scènes il y a quelques années.
13: Pendant très longtemps, effectivement, avec un pianiste, c'était un spectacle piano-voix. Et j'ai par ailleurs payé mes études en chantant, et j'étais CPE.
12: Ah oui, voilà, parce que ça, on va en parler. Vous étiez CPE à quel endroit?
13: Au collège de l'Onaguet, puis quand un poste s'est libéré au lycée Saint-Sernin, je l'ai demandé, j'ai eu la chance de l'avoir. Et d'y rencontrer des élèves en option musique.
12: Et deux garçons célèbres.
13: Big Flo et Oli. Effectivement, j'ai eu cette chance pendant mes 17 années passées dans ce lycée. Oui.
12: Vous faisiez tampon parfois, c'est-à-dire ?
13: Un enseignant, il doit faire passer un programme et quand ses élèves sont trop souvent absents, là, ça passe plus du tout. Et je me souviens de moments d'échange avec un professeur de mathématiques qui me disait « Non, mais là, ça suffit, il faut les coller maintenant, faut les punir, moi, j'en peux plus, ils sont jamais là. » Mais je t'assure qu'ils sont malades, je me disais. En fait, je savais qu'ils faisaient une première partie à l'Olympia, donc, bon, ils étaient déjà très vite, ils ont atteint une sacrée notoriété et mener les choses de front devenait difficile à ce moment-là.
12: Et vous aviez des contacts avec la maman aussi?
13: Ah oui, ben la maman aussi. La maman voulait qu'ils aient le bac. Et elle a réussi. Elle disait sans le bac, non, je les lâche pas. Bon, après, elle était bien obligée de lâcher quand même, une fois qu'ils sont majeurs. Elle aussi, elle s'est retrouvée dans mon bureau à examiner les absences. Et vraiment, ils peuvent remercier Patricia, leur maman, qui m'a dit déjà, mais voyons, ça, c'est pas justifié, ça, c'est pas justifié, ça, non, là, je compte sur vous, vous les punissez, c'est pas possible. Bon, elle veillait au grain et elle avait bien raison.
12: Alors, il y avait de la complicité avec eux, au point d'ailleurs qu'ils vous ont demandé de tourner dans un clip.
13: Ils m'ont demandé de tourner dans un clip qui s'appelle « Pourquoi pas nous ?» Et pour dire deux malheureuses phrases, il a fallu, alors je pensais moi, du premier coup, avec mon expérience, eh bien, pas du tout. Il a fallu recommencer et à un moment, c'est Florian qui me regarde complètement désappointé. Il me dit « Mais vous l'entendez pas, madame ?» Et là, c'était le renversement, quoi. Habituellement, c'est plus les adultes qui apportent aux élèves, effectivement. Et là, je les mettais dans l'embarras et je ne comprenais pas ce qui ne collait pas. Enfin, c'est une anecdote que je n'ai jamais racontée et je la raconte pour la première fois, là. Peut-être que j'avais ça au fond de moi, je n'osais pas trop m'en vanter, entre guillemets. Enfin, j'ai fini à la troisième fois. On m'a fait signe que c'était OK, j'ai été applaudie, la scène était dans la boîte, voilà. Mais ils m'ont fait douter de mes capacités.
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3: Si vous portez le nom de famille Salin, restez à l'écoute. Mais avant cela, je vais vous parler d'un bretonnisme bien connu qui est le lagen.
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3: Oh, je suis dans le lagen. Bon. Une expression typique dans le français local, c'est inspiré par notre belle langue bretonne. On l'entend souvent aujourd'hui, en particulier les lendemains de fête. Quand on est un peu dans le brouillard, on a tendance à dire « Oh, je suis dans le lagen ». Alors ce mot a pourtant une signification un petit peu différente en breton. En breton, « lagen », c'est en général de la boue bien collante, impossible à cultiver, dans laquelle on a difficulté à marcher, voire on s'enfonce un peu. Mais pas que ça, ça désigne donc les fondrières, les mares d'eau boueuse. Donc Béa et Lagen, être dans le Lagen, c'est devenu une expression permettant de dire que l'on est dans un état qui n'est pas des plus sympathiques. Vous saurez maintenant que Lagen, c'est pas la gueule de bois, mais c'est de la boue en langue bretonne, à Lagen.
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3: Et j'en arrive maintenant à un nom de famille très commun. Vous en connaissez peut-être, hein, peut-être qu'il y en a dans votre entourage, ou peut-être le portez-vous vous-même. C'est Salin. Alors, déjà en breton, on prononce Salahun. Pas Salin, mais Salahun. Comme le célèbre ermite de la forêt de Landévennec, ou encore du Folgoat, près de l'Esnevin. Salahun ar fol, Salin dit le fou. Salin est donc un nom ou un prénom, et son origine remonte à loin. Très loin et vient aussi de très loin. C'est avec l'évangélisation de l'Armorique que ce nom est sûrement arrivé, car Salin, ou Salahun, n'est rien d'autre que l'adaptation bretonne du prénom Salomon. Salomon, fils de David, roi d'Israël. Donc, un nom de famille biblique aujourd'hui. Salomon, devenu Salahun en breton, mais aussi Salou ou encore Salik. C'est la même origine pour ces noms de famille. Salin ou Salomon, si vous voulez, fut d'ailleurs le nom d'un autre roi, mais de Bretagne, cette fois-ci au 9e siècle. Donc un nom de famille plus que royal. Les Salins pourront à l'avenir se vanter d'avoir un nom de famille prestigieux. Je vous dis à demain, même heure, même radio, en Mans. Ici Evel Just, Canemarquois.
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1: Bachata, Portugal, Madagascar, ça fait un beau mélange. Et nous sommes avec Étienne Arnold. Bonjour Étienne.
2: Manaono.
1: Manaono. Alors ça c'est du malgache, parce que vous avez un petit peu de malgache, de sang malgache en vous, du sang portugais également. Et nous allons découvrir votre passion qui prend énormément de place dans votre vie, à savoir la bachata.
2: Oui, alors mon papa est malgache, ma mère c'est la portugaise.
1: Oui. Tout votre temps vous le consacrez à votre passion. Vous êtes prof également de danse, mais revenons un petit peu à vos origines. De quoi vous souvenez-vous, les influences que ça a pu avoir dans votre quotidien, à la maison, avec papa, maman, peut-être frères et sœurs, lors de vos vacances, voyages et autres?
2: Déjà, la musique. Mon papa, c'est un musicien. Il jouait beaucoup de guitare à la maison quand on avait des réunions de famille. C'est vrai qu'on écoutait de la musique traditionnelle malgache du côté du papa. Et quand j'étais plutôt du côté de la maman, c'était des musiques aussi traditionnelles portugaises.
1: Et jouer de la guitare classique ou une guitare spéciale? Du pays?
2: Non, alors enfin, il joue des quelques percussions, oui. Mais sinon, tout ce qui est blues.
1: Est-ce que vous voulez partager un titre avec nous, justement, de cette culture malgache? Alors, qui est-il et qu'est-ce que ça représente pour vous?
2: Le chanteur, c'est Justin Bali. Petite note d'instrument.
1: J'ai l'impression que vous êtes...
2: Et cette voix aussi qui porte.
1: Ça plonge dans vos souvenirs.
2: Ouais, ça met une petite pause dans le temps, je trouve, quand on écoute ces sons. J'ai un oncle à Bordeaux qui, quand on allait chez lui, il écoutait ça toute la journée.
1: C'est resté
2: c'était trop bien, j'adorais.
1: J'aperçois, dites-moi, des petites guitares là-bas. Mais alors, guitare d'enfant, a priori, vous avez envie que votre fils apprenne également à jouer. Enfin, en tout cas, la musique, il faut que ce soit essentiel.
2: On peut découvrir des choses... soi-même, mais souvent on a des... Les choses peuvent être transmises par nos proches. Et là, en l'occurrence, alors moi, j'ai jamais fait de guitare. En tout cas, j'ai jamais vraiment appris. Puis mon fils, je pense qu'en voyant mon père faire de la guitare, ça l'a intéressé. Et donc, il nous a demandé d'avoir des guitares, quoi, très rapidement. Et il joue beaucoup d'instruments, ouais. On a des percussions pour faire de la salsa, pour faire de la bachata.
1: Peut-être qu'un jour, il va vous accompagner. C'est lui qui jouera de la musique quand vous serez sur la piste de danse.
2: Pour l'instant, il y a plus de chances qu'il soit musicien. Alors, peut-être qu'il dansera, mais en tout cas, il pratique beaucoup la musique. Ouais. Il fait beaucoup de guitare.
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3: Le principe des petits bonheurs, c'est d'aller au petit bonheur, donc au hasard, faire des rencontres avec le micro ici à la main, le tout à l'improviste, sans rendez-vous, sans se présenter. Alors, je vous en ai trouvé un en Savoie. Nous sommes au pied du massif de la Chartreuse.
4: Oui.
3: C'est à vous cette maison?
4: Oui.
3: On est à Saint-Jean-de-Coux ici, c'est
4: oui,
3: ça?
4: Oui, le hameau de Côte-Barrière.
3: Côte-Barrière.
4: Oui.
3: Et alors, cette maison, je l'ai déjà repérée.
4: Ah bon?
3: Parce que derrière les vitres, on voit plein de coupes, de trophées divers et variés.
4: Bah oui, parce que je suis un ancien motard, champion de France de la montagne en 1983. Et là, actuellement, je roule en moto ancienne. Je fais des démonstrations avec une demi TZ de 86.
3: Et donc, je suis passé plein de fois, il n'y avait personne. Et là, vous êtes en train de sortir une moto du garage.
4: Voilà. Donc, c'est la moto d'une copine que je vais passer au contrôle technique. C'est pour ça que je n'ai pas trop le temps, mais j'ai 5 minutes.
3: Oui, parce que là, pour le coup, ce n'est pas une moto de compétition, celle-là.
4: Non, ce n'est pas une moto de compétition. C'est une moto classique, une 125 Suzuki. Voilà. Donc, je m'appelle M. Gomez Manuel. J'ai été motociste pendant 45 ans. Et j'ai fait de la compétition pendant 12 ans en championnat de France la montagne. Et donc j'ai eu le titre en 1983.
3: Motociste, ça veut dire quoi?
4: J'ai un magasin de moto.
3: Une passion depuis toujours?
4: Ah bah oui, depuis l'âge de 15-16 ans, dans la moto, et j'ai toujours fait que ça.
3: Bon, maintenant, vous n'êtes plus un perdreau de l'année?
4: Non, parce que je suis retraité depuis 3 ans.
3: Voilà. Et vous roulez encore à moto?
4: Ah bah bien sûr, oui. Je roule en moto dès que j'ai l'occasion, quoi. Et là, j'ai fait un mécanicien au Bol d'Or pour un équipage. Et j'ai fait les 24 heures de Barcelone aussi en tant que mécanicien.
3: D'accord.
4: Voilà.
3: Et là, des motos, il y en a plein le garage?
4: Non, j'ai plus rien. J'ai que mes deux motos de course, mais je peux pas vous les faire voir. Elles sont dans la remorque du camping-car et du coup, il faut que je sorte tout. Faudrait que...
3: Ouais. Et parce que vous tournez toujours?
4: Bien sûr, je fais des démonstrations. J'étais au Sunderice Classic en 2024, 2025. C'est au Circuit Paul Ricard. J'ai roulé avec des grands champions, c'est le Christian Sarron, Giacomo Agostini, puis tous ceux que j'oublie, quoi.
3: Des démonstrations de quoi?
4: De vitesse. sur le circuit du Paul Ricard, au Castellet.
3: Sinon, là, aujourd'hui, vous faites plus de moto, au quotidien?
4: Si, j'ai une moto pour rouler tous les jours, hein, mais bon, je dois faire 500 km par an, parce qu'on n'a pas le temps. On est retraité, on n'a pas le temps.
3: Ah oui, c'est ça. Bon, et sur la route, vous astiquez un peu?
4: Oh, ça m'arrive, mais en faisant attention au radar, comme celui qui est là.
3: Oui, alors, on a la nationale, celle qui amène de la route des échelles, là, jusqu'à...
4: Chambéry, voilà.
3: Et donc, là, il y a un radar tourelle, là, on le voit bien depuis chez vous,
4: ouais, bien sûr. Donc là, avec des trucs comme ça, on fait attention. Voilà.
3: Bon, ben, merci de m'avoir accordé un petit peu ce temps. Eh ben, juste cette question, parce que finalement, c'est ça qui m'amène.
4: Oui.
3: C'est quoi le dernier petit bonheur de Manuel?
4: Ben là, ça va être encore au Bol d'Or, là, cette année, faire le Bol d'Or en tant que mécanicien, puis avoir des amis de partout, voilà. Et ça, il n'y a pas de souci, parce qu'on m'appelle encore tous les jours, ben tiens, j'ai un renseignement de demande.
3: Ouais, ben, d'ailleurs, ça sonne, on vous entend à la radio.
4: Voilà, ça sonne.
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6: Je suis sûr qu'il vous arrive dans la vie de ne pas être en forme et même d'être carrément chafouin, sans raison précise. Et là, ma grand-mère vous aurait dit « je sais pas ce que j'ai, mais je baquillerai comme nombre ». Ça veut dire que je suis tellement de mauvaise humeur que je me disputerai avec mon reflet. J'ai pas toujours tout expliqué non plus, hein, c'est vrai. Hein, et puis c'est pas le jour, je vous préviens, je suis pas d'humeur. Et puis ça m'énerve et je sais pas ce que j'ai, de toute façon tout m'énerve. Ah, il y a jamais rien qui va. Vous voyez ? C'est ça. Et pour illustrer mon propos, là, vous êtes dans un estaminet, tranquille, en famille, et la serveuse n'est pas des plus aimables. Ça arrive. Et avant de partir, vous entendez le patron lui dire « Tu vas faire chier les clients en force de faire un nez comme une bottine !» Ne paniquez pas, Wikizef est là pour vous aider. Le sens profond de cette phrase est évident, c'est la forme qui est troublante. Parce qu'une bottine, c'est fait pour aller sur les pieds. Et quelquefois, des précautions olfactives vous empêchent de les approcher de votre nez. Alors, comment est-ce possible ?
5: Traduction.
6: Eh bien, prenons notre serveuse, ce joli estaminet des Flandres, vous voyez, avec des assiettes pendues aux poutres et des fleurs de houblon qui pendoulent. Imaginez à cette serveuse son visage que si elle sourit, elle serait plus jolie. Sourire de mai, rendez-moi ma jeunesse, comme on dit. Ensuite, vous prenez une bottine à bourron, comme au temps où la mode était de mettre des Rangers de GI. Vous pliez la bottine, ça fait quoi ? Des fronces. Bah, faites pareil avec votre nez. Voyez, ça fait des fronces et vous avez un nez comme une bottine. Et on dirait que vous faites la gueule. Enfin, moi, je dis ça. Je dis rien. D'ailleurs, j'arrête.

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0: La chanson parle de la passion pour l'écriture, la musique, le partage. Et la jeune artiste de Romans-sur-Isère s'est inspirée du roman d'Alain Damasio, La Horde du Contrevent. Camille Perrer, t'as eu vent de nous deux. Un coup de cœur ici de Romardèche.
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3: Saviez-vous qu'en France, une grande partie des voitures de police que vous voyez dans les séries n'ont jamais arrêté personne? Non, non, elles viennent parfois d'un hangar très discret en Alsace. Oui, oui, ici, entre deux zones industrielles, on fabrique l'illusion du cinéma avec plus de 90 000 objets différents. Aujourd'hui, je teste pour vous Ciné-Régie à Geispolsheim. Nous sommes dans une zone d'activité en périphérie de la ville. Assez classique, hein. Sauf que sur le parking, on peut apercevoir plusieurs voitures de police qui attendent tranquillement. Intriguant, hein. Et là-bas, j'y retrouve Michael. C'est le directeur fondateur de Ciné-Régie. C'est une compagnie d'ici, hein, qui propose à la location des uniformes, des costumes, des véhicules, des armes et même de la décoration pour le cinéma et la télévision. Michael m'accueille avec un super sourire et une phrase plutôt rassurante. Tu verras ici, tout est faux, mais tout